0: effectivement après des vérifications infructueuses. 2 heures passées de 2 minutes, vous êtes bien sur le 107.7, très bon début de week-end à toutes et à tous. Retour au trafic dans un instant, juste après la météo. Un week-end de la Pentecôte sous le soleil, un grand soleil même au cœur de conditions estivales sur le Grand Ouest, avec dans l'après-midi des pointes à 33 degrés attendues du côté de la Tranche-sur-Mer, La Rochelle ou encore Cahors. Quelques passages nuageux à noter dans la matinée sur l'ensemble du Grand Ouest et à Strasbourg, avec un ciel un peu plus couvert entre la Nouvelle-Aquitaine et l'Occitanie. De rares cumulus se résisteront dans l'après-midi sur le Sud-Ouest, mais partout ailleurs, un ciel très dégagé. Vous l'avez compris, il fera encore très chaud aujourd'hui, jusqu'à 28 à Strasbourg, 31 à Paris, au Mans et Tulle, 32 à Rouen et La Roche-sur-Yon, ainsi qu'à Castres et Mont-de-Marsan.
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0: Soyez les bienvenus à l'écoute du 107.7, il est 2h03. Globalement, ça se passe très bien sur les autoroutes, vous n'êtes que peu nombreux à 7h, en cette nuit bien calme, y compris au niveau météorologique, et ça devrait se poursuivre bien sûr avec le soleil attendu dans les prochains jours. Pour autant, il y a tout de même 2 accidents sur lesquels j'attire votre attention, et notamment sur l'autoroute A10. Il m'est confirmé à l'instant une voiture accidentée au kilomètre 46 de l'A10. Ça vous concerne si vous m'écoutez depuis Tours et Orléans, vous avez passé Orléans en direction de Paris. Attention, kilomètre 46, vous levez bien le pied face à ce véhicule à l'arrêt. Le patrouilleur Frédéric se rend sur les lieux. Et puis vigilance dans un secteur tout autre. Je vous rejoins plus au sud, non loin d'Agen sur l'A62, une autoroute que vous empruntez depuis Toulouse en direction d'Agen et de Bordeaux. Quelques kilomètres après Agen, attention, kilomètre 102, là aussi un véhicule serait accidenté sur le bas-côté. Vous levez bien le pied à compter de l'échangeur 6.1 Agen Ouest, accident qui situe très précisément une dizaine de kilomètres après cet échangeur. Voilà pour les actualités trafic à 7h. Partout ailleurs, ça se passe très bien.
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1: 2h14, ça se passe toujours bien en ce samedi matin sur les autoroutes du Grand Ouest. Attention tout de même à ces deux incidents confirmés. Le premier en tout cas est confirmé, il s'agit d'un accident sur les voies de la 10 que vous empruntez dans le sens Bordeaux vers Paris. Vous avez passé Blois et Orléans en direction de la capitale. Attention, kilomètre 46, puisque la voie de droite et la bande d'arrêt d'urgence sont neutralisées pour permettre le dépannage d'un véhicule. Vous avez tout de même deux voies pour serrer sur votre gauche et respecter le corridor de sécurité. Attention s'il vous plaît, pour la sécurité de tous les intervenants. Et puis vigilance également sur la 28. Vous empruntez cette autoroute depuis Rouen, depuis Alençon, en direction de Tours et de la 10. Attention, à Alençon, très précisément, kilomètre 156, il y aurait un chevreuil écrasé sur la voie de droite. Vous ralentissez bien, le patrouilleur Pierre se rend sur les lieux. Partout ailleurs, trafic toujours au vert, quel que soit l'axe que vous empruntez. Si vous m'écoutez par exemple sur la 71, par exemple entre Orléans et Clermont-Ferrand, l'autoroute A83 également reliant Nantes à Niort, ou si vous parcourez la 64 du côté du sud entre Bayonne et Toulouse, et bien dans tous les cas ça se passe très bien pour vous. La première partie de votre agenda des sorties, c'est dans un instant sur le 107.7. Et nous irons dans le sud-ouest au programme avec la fête de la nature, à vivre partout en France avec le 107.7. Un festival andalou sur la côte basque et un grand rendez-vous consacré à la pop culture à Bordeaux. Un très beau programme à suivre juste après Louane.

0: Je vole, c'est un titre de Louane sur le 107.7 et j'ai une pensée toute particulière ce soir aux nombreux supporters et supportrices lensois et lensoises qui nous écoutent en ce soir de sacre de Coupe de France. Vous volez, vous peut-être en plein rêve et vous avez bien raison d'en profiter. Bon courage en tout cas si vous prenez la route, notamment l'A10 depuis Paris, afin de récupérer peut-être le sud ou l'ouest du pays. Mais pour l'heure, direction le sud-ouest dans votre agenda des sorties. Et pour commencer, focus sur la 20e fête de la nature à vivre partout en France avec le 107.7. Marielle Tillier, c'est l'occasion idéale de découvrir les espèces de biodiversité qui nous entourent.
1: Des animations par milliers sur le thème cette année de la vie des sols. Fabien Chenel, le directeur de la Fête de la Nature, nous présente cette 20e édition.
2: La Fête de la Nature propose sur l'ensemble du territoire français des milliers d'animations encadrées, accompagnées par des spécialistes des insectes, des botanistes, des spécialistes des mammifères, et bien d'aller à la découverte de ce monde, du vivant. Ce sont des activités et des événements qui doivent se dérouler dans la nature. Donc on ne va pas au cinéma, on ne va pas dans une salle de théâtre, on va dans la nature, on va s'asseoir dans l'herbe et on va s'intéresser vraiment à observer, à ressentir la nature telle qu'elle nous est présentée. Au mois de mai, la nature est exubérante, les oiseaux sont rentrés de migration, les insectes sont sortis, les fleurs sont épanouies, donc c'est vraiment un moment de bonheur absolu.
1: Et rendez-vous par exemple ce week-end sur le joli jardin naturel de la Prade et ses nombreuses variétés de vivaces et de rosiers à Albias, près de Montauban. Toutes les animations à vivre jusqu'à lundi avec le 107.7 près de chez vous sur Fête de la Nature. Comme tous les week-ends de Pentecôte, le Festival Andalou de Saint-Jean-de-Luz vous propose de vivre à l'espagnol jusqu'à lundi. Il vous ouvre ses casetas pour des concerts gypsy, latino et des danses flamenca et sévillanes. Son village andalou ravira les plus gourmands d'entre vous. Et puis la Foire de Bordeaux invite cette année encore le Bordeaux Geek Fest. C'est ce week-end au Parc des Expositions. Ce festival de la pop culture vous attend. Gamers et passionnés de comics sur le thème de la fantasy, de Tolkien à Conan le Barbare. Des centaines d'animations sur 14 000 mètres

0: bien sur la route. On revient à vos conditions de circulation dans quelques minutes. Ce sera juste après Gaëtan Roussel. Le temps pour moi de vous rappeler tout de même de rester vigilant sur la 10 au kilomètre 46. Pour vous qui approchez de la région parisienne, attention à ce véhicule en cours de dépannage. Voie de droite et bande d'arrêt d'urgence toujours neutralisée après l'échangeur 12, Jean-Villalène.
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1: Très bon début de week-end à toutes et à tous, 2h31 et ça se passe toujours bien sur les autoroutes du Grand Ouest. Entendez par ceci qu'il n'y a que très peu d'accidents, d'obstacles sur les voies, encore d'animaux aperçus près des voies de circulation. Il y avait un obstacle tout de même sur l'A63, l'autoroute des Landes, Bordeaux-Bayonne, qui nous était signalé depuis quelques minutes, mais cet obstacle a été ramassé, donc le trafic est désormais fluide sur cet axe, même si je vous signale tout de même un véhicule arrêté sur bande d'arrêt d'urgence au kilomètre 52. Véhicules que vous rencontrez dans le sens Bordeaux vers Bayonne. Attention donc, non loin de la barrière de péage de la barrière de péage de Sognac et Muret. Voilà pour être tout à fait complet sur la 63. Partout ailleurs, seulement deux incidents à vous rappeler, à commencer par cette intervention qui se poursuit sur les voies de la 10, non loin d'Orléans et de Paris. Vous avez passé Blois et Orléans en direction de la capitale. Attention, kilomètre 46 a toujours bien serré sur les deux voies les plus à gauche pour éviter un véhicule en cours de dépannage. Et puis un obstacle toujours signalé sur les voies de la 28 à Alençon, très précisément. Attention, si vous roulez en direction du Mans, de Rennes ou encore de Tours, kilomètre 156, c'est un chevreuil qui serait sur la voie la plus à droite. Vous levez bien le pied le temps que le patrouilleur puisse intervenir.
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1: Restez bien avec nous, la deuxième partie de votre agenda des sorties, c'est dans un instant, dans le sud-ouest toujours, avec une exposition consacrée aux animaux domestiques à Toulouse, un festival jeune public sur la côte basque et un autre en pleine nature dans une forêt du Tarn-et-Garonne. À nouveau, un programme très riche juste après Moby.

0: Et comme promis, la deuxième partie de votre agenda des sorties dans le sud-ouest. Marielle Tillier, direction Toulouse. Cette fois, le Muséum d'Histoire Naturelle propose en ce moment l'exposition « Domestique-moi si tu peux », consacrée à nos relations avec le monde du vivant.
1: Cette exposition reconnue d'intérêt national remonte aux origines de la domestication des animaux et des plantes par l'homme il y a 10 000 ans, une exposition sensorielle par les images, les odeurs et les manipulations. Le tout à la croisée des sciences naturelles, de l'archéologie et de la génétique. Fabien Latti, muséographe, nous explique à quel point l'homme continue d'influencer l'évolution des espèces vivantes.
2: Si on prend l'exemple du saumon atlantique, les élevages intensifs qui peuvent se créer aujourd'hui voient déjà des transformations physiques. On peut avoir des poissons qui vont grandir plus vite, qui vont se reproduire plus fréquemment avec une chair plus abondante. Donc en fait, on va avoir un certain nombre de critères, de services qui sont rendus, qui peuvent être de l'ordre, si on prend plus largement, du rituel, du symbole, de l'alimentaire, de l'ornement, de l'affect, de l'auxiliaire, donc tout ce panel qu'on va développer dans l'exposition. Pour moi, la plus belle conclusion qu'on pourra avoir, c'est le respect, la gratitude qu'on doit aussi à tous ces individus qu'on a transformés, qu'ils soient végétaux ou animaux, qui ont permis d'être l'humanité que nous sommes aujourd'hui. Si nous n'avions pas domestiqué le monde, nous serions une humanité complètement autre, et ça c'est quand même une réflexion assez vertigineuse à avoir en tête.
1: Et l'exposition Domestique-moi si tu peux est à voir par toute la famille au Muséum de Toulouse jusqu'au 5 juillet. On s'y rend via la sortie 23 Rangueil du périphérique. Direction Anglette, sur la côte basque, sur le festival Les Jours Heureux, festival jeune public. Il invite une trentaine de compagnies françaises et européennes dans le cadre arboré du domaine de Baroja. Les spectacles se doublent de déambulations et de jeux originaux pour toute la famille. Et puis un joli festival en forêt, le festival Grésinol, se tient jusqu'à ce samedi dans plusieurs communes autour de Bruniquel, dans le Tarn-et-Garonne, sur le thème de l'arbre. Vous pourrez participer à des balades ornithologiques et botaniques. Vos enfants auront droit à des ateliers dédiés avant un concert de musique mexicaine sous les étoiles. Très bon week-end.
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1: Un seul événement à vous signaler à 2h45 sur les autoroutes du quart nord-ouest et du quart sud-ouest. Et il nous emmène du côté du nord-ouest, non loin d'Orléans, très précisément dans le département de l'Eure-et-Loire. Attention, si vous roulez sur l'A10 depuis Orléans, direction Paris, kilomètre 46, voie de droite et bande d'arrêt d'urgence toujours neutralisée puisqu'une opération de dépannage d'un véhicule est en cours. Vous ralentissez bien, je compte sur vous. Il y a beaucoup de monde en intervention sur les lieux, notamment les secours. Priorité, évidemment, à leur sécurité. Et pour cela, vous vous décalez bien sur la gauche pour éviter cet obstacle. Vous respectez bien ce que l'on appelle le corridor de sécurité. Donc, je vous le rappelle, si possible, laissez au moins une voie d'écart entre vous et les intervenants. Partout ailleurs, eh bien, ça roule très bien, comme je vous le disais, notamment du côté du quart sud-ouest, où je n'ai aucune difficulté à vous rapporter. Simplement, vous rappelez que si vous m'écoutez à Brive-la-Gaillarde sur l'autoroute A20, vous roulez direction Montauban, direction Toulouse. Attention, puisque dans ce sens, vous ne pourrez pas emprunter la bretelle de liaison qui permet de rejoindre l'A89 en direction de Bordeaux, puisqu'une zone de travaux vous empêche d'emprunter cette dernière. Conséquence, vous quittez plutôt l'autoroute A20 par l'échangeur 50 Objat, puis effectuez un court passage par le réseau secondaire avant de récupérer l'A89 par l'entrée 19 Brive-Ouest. Voici Madonna pour reprendre la route en ce début de week-end qui se passe très bien sur les autoroutes du Grand Ouest.

Claudio Capeo sur le 107.7. Très bon samedi à tous. Soyez les bienvenus si vous venez tout juste de nous rejoindre. Je vous donne d'ores et déjà rendez-vous pour le retour au trafic. Ce sera juste après 3h. Restez bien avec nous. Dans quelques minutes, ce sont les grands titres de l'actualité, suivis de la météo qui vous attendent. Et pour vous conduire tranquillement jusqu'à 3h, voici un titre intitulé Can't Stand It. C'est signé Never Shoot Never. Et c'est juste avant d'écouter Sheryl Crow.

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1: Bonsoir à tous. Le RC Lens nage en plein rêve après son succès en Coupe de France hier soir. Le club nordiste s'est imposé 3-1 hier soir face à Nice au Stade de France et remporte la compétition pour la première fois dans son histoire. De son côté, Nice est déjà tourné vers son objectif de maintien en Ligue 1 dès les prochains jours contre Saint-Etienne. Et puis toujours à la page sport, Montpellier a remporté hier soir la Challenge Cup, la petite Coupe d'Europe de rugby, en disposant largement des Irlandais de l'Ulster 59-26 à Bilbao. Le MHR remporte la compétition pour la troisième fois depuis 2016. En France, deux animateurs du périscolaire parisien mis en examen pour des faits à caractère sexuel. Les deux hommes, nés au Brésil et au Cameroun, soupçonnés de violences sexuelles, avaient exercé à l'école parisienne Saint-Dominique. Ils avaient été interpellés mercredi en compagnie d'une dizaine d'autres animateurs. À Rouen, trois agents municipaux visés par des plaintes de la ville pour agression sexuelle sur mineurs. Les faits se seraient produits dans une crèche municipale ainsi qu'un centre de loisirs municipal. Le parquet a ouvert une enquête après avoir interrogé les familles. Un nom de plus dans la course à l'Elysée 2027. Gabriel Attal a officialisé hier sa candidature à la prochaine présidentielle en marge d'un déplacement dans l'Aveyron. L'ancien Premier ministre de 37 ans devra composer notamment avec la concurrence d'Édouard Philippe au sein du Bloc central. Et puis les salariés des aéroports parisiens appelaient à la grève le 18 juin. Les syndicats appellent à manifester contre le durcissement des règles d'attribution des habilitations de sécurité nécessaires pour travailler sur les pistes d'aéroports ou encore au traitement des bagages. Enfin, à l'étranger, se dirige-t-on vers des frappes américaines sur l'Iran ? Plusieurs médias outre-Atlantique avancent que Washington se prépare à reprendre son offensive, alors que Donald Trump était réuni hier avec ses conseillers pour évoquer la suite du conflit. Les discussions pour trouver un accord semblent au point mort, une tendance confirmée hier soir par Téhéran. 3 heures passées de 2 minutes. Rendez-vous à nouveau dans 1 heure pour l'actualité. Pour l'heure, c'est l'actualité du trafic qui arrive dans un instant et c'est à suivre juste après votre météo. Il faudra bien penser à la crème solaire, c'est peu de le dire en ce samedi, avec de nouvelles fortes chaleurs attendues sous un grand soleil sur l'ensemble du Grand Ouest, avec des pointes jusqu'à 33 degrés dans l'après-midi du côté de la Vendée ou encore du Poitou-Charentes. Dans la matinée, quelques nuages tout de même qui viendront perturber, je le disais, un temps très calme. Des nuages sur l'ensemble du Grand Ouest, particulièrement dans le Sud-Ouest. Toujours quelques cumulus du côté du Pays Basque dans l'après-midi, mais partout ailleurs un ciel très dégagé, y compris dans l'Est à Strasbourg. Les maximales côté température de 29 degrés à Strasbourg, 30 degrés à Tours, Alençon ainsi qu'à Limoges, jusqu'à 32 à Nantes ou encore Bordeaux.
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1: Accident terminé désormais au kilomètre 46 de l'A10 dans l'Eure-et-Loire en direction de la région parisienne. Désormais, le trafic est parfaitement fluide sur l'A10, cet axe long de plus de 500 km qui relie Paris à Bordeaux. Vous êtes peut-être d'ailleurs certains supporters lensois, voire niçois à l'emprunter cette nuit de retour de la région parisienne après la finale de la Coupe de France hier soir. Alors naturellement, si vous roulez vers Lens ou Nice, vous n'empruntez pas cet axe, mais peut-être que vous m'écoutez à destination d'autres périphéries, par exemple de l'Ouest. Je pense à vous qui circulez en direction de Rennes par la 81, vers Nantes par l'autoroute A11 ou encore Orléans par la 71. Dans tous les cas, ça roule très bien pour vous. Une tendance tout à fait similaire sur le quart sud-ouest du pays.
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1: À 3h15, toujours un plaisir d'être votre copilote sur les autoroutes du Grand Ouest où le trafic est décidément bien calme, un petit peu à l'image de la météo d'ailleurs, même si les grosses chaleurs arrivent, ça fait quand même plaisir d'avoir passé cette pluie de ces dernières semaines. En tout cas, une chose est sûre, cela facilite vos conditions de circulation, un trafic calme, une météo calme, quelle que soit votre destination encore une fois. Pour autant, vous n'oubliez pas de faire des pauses très régulièrement, profitez-en pour prendre un bon café, pratiquer une micro-sieste tout simplement, vous détendre. Je vous rappelle les pauses toutes les 2 heures maximum comme conseillé. Même 10 minutes, ça peut faire toute la différence. Dans quelques minutes, direction Cahors, dans le Lot, à l'occasion de la fête de la nature, dont le 107.7 est partenaire. La ville ouvre ses jardins secrets au cœur du centre historique, entre nature et patrimoine, au pied de la cathédrale Saint-Étienne. Un voyage à découvrir, dont sortir en famille, juste après de Chainsmokers.

0: The Chainsmokers sur le 107.7, à suivre George Michael ou encore Kinvey. À suivre juste après Sortir en famille, direction Cahors dans le Lot, à l'occasion de la fête de la nature, en partenariat avec le 107.7, la ville se découvre entre jardins cachés et patrimoine médiéval. Hélène Dallier est notre guide.
1: Ils sont cachés derrière les murs ou derrière les grilles. Ce sont des jardins pleins de charme qui révèlent une histoire, une ambiance ou un mystère. Allons en découvrir quelques-uns avec Virginie Seguin de l'Office de tourisme de Cahors.
2: Cahors a la chance d'avoir 24 jardins secrets. Et comme nous, on n'aime pas beaucoup les secrets, on les partage volontiers. Et c'est une idée des jardiniers de la ville qui avaient envie d'évoquer cette histoire du Moyen-Âge de Cahors à travers ces jardins.
1: On retrouve le jardin de la sorcière et du dragon, c'est un jardin poétique, ou encore le jardin du Troubadour, dédié à la rose et aux chants médiévaux. Mais ce n'est qu'un aperçu, il y en a bien d'autres.
2: Nous avons aussi le jardin des épices, parce qu'à l'époque, les marchands passaient par là, ils vendaient des épices. Nous avons l'Hortus des Dames. C'était l'endroit où les dames venaient écouter les charmeurs troubadours raconter leurs histoires. L'ensemble de ces jardins constitue un jardin remarquable. Ils ont le label national Jardin Remarquable. On les découvre grâce à un petit clou en cuivre planté dans la rue, au sol, pour vous dire, attention, il y a un jardin secret, pas si secret, pas loin.
1: Et la plupart de ces jardins se trouvent dans le centre ancien. Une promeneuse nous raconte.
3: C'est facile à trouver. Il y a des thématiques particulières pour chaque jardin. Alors, il y a des beaux jardins à découvrir tout le long du parcours, là, dans le centre-ville de Cahors, dans le centre historique. On se promène, on découvre. Il y en a certains qui sont vraiment ouverts au public et d'autres, vous pouvez les observer à l'extérieur. Donc, c'est ouvert tout le temps, ça vaut le coup. Ah oui, absolument.
1: Et puis, impossible de parler de Cahors sans évoquer sa cathédrale majestueuse et incontournable, Virginie Seguin.
2: Donc la cathédrale, elle est romane, elle a

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1: 3h30, merci de votre fidélité au 107.7. J'espère que vous faites bonne route, quelle que soit votre destination, la route que vous poursuivez avec la musique de votre choix sur le 107.7, qu'il s'agisse de versions françaises, de pop rock, de musique classique ou encore d'années 90, 2000 ou Ibiza. Il y en a pour tous les goûts et c'est sur notre site internet radiovinciautoroute.com et notre application du 107.7. Vous choisissez la radio digitale de votre choix et c'est parti en musique, peut-être pour un long trajet en ce week-end de la Pentecôte. On repart en musique avec justement un titre des années 90. Voici Waiting for That Day et c'est signé George Michael. C'est juste avant d'écouter Kinvey.

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2: 3 heures passées de 30 minutes. Et bien, comment décrire l'état du trafic à l'heure actuelle par des adjectifs tels qu'excellent, paisible ou encore tranquille. Bref, vous l'avez compris, dans la lignée des précédents points trafic, et bien ça se passe très bien à 7 heures, quelle que soit votre destination ce week-end prolongé de la Pentecôte. Et vous avez bien raison d'en profiter, surtout à 7 heures où ça se passe très bien. Vous ne connaissez aucun ralentissement, aucun accident, par exemple, quelle que soit votre destination. Vous n'oubliez pas toujours de faire des pause, on ne le répétera jamais assez, et d'en profiter pour pratiquer une micro-sieste, pourquoi pas, pour récupérer un petit peu de concentration avant de reprendre la route. Une micro-sieste, c'est nécessaire, comme vous le rappelle Frédéric Pinon. Il est kinésithérapeute, expert en prévention des risques physiques chez Santé Partners.
3: Je me pose 5 à 10 minutes, et c'est déjà très bien, toujours en connexion avec l'extérieur. On ne dort pas, on est vraiment là simplement pour récupérer, on entend tous les bruits extérieurs. Alors, la micro-sieste, ça peut se pratiquer dans sa voiture, ou sur un endroit calme dans une aire, assis sur un banc, les mains sur le ventre, les épaules détendues, les yeux fermés, la respiration abaissée. 10 minutes de micro-sieste vont permettre de nous donner 150 minutes de concentration retrouvée. J'ai retrouvé un état de forme physique, un état de forme morale, et je repars en toute sécurité sur les autoroutes.
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Ed Sheeran pour vous accompagner sur la route à 3h, passé 38 minutes. Merci de faire votre trajet en compagnie du 107.7. Toujours à vos côtés, bien sûr, dès que l'actualité du trafic le nécessite. Et sinon, vous en avez l'habitude, c'est tous les quarts d'heure votre rendez-vous trafic. Le prochain, c'est dans quelques minutes à 3h45 et c'est juste après Joe Cocker. Le temps d'écouter Mathieu Chédid. Voici le titre « Ams, t'es tout ».

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1: 3h45, l'infotrafic est toujours aussi paisible, quel que soit le secteur que vous parcourez. Vous m'écoutez autant du côté de l'Île-de-France que de la Nouvelle-Aquitaine ou encore de l'Occitanie. Trafic au vert, quelle que soit votre destination. Un début de week-end qui se passe très bien à l'écoute du 107.7. Je vous rappelle simplement cette information jusqu'au moins au début de l'été. Elle vous concerne si vous m'écoutez au volant d'un poids lourd de plus de 2,90 m de largeur. Vous circulez sur l'A10, direction Bordeaux, direction le sud-ouest. Attention à l'approche de Bordeaux. La sortie numéro 38 Blaye-Montendre est obligatoire pour vous. La raison, c'est une zone de travaux actuellement au niveau de la barrière de péage de Viersac qui vous empêche de franchir cette même barrière. C'est la raison pour laquelle vous êtes dévié quelques kilomètres avant ce péage par la sortie Blaye-Montendre. Si vous souhaitez récupérer la 10 direction Bordeaux et le sud-ouest sur le réseau secondaire, vous prenez la direction de Blaye puis la route départementale 137 direction Saint-André-de-Cubzac. Votre rendez-vous cinéma, c'est à voir, c'est dans un instant sur le 107.7 et nous retrouverons comme toujours Thierry Chaise, rédacteur en chef du magazine Première, et il nous recommandera tout particulièrement le dernier film de Pedro Almodovar, présenté au Festival de Cannes. Nous parlerons d'autofiction dans un instant, c'est juste après Babylon Zoo, le titre Spaceman.

0: Il est l'heure de retrouver Yvan Mouton avec Thierry Chaise, rédacteur en chef du magazine Première, pour votre rendez-vous cinéma, c'est à voir.
1: Et on commence par un film espagnol en compétition au Festival de Cannes, signé Rodrigo Sorogoyen. Ça s'appelle El Ser Querido, c'est-à-dire en français L'être aimé, Thierry.
2: Oui, Rodrigo Sorogoyen, c'est celui qui avait réalisé Asbestas, notamment. Mais il n'avait jamais été en compétition à Cannes. Le début de ce film, ça rappelle Valeurs sentimentales de Joachim Trier. C'est l'histoire d'un cinéaste qui est assez éloigné de sa fille depuis des années, cette fille qui est actrice, et il vient lui proposer de tourner en son nouveau film. On va suivre le tournage et on va suivre cet homme incarné magistralement par Javier Bardem. Et on va voir ce père et ce metteur en scène, cet homme assez violent dans la manière aussi de conduire son équipe et comment, sur un plateau, en fait, il ne peut plus faire comme ce qu'il faisait avant parce que des voix féminines vont dire « on ne parle pas comme ça ». Et il y a une tension de bout en bout qui est absolument incroyable, et notamment cette relation fille-père, la fille heureuse de retrouver son père, mais qu'elle connaît mal depuis des années, et en même temps assez effrayée de voir l'homme qu'il est et de se demander c'est quoi mon rapport avec ce père. C'est un film passionnant, vraiment de bout en bout.
1: Et votre deuxième choix, je m'aperçois qu'il était également espagnol, également un film en compétition à Cannes, réalisé par le maître Pedro Almodovar. Il s'agit de Autofiction.
2: Je vous parlais la semaine dernière d'histoire parallèle de Faraday sur comment en fait, les auteurs prennent la réalité pour la transformer et ce n'est pas sans conséquence. Et bien, comme le titre l'indique, c'est vraiment le cas d'Autofiction. Autofiction, c'est l'histoire d'un cinéaste qui est en panne de création, mais qui dans son entourage, à quelqu'un qui va l'inspirer alors qu'elle va mal, il va en faire l'histoire. Alors, ça ne sera pas un réalisateur, ça sera une réalisatrice, mais en fait, il s'inspire de ça. Et lorsque cette femme va s'apercevoir qu'il lui vole sa vie, ça ne sera pas sans conséquence.
3: Ça savait comment est la fiction.
4: Esto no es ficción.
3: Autofiction.
4: Una mierda.
2: C'est sans doute son plus beau film depuis les années 80. Il y a des plans qui sont des tableaux et ça joue remarquablement, comme s'il l'indique, entre la fiction et la réalité.
1: Une sélection 100% ibérique pour cette semaine. Autofiction du plus grand metteur en scène espagnol vivant, Almodovar, et L'être aimé de Sorogoyen, déjà en salle cette semaine, à retrouver également dans le magazine Première et sur première.fr.
0: 3h53, merci d'avoir choisi le 107.7. Je vous retrouve à 4h tout pile pour les grands titres de l'actualité, suivi de la météo et du retour au trafic. Je vous rassure, à 7h, ça s'annonce concis et ça roule très bien, quelle que soit votre destination. Le dernier Angèle, en compagnie de Justice, voici What You Want. Et puis on écoutera Bruno Mars dans un instant.

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1: Bonsoir à tous. À la une, le RC Lens conclut une saison en or, déjà qualifié en Ligue des Champions grâce à sa deuxième place en championnat. Le club nordiste s'est offert hier soir la première Coupe de France de son histoire après trois échecs en finale. Un succès 3-1 face à Nice, acquis grâce à des buts de Thauvin, Edouard et Sima. Et puis autre finale et autre ville à la fête hier soir, Montpellier, vainqueur de la Challenge Cup de rugby. Un large succès 59-26 à Bilbao face aux Irlandais de l'Ulster. Le troisième dans la compétition depuis 2016 pour le club de Moed Altrad. Dans le reste de l'actualité, de nombreux records de température battus hier en France, près de 36 degrés dans les Landes, 33 à La Rochelle. Une tendance estivale qui devrait se poursuivre dans les prochains jours avec un pic de température attendu en début de semaine prochaine. Votre météo locale dans un instant sur le 107.7. À Paris, l'enquête sur les violences sexuelles dans le milieu périscolaire progresse. Deux animateurs, nés au Brésil et au Cameroun, ayant exercé à l'école Saint-Dominique, ont été mis en examen pour viol et agression sexuelle sur mineurs. 13 autres personnes interpellées cette semaine dans cette affaire ont été remises en liberté. À l'étranger, le Mexique et l'Union européenne renforcent leur partenariat économique. Les deux parties ont signé hier soir un accord commercial réduisant leurs droits de douane réciproques, notamment sur les produits agroalimentaires et pharmaceutiques. Une manière de répondre également à la politique douanière agressive imposée par Donald Trump. Et puis ce drame en Chine, au moins 8 personnes sont décédées cette nuit dans une mine de charbon coincée sous terre après une explosion de gaz. Plusieurs dizaines de mineurs seraient toujours piégés sous terre. Enfin en France, Gérard Darmon contraint de renoncer à présider le jury du festival du premier film de la Ciotat. Accusé par plusieurs femmes de violences sexistes et sexuelles en 2024, l'acteur de 78 ans s'est finalement retiré face à la polémique naissante autour de sa nomination. Il sera remplacé par le réalisateur Jean-Pierre Améris. 4 heures passées de 2 minutes, très bon réveil à l'écoute du 107.7. Retour au trafic dans un instant. C'est à suivre juste après votre météo. Et vous l'avez entendu dans le flash de 4 heures, les conditions estivales vont se poursuivre ces prochains jours, à commencer par ce week-end. Un week-end de la Pentecôte placé sous le signe du soleil sur l'ensemble du Grand Ouest, puisque seuls quelques nuages viendront perturber un ciel bien dégagé dans l'ensemble dans la matinée. Dans l'après-midi, seul le sud-ouest sera toujours concerné par ces quelques cumulus, mais partout ailleurs, le ciel sera pleinement dégagé sur le Grand Ouest ainsi que dans l'Est à Strasbourg. Et conséquence, vous retrouverez des températures toujours très élevé pour la saison, jusqu'à 29 degrés à Strasbourg, 31 à Paris, Au Mans, Cholet ou encore Toulouse, 32 à Nantes et La Roche-sur-Yon ou encore Niort, jusqu'à 33 degrés à Cahors.
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1: L'infotrafic nous emmène dans deux secteurs sur le Grand Ouest, à commencer par le secteur de Toulouse et de la Haute-Garonne sur l'autoroute A64. Vous m'écoutez sur l'axe qui traverse les Pyrénées entre Toulouse et Bayonne. Tout proche de Toulouse, attention, un piéton est confirmé sur les voies de circulation, ou en tout cas à proximité des voies. Au niveau de la barrière de péage de Muret, kilomètre 278 de l'autoroute, vous êtes concerné si vous quittez tout juste Toulouse depuis le périphérique, ou à l'inverse, si vous venez de passer Muret en direction de la Ville Rose. Attention donc dans les deux sens pour votre sécurité bien sûr et celle de cette personne. Et puis l'autre actualité trafic, elle nous est signalée, c'est un animal aperçu près des voies de circulation de l'A11 que vous empruntez entre Paris et Nantes. Je vous rejoins dans la Sarthe à une vingtaine de kilomètres du Mans. Allez, à mi-chemin, dirons-nous, entre Chartres et Le Mans. Attention dans les deux sens face à la présence de cet animal, voire de ces animaux, puisque parfois les sangliers se déplacent en famille, en troupeau, pourrait-on dire. Quoi qu'il en soit, vigilance dans les deux sens si vous circulez entre les échangeurs Brou et La Ferté-Bernard. Le patrouilleur Pierre a été appelé. Partout ailleurs, un trafic des plus fluides en ce samedi matin sur le 107.7.
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Zaz, Lady Gaga, pardon, à l'instant, et Zaz, que vous avez écouté il y a quelques minutes sur le 107.7, deux artistes parmi tant d'autres que vous retrouvez sur notre site internet et notre application du 107.7 sur nos radios digitales. 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Voilà, vous savez tout. Je vous donne rendez-vous à 4h14, peut-être après un petit peu de musique des années 90, 2000 ou 2010, peut-être plus récent. En tout cas, le titre qui suit, il est intitulé Roxanne et c'est signé de The Police. Je vous donne rendez-vous dans moins de 3 minutes pour le trafic.

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1: 4h passées de 14 minutes, très bon samedi, très bon réveil, peut-être à l'écoute du 107.7, vous venez peut-être tout juste de prendre les autoroutes du Grand Ouest en direction du travail ou des vacances pour aller chez de la famille, pourquoi pas pour les plus chanceux d'entre vous qui peuvent profiter de ce week-end prolongé, bien sûr, de la Pentecôte, et vous avez bien raison d'en profiter. Sachez que globalement, vous ne connaissez pas de difficultés, vous n'êtes que peu nombreux sur la route et ça se ressent niveau trafic. Tout de même, attention dans certains secteurs, à commencer par ce piéton près des voies de circulation à la barrière de péage de Muret sur la 64. Vous circulez tout près de Toulouse sur cet axe qui relie Toulouse à Bayonne. Attention dans les deux sens, si vous vous engagez au niveau de cette barrière de péage, les forces de l'ordre sont sur place pour intervenir afin d'assurer la sécurité de cette personne. Deux autres événements à vous signaler dans le quart nord-ouest du pays cette fois-ci. Je vous rejoins tout d'abord entre Le Mans et Chartres. Vous circuler sur l'A11 du côté de la Sarthe, kilomètre 123, attention dans les deux sens, entre Le Mans et Chartres, plus largement entre Paris et Nantes, puisqu'un sanglier a été aperçu près des voies de circulation. Vous devez donc lever le pied dans les deux sens, le temps que le patrouilleur puisse nous en faire savoir plus, sur cette actualité. Et puis, dernière actualité trafic, non loin de ce sanglier d'ailleurs, vous m'écoutez sur l'A28 depuis la Normandie, direction Le Mans, Tours ou encore Rennes. Attention, kilomètre 129 si vous tentez de quitter l'autoroute, puisque dans la sortie Beaumont-sur-Sarthe se trouve un véhicule toujours arrêté. Dans un instant, nous retrouverons le groupe 47 Terres dans votre rendez-vous Montez le son. Un trio qui affiche déjà 10 ans de carrière avec leur nouvel album La vie continue. Ils évoquent le passage à la trentaine et le temps qui passe avec plus de recul. Nous parlerons succès, création et live entre pop, rap et énergie rock. Et c'est juste après Caméléon, voici Mas.
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1: 4h20 sur le 107.7, il est temps de monter le son avec le groupe 47 Terres au micro de Christelle Mollon.
2: On avait découvert 47 Terres en 2019 avec leur premier album, L'Adresse. Revoici le trio pop rap chanson avec un quatrième projet baptisé La Vie Continue.

0: Bourgeon, 47 Terres.
1: Bonjour.
0: Vous voici de retour avec un nouvel album, La Vie Continue. Qu'est-ce qui a changé alors depuis le premier disque?
2: Eh bien, Pierre-Paul. 10 ans déjà, ça fait bientôt 10 ans qu'on a le groupe.
3: Ouais.
2: Donc finalement, on a grandi, on se rapproche de la trentaine. On a toujours les mêmes petites inquiétudes de l'avenir, toujours un peu nostalgique.
3: Où est-ce qu'on en est, quoi, globalement?
0: L'un des premiers extraits de La Vie Continue surprend un peu avec ce cœur d'enfant dans Superstar. Elle est venue d'où, cette idée?
2: Elle est venue assez naturellement. Dès le début, on s'est dit ce serait chouette qu'il y ait des gosses qui chantent, et c'est tout.
3: Parce qu'en fait, thème, ça part
2: de. Voilà, on demande à 11 piges, tu veux faire quoi dans la vie? Je me dis, mais c'est complètement con, parce que là, t'as 11 ans, qu'est-ce qu'on faisait à 11 ans? Du coup, le morceau est venu, on s'est dit ce serait quand même marrant que ce soit des mômes qui la chantent. C'était assez naturel, c'était chouette, quoi.
0: Comment est-ce que ça se passe, justement, la composition au sein de 47 Terres ou l'écriture des chansons?
4: C'est Pierre qui écrit les textes, après, on compose ensemble. Il n'y a pas forcément de style précis, donc c'est plus en fonction des morceaux. Tu vois, typiquement, le Superstar avec les enfants, ça va être un morceau très pop. Après, il y a des morceaux où dans la technicité ça va être un peu plus rappé, et puis sinon on avait vraiment une volonté, surtout sur cet album, de ramener un côté plus comme c'est en live mais directement dans l'album. Donc t'as carrément un peu plus de rock aussi dans ce projet là donc en fait c'est juste nous, on a plein de sources d'inspiration, on a plein de trucs qui nous plaisent, et on essaye de ramener un peu tout ça pour faire un melting pot de tout ce qu'on aime.
0: Cet album La Vie Continue, c'est un album plus introspectif, on dirait plus mûr, hein, vous le disiez tout à l'heure, le temps qui passe, les doutes, les pertes et l'envie d'avancer. Est-ce que j'ai résumé à peu près correctement vos thèmes d'inspiration?
3: Oui, ouais, c'est un bon résumé.
4: On est hyper content de défendre cet album, il nous ressemble, et enfin c'est vraiment un truc, il fait un peu même comme une thérapie qui nous aide à avancer et tout, donc c'est hyper chouette. Là où sur d'autres albums un peu plus légers, il y a des moments où on pouvait se lasser de certains morceaux et tout parce qu'on s'y retrouvait plus forcément, là c'est vraiment un truc qui nous tient à cœur, et donc c'est d'autant plus chouette à défendre.
3: Là on a trop trois sur scène, on a un batteur, un claviériste, moi je suis à la guitare, Blaise à la basse, enfin il y a un côté vraiment live band très sympa qui nous tient vraiment à cœur. Oui, il y a cette énergie un peu plus brute, un peu plus rock qu'on adore.
0: Merci beaucoup en tout cas. Allez, les 47 Terres, toutes les dates on les retrouve aussi sur vos réseaux sociaux de toute façon, et donc on se quitte avec le titre Superstar.

Superstar, un titre de 47 terres dont vous retrouvez l'interview sur notre site internet radiovinciautoroute.com. Et moi, je suis certain que vous êtes de super conducteurs, si je peux me permettre. Vous respectez bien les limitations de vitesse et vous circulez bien en priorité sur la voie de droite, bien sûr, comme vous l'impose le code de la route. Vous n'oubliez pas non plus de faire des pauses régulièrement pour repartir avec toute la vigilance nécessaire, même si le trafic est toujours très calme à cette heure. Vigilance simplement face à ce sanglier aperçu sur les voies de la 11, kilomètre 123, entre Le Mans et Chartres. Attention dans les deux sens de circulation. Le trafic revient dans quelques minutes. Restez bien avec nous, juste après Kenny Williams et Maëlle.

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1: Merci de votre fidélité au 107.7. Il est 4h32 et ça se passe toujours bien sur votre trajet en ce week-end prolongé de la Pentecôte. Vous avez bien raison d'en profiter. Bon courage, enfin bonne route en tout cas à vous si c'est le cas. Et puis bon courage surtout à toutes celles et ceux qui travaillent même en ce week-end. J'ai une pensée évidemment particulière pour tous les routiers qui nous écoutent sur le 107.7. Merci encore de nous être fidèles. Quelques infos trafic tout de même qui nécessitent votre attention, notamment dans le secteur de Périgueux, direction la Dordogne, avec deux événements en l'espace de quelques kilomètres. Kilomètre 129 tout d'abord, depuis Bordeaux en direction de Lyon sur la 89. Un accident qui se serait produit au kilomètre 129 une fois passé l'échangeur Périgueux-Est. Et puis dans l'autre sens, depuis Lyon et Brive direction Bordeaux, attention, kilomètre 140. Là, ce sont des morceaux, des obstacles en tout cas qui se trouveraient sur la chaussée, peut-être des morceaux de carrosserie. En tout cas, vigilance. Kilomètre 140, vous ralentissez bien, le patrouilleur Olivier va se rendre sur place. Vigilance également, plus au nord, direction l'autoroute A11, je vous rejoins entre Paris et Nantes. Sur cet axe, vous circulez plus précisément dans la Sarthe à cheval entre Le Mans et Chartres, à trentaine de kilomètres des deux agglomérations. Quoi qu'il en soit, vous êtes vigilant, kilomètre 123, puisqu'on nous signale toujours la présence d'un sanglier près des voies de circulation. Et puis j'en termine avec un dépannage en cours sur les voies de l'autoroute A28 que vous parcourez depuis la Normandie en direction du Mans ou encore de Tours et de l'A10. Kilomètre 129, un véhicule en cours de dépannage dans la bretelle de sortie Beaumont-sur-Sarthe. Si je n'ai pas cité votre destination ou votre axe de circulation, c'est que tout se passe bien pour vous.
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Trinidad Cardona, un petit peu de musique latino, ça fait plaisir sur le 107.7, peut-être pour vous redonner un petit peu d'énergie dans la voiture à 4h40 au cœur d'un trafic encore une fois très calme. Alors encore une fois, hein, ces bonnes conditions de circulation laissent à penser que tout ira bien sur la route. Alors tout ira certainement bien, mais pour autant, vous n'oubliez pas de faire des pauses régulièrement pour bien rester vigilant quelle que soit votre destination. Je vous le rappelle, vous avez des aires de service ou de repos tous les 20 km environ sur l'ensemble des autoroutes du réseau Vinci Autoroutes. N'hésitez pas à abuser des pauses, ne serait-ce que de vous arrêter quelques minutes. Ça peut faire toute la différence parfois pour repartir avec toute la vigilance nécessaire. Les frérots de la Vega et Emma, c'est le programme musical qui vous attend jusqu'à 4h46. Et puis je vous donne rendez-vous dans une dizaine de minutes à peine pour votre rendez-vous du Magoto consacré avec l'Automobile Magazine à un numéro spécial sur près de 3000 modèles pour comprendre les grandes évolutions du marché. À suivre juste après le trafic de 4h46.

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1: Direction l'autoroute A89 entre Lyon et Bordeaux dans ce point trafic de 4h46, plus précisément entre Bordeaux et Brive, avec deux incidents à quelques kilomètres d'intervalle, même si rien n'indique que les deux sont liés. Quoi qu'il en soit, vous êtes vigilant dans les deux sens, que vous rouliez direction la Gironde ou la Corrèze. Kilomètre 129 tout d'abord, un véhicule visiblement arrêté sur le bas-côté, ou du moins accidenté. Une poignée de kilomètres seulement, une fois passé l'échangeur Périgueux-Est. Et puis dans l'autre sens de circulation, kilomètre 140, là ce sont des obstacles qui se trouvent sur les chaussées. Attention, dans ce secteur, ralentissez bien puisque le patrouilleur Olivier vient d'arriver sur les lieux. Non loin de ces incidents, je vous rappelle qu'à Brive-la-Gaillarde, si vous empruntez l'A20 en direction de Toulouse et de Montauban, eh bien dans la traversée de Brive, vous ne pourrez pas emprunter la bretelle de liaison qui permet de rejoindre la 89 en direction de Bordeaux en raison d'une zone de travaux. Vous pouvez quitter l'A20 par l'échangeur 50 Objet, puis emprunter le réseau secondaire et récupérer la 89 par l'entrée 19 Brive-Ouest. Puis je vous rappelle cette information sur l'A11 entre Paris et Nantes, plus précisément entre Le Mans et Chartres, kilomètre 123, la présence toujours signalée d'un sanglier près des voies de circulation, non loin de l'échangeur La Ferté-Bernard. Vous ouvrez l'œil dans les deux sens. Partout ailleurs, le trafic est toujours au vert. Comme promis, votre Magoto arrive dans un instant sur le 107.7 et nous parlerons avec l'Automobile Magazine de plus de 3000 modèles recensés par notre partenaire qui permettent surtout de mieux comprendre les grandes évolutions du marché entre domination des SUV, montée en puissance de l'électrique ou encore arrivée de nouveaux constructeurs. Toutes les clés de cette édition 2026-2027 dans votre Magoto juste après Donna Summer.

0: C'est l'heure de votre Magoto sur le 107.7 et nous retrouvons Sébastien Datte en compagnie du rédacteur en chef adjoint de l'Automobile Magazine.
1: Pierre Lefebvre, bonjour.
2: Bonjour Sébastien.
1: Cette semaine, hors série à l'honneur sur le 107.7 avec toutes les voitures du monde, la dernière bible de l'Automobile Magazine, le marché français, le marché européen, le marché mondial, les nouveautés, les concept cars, bref, il y a tout.
2: Dans l'édition de cette année, vous allez découvrir pas mal de nouveaux constructeurs, notamment chinois, bien sûr, mais pas que d'ailleurs, puisqu'on a notamment aussi un nouvel acteur coréen qui arrive en France, qui s'appelle Genesis. Mm-hmm. Et puis, ça vous permet aussi de découvrir qu'en termes de silhouette...
1: Les SUV...
2: Voilà, il y a beaucoup de SUV, peut-être moins de variété. Il y avait davantage de cabriolets et de coupés avant. Mais vous savez, l'automobile, c'est ainsi, hein, depuis plus d'un siècle. Et finalement, toutes les voitures du monde, ce petit focus annuel, alterne entre raison, passion, nouvelles technologies aussi, nouveaux acteurs, parfois aussi qui sont des tout petits poussés. Je pense notamment à l'un des modèles qui est présent sur la couverture de ce nouveau numéro, qui est une Donkervoort.
1: Alors
2: une
1: Donkervoort, voilà, c'est le sport. Hein. Voilà, on la verra pas à tous les coins de rue.
2: C'est un constructeur néerlandais. Ce sont des fous furieux qui font des voitures extrêmement légères, extrêmement puissantes. Et leur dernière création, qui est la P24 RS, est une voiture totalement démoniaque. Je vous avoue que je rêve de pouvoir l'essayer. Peut-être dans quelques mois, on verra bien.
1: Au-delà de ces 3000 véhicules qu'on peut découvrir, on peut aussi faire un petit peu son marché, parce qu'on peut comparer les données, les prix, etc.
2: Oui, exactement. En fait, dans ce, toutes les voitures du monde, on accompagne aussi chaque présentation de véhicules, de données techniques, les dimensions, bien entendu, mais pas que, la gamme de motorisation, les niveaux de puissance, etc. Donc, ça vous permet de vous y retrouver. Puis surtout, nous, ça nous permet parfois de tirer la langue pour la simple et bonne raison, c'est qu'il y a énormément d'évolutions techniques et c'est très, très, très rapide, notamment sur les électriques, où une voiture parfois qui était toute neuve il y a 6-8 mois peut avoir changé parce que le moteur peut avoir pris un petit peu de puissance ou la batterie carrément avoir changé.
1: La Bible, le hors-série 2026-2027, toutes les voitures du monde, le hors-série de l'Automobile Magazine, c'est à découvrir et actuellement en kiosque. Merci beaucoup et à très bientôt Pierre Lefebvre.
2: Merci Sébastien, à bientôt.
0: 4h54, soyez les bienvenus à l'écoute du 107.7. Je continue de vous accompagner jusqu'à 6h sur les autoroutes du Grand Ouest. Soyez tranquilles, ça roule toujours plutôt bien. Beaucoup de prudence tout de même, quelle que soit votre destination. Voici Benabar, suivi de Phantom Planet. Et je vous donne rendez-vous à 5h pour l'actualité, la météo et le retour au trafic.
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1: Bonjour à tous. Les États-Unis pourraient frapper l'Iran dans les prochaines heures, à en croire les médias américains Axios et CBS. Donald Trump a annulé son traditionnel déplacement du week-end au golf pour rester à la Maison-Blanche, renonçant également à assister au mariage de son fils. Les négociations sont en point mort entre Washington et Téhéran pour conclure un accord. Un représentant du Pakistan est arrivé hier en Iran pour tenter de relancer les pourparlers. Le Moyen-Orient, théâtre cette nuit de frappes israéliennes au Liban, en réponse à plusieurs attaques du Hezbollah sur des membres de Tsahal dans le sud du pays. De nouvelles violations du cessez-le-feu entre Israël et le groupe armé pro-iranien. Hier, au moins 10 personnes sont mortes au Liban dans des frappes israéliennes. En France, deux animateurs ayant exercé à l'école Saint-Dominique à Paris ont été mis en examen pour viol et agression sexuelle sur mineurs. Les deux hommes, âgés de 52 et 44 ans, ont été placés en détention provisoire après leur interpellation mercredi. Une autre animatrice présentée à la justice a été placée sous le statut de témoin assisté. Gabriel Attal se lance dans la course à l'Élysée 2027. L'ancien Premier ministre de 37 ans a officialisé hier sa candidature à la prochaine présidentielle en marge d'un déplacement dans l'Aveyron. Il rejoint une longue liste de candidats déjà déclarés, de Jean-Luc Mélenchon à Marine Le Pen en passant par Édouard Philippe. L'Élysée perquisitionnée hier dans une affaire sur l'organisation des cérémonies d'entrée au Panthéon. La justice s'interroge sur les liens entre le palais présidentiel et la société Shortcut Events, choisie pour organiser les cérémonies de panthéonisation des femmes et hommes illustres pendant 22 ans. L'Élysée n'a pour l'heure pas communiqué. Et puis on termine avec la saison de rêve du RC Lens qui s'est conclue hier soir par un succès en Coupe de France, le premier dans l'histoire du club nordiste. Un succès 3-1 hier soir des Lensois au Stade de France, grâce à des buts de Thauvin, Edouard et Simois face à Nice. Le premier succès dans l'histoire du club après 3 échecs en finale. 5 heures passées de 2 minutes, vous êtes bien sur le 107.7. Très bon réveil à notre écoute. Le retour au trafic, c'est dans un tout petit instant. Vous ne bougez pas, c'est à suivre juste après la météo. La météo avec un week-end de la Pentecôte placé sous le signe du soleil qui va très largement briller encore au cœur de conditions véritablement estivales sur l'ensemble du Grand Ouest. Quelques passages nuageux dans la matinée qui viendront troubler un temps bien calme sur l'ensemble du Grand Ouest ainsi que dans l'Est à Strasbourg avec un ciel un petit peu plus chargé du côté de la Nouvelle-Aquitaine et de l'Occitanie. Quelques conditions nuageuses qui vont perdurer dans l'après-midi sur le Sud-Ouest mais les températures elles vont rester très chaudes et le ciel bien dégagé partout ailleurs. Comptez des pointes à 33 degrés du côté de Cahors et La Rochelle. Comptez 29 à Strasbourg, 31 à Paris, au Mans et Poitiers. 32 à Nantes, Niort, Brive ou encore Castres.
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1: Accident confirmé sur l'autoroute A89 dans le sens Bordeaux-Lyon. Vous avez tout juste passé Périgueux. Attention, kilomètre 129, un véhicule arrêté sur bande d'arrêt d'urgence. Le patrouilleur Stéphane est en intervention sur les lieux. Vous levez bien le pied une fois passé l'échangeur Périgueux-Est. Et puis dans l'autre sens de circulation, attention au kilomètre 140, non loin de ce véhicule. Il y aurait des obstacles présents sur les voies de circulation. J'attends de connaître la nature de ces difficultés, quoi qu'il en soit, vous levez bien, bien sûr, par mesure de précaution, le temps que le patrouilleur Olivier puisse intervenir. Deux seules difficultés à cette heure sur la 89 entre Bordeaux et Tulle, plus largement entre Bordeaux et Lyon. Partout ailleurs, toujours d'excellentes conditions de circulation. Je vous signale d'ailleurs que l'alerte au sanglier a été levée sur la 11, non loin de Chartres et du Mans. Partout ailleurs, ça circule très bien. Que vous m'écoutiez par exemple sur la 87 entre Angers et La Roche-sur-Yon, la 63, l'autoroute des Landes, Bordeaux-Bayonne ou encore la 61 entre Toulouse et Narbonne. Ça roule très bien à 5h, passé de 4 minutes sur le 107.7.
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Et c'était Katsai, le titre Pinky Up sur le 107.7, 5h10. Soyez les bienvenus si vous venez tout juste de nous rejoindre au cœur d'un trafic toujours bien fluide sur le Grand Ouest. Attention tout de même à cet accident sur les voies de la 89, kilomètre 129 en direction de Lyon depuis Bordeaux. Je vous rappelle qu'un véhicule est arrêté sur la bande d'arrêt d'urgence. Vous levez bien le pied pour votre sécurité et celle du patrouilleur Stéphane. Le trafic revient dans 4 minutes à peine juste après Case Choice. Voici Not an Addict.

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1: Excellent réveil à l'écoute du 107.7, il est 5h15. Vous circulez actuellement sur les autoroutes du Grand Ouest du pays, notamment via des axes tels que l'A10, l'axe Paris-Bordeaux, l'A11, Paris-Nantes ou encore l'A64 Bayonne-Toulouse. Sur l'ensemble du réseau, ça se passe très bien à 7h avec un seul événement à vous signaler et il concerne un accident sur les voies de l'autoroute A89. Direction le secteur de Périgueux que vous traversez via la 89 dans le sens Bordeaux vers Périgueux et Brive. Attention, quelques kilomètres après Périgueux, au kilomètre 129 précisément, un véhicule toujours arrêté sur la bande d'arrêt d'urgence. Vous ralentissez bien à son approche. Non loin de cet événement, je vous rappelle que si vous m'écoutez à Brive-la-Gaillarde sur l'autoroute A20, dans le sens Paris vers Toulouse, attention, puisque dans la traversée de Brive, l'accès vous sera impossible vers la bretelle qui permet de rejoindre l'A89 en direction de Bordeaux. La liaison est coupée en raison d'une zone de travaux qui ne sera pas résolu avant le début du mois de juin. Conséquence, eh bien vous êtes détourné bien sûr et le chemin le plus simple pour rejoindre la 89, c'est de quitter l'autoroute A20 par l'échangeur Obja, puis de récupérer le réseau secondaire sur quelques kilomètres afin de regagner l'autoroute par l'entrée 19 Brive-Ouest. Partout ailleurs, ça circule très bien à 5h passées de 16 minutes. Une première à suivre dans Tempo 110, celle d'un contrebassiste classique qui signe avec une grande maison de disques internationale. Marc André sera notre invité et c'est à suivre après The Clash.

0: Rock the Casbah, un titre signé The Clash sur le 107.7. Soyez les bienvenus à notre écoute. La contrebasse est à l'honneur sur le 107.7, souvent discrète au fond de l'orchestre. Elle passe aujourd'hui sur le devant de la scène avec Marc-André. Le musicien a ajouté une cinquième corde à son instrument. Une approche qui lui vaut de signer un contrat d'exclusivité avec une grande maison de disques internationale. Voici Tempo 110 avec Charlotte Latour.
1: 110 secondes avec un artiste qui a toujours su qu'il serait musicien. Né dans une famille de musiciens à Vienne en Autriche, Marc-André a fait ses études musicales entre Vienne et Lucerne en Suisse. Après être passé par le violon et le violoncelle, il a choisi la contrebasse à 10 ans et aujourd'hui, il sort son tout premier album. Un album de présentation où il traverse les époques et les styles en faisant chanter son instrument avec ses propres transcriptions d'œuvres de Debussy, Tchaïkovski, Piazzolla ou encore Dvorak.
2: Moi, ce qui m'a fasciné, c'était toujours la grande musique, les belles mélodies, les longues lignes. C'est pour ça que la plupart des pièces sont des pièces avec des mélodies très profondes, avec une certaine chaleur, une certaine intimité aussi. C'est un instrument qui est très grand, très physique. On a besoin de beaucoup de force pour pouvoir jouer de cet instrument. Les cordes sont grosses, elles sont épaisses. Donc c'est vraiment, je dirais, la plus grande difficulté sur cet instrument, c'est d'arriver à rester fin, d'avoir une certaine élégance. Car c'est pas toujours simple avec un instrument qui est tellement physique. Il y a quelque chose qui me manquait dans la contrebasse, c'est un peu une certaine clarté. La contrebasse qui est très grave, ce qui est magnifique, mais quand on veut chanter, quand on veut jouer contre un orchestre dans la musique classique, on a besoin d'être un peu plus clair, une brillance qu'on n'a pas toujours sur la contrebasse normale. Et donc je rajoute une corde plus aiguë. Mais je voulais aussi montrer un autre aspect de la contrebasse, plus rapide, un peu plus virtuose, car la contrebasse est très présente dans le monde du tango. C'est le cœur, c'est le battement du cœur, c'est la rythmique, c'est le feu. On peut brûler avec la contrebasse, on peut faire danser les gens.
1: Mirage de Marc-André, un album Warner Classics.
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Jack Carla, il vous accompagne sur la route à 5h25 avec le titre La Recette. Peut-être ont-ils la recette d'un trafic très calme. En tout cas, ça s'apparente à l'état du trafic à cette heure sur les autoroutes du Grand Ouest. Toujours une seule difficulté à vous signaler, un accident sur les voies de la 89 au kilomètre 129 pour vous qui circulez dans le secteur de Périgueux en direction de Brive et de Lyon. Véhicule en cours de dépannage sur bande d'arrêt d'urgence, vous levez bien le pied. À compter de l'échangeur Périgueux-Est. Le trafic en détail revient dans quelques minutes. Vous restez bien avec nous. C'est juste après Dean Lewis et Maeva. 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
1: Excellent réveil à l'écoute du 107.7, 5h32 peut-être, circulez-vous actuellement sur la route du week-end prolongé de Pentecôte. Vous avez bien raison d'en profiter, d'aller voir vos amis et de la famille, d'autant que le temps joue en votre faveur avec le soleil, même si bien sûr il faudra faire attention aux températures. En tout cas à 7h, il fait un petit peu plus frais et c'est d'autant plus agréable. C'est tout aussi agréable d'ailleurs de circuler au cœur d'un trafic bien calme, comme c'est le cas sur les autoroutes du Grand Ouest, du côté de Paris, de Tours, Nantes, Bordeaux, Brive, Toulouse ou encore Pau. Aucune difficulté au trafic à 7h, avec même une bonne nouvelle pour conclure ce point trafic. À la fin de cet accident sur l'A89 dans le sens Bordeaux vers Lyon, kilomètre 129, le véhicule accidenté sur bande d'arrêt d'urgence vient tout juste d'être dépanné, mais vous restez vigilant dans ce secteur puisqu'il peut toujours y avoir du monde en intervention.
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1991 déjà, ce classique de Nirvana, Smells Like Teen Spirit. Soyez les bienvenus à l'écoute du 107.7, 5h37. Ça se passe toujours très bien sur les autoroutes du Grand Ouest. On reparle trafic en détail dans quelques minutes. À suivre juste après à Lilywood and the Prick, suivi de Zazie. 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

0: C'était Zazie, la chanson d'amour, pour vous accompagner à 5h44. Soyez les bienvenus à l'écoute du 107.7. Retour du trafic dans 30 secondes.
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0: 5h45, excellent réveil sur les ondes du 107.7, quel que soit le secteur où vous circulez actuellement. Eh bien, vous le connaissez, pas de ralentissement, pas d'accident, pas d'obstacle sur les voies de circulation, encore d'animaux aperçus non loin des chaussées. Vous restez vigilant. Pour autant, vous n'oubliez pas de faire une pause, quelle que soit votre destination. Je pense à vous, par exemple, autour des grandes agglomérations qui m'écoutez non loin de Paris, de Nantes, Bordeaux ou encore Toulouse, avec un trafic, je le disais, très fluide à cette heure. Votre question d'autoroute du jour, c'est dans un instant sur le 107.7 et c'est à suivre après Michael Jackson.

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1: 5h51 sur le 107.7, il est temps de retrouver votre question d'autoroute du jour.
2: Quelles sont les particularités de la peinture blanche de l'autoroute? Ce que l'on appelle le marquage au sol a une grande utilité. Le rappel de Justine Marty de Vinci Autoroute sur cette signalisation dite horizontale.
3: Le premier objectif en fait de la peinture, c'est de partager l'espace. Ça sert à la délimitation des voies entre chaque couloir de circulation. Ça sert aussi à exprimer le code de la route.
2: Côté composition, une chose est sûre, vous ne trouverez pas cette peinture au magasin de bricolage.
3: Elle est réglementée. Dans un souci de respect de l'environnement, c'est des peintures qui sont appliquées à base d'eau. C'est-à-dire que c'est des peintures qui sont sans solvant et qui sont à base d'émulsion acrylique. Une peinture qui contient des billes de verre et c'est ces billes de verre-là qui permettent au marquage d'être rétro-réfléchissant. C'est-à-dire que de nuit, grâce au feu de croisement des véhicules, on va avoir un effet de renvoi de la lumière et c'est ce qui permettra au marquage d'être visible sur la chaussée en tout point.
2: Les services de l'autoroute surveillent son état pour une lisibilité optimale et venir remettre une couche si besoin.
3: Il y a des mesures de rétro-réflexion qui sont effectuées grâce à de l'écodine. C'est un système qui va mesurer justement la rétro-réflexion des bandes. Et en fonction d'un seuil qu'on détermine, on va programmer des campagnes de peinture qui permettront de renouveler les bandes et de repartir sur des bons états.
2: Dans la palette des couleurs, on trouve aussi de la peinture jaune pour les travaux ou bien bleue pour les places de stationnement des personnes en situation de handicap.
1: 5h52, merci de votre fidélité au 107.7. Rendez-vous dans quelques minutes pour l'actualité à 6h, suivi de votre météo locale. À l'issue de laquelle j'aurai la chance de laisser la main à deux excellentes copilotes, Perrine Martin et Yoko Trigalo, pour vous accompagner sur les autoroutes du Grand Ouest. Voici à Notaire pour la musique, suivi de Tina Turner. Très belle route à tous.

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1: Bonjour à tous, 9 à 12 degrés au-dessus des normales de saison. Les températures s'envolent en France pour ce week-end de la Pentecôte et jusqu'à mercredi, alerte Météo France. Le mercure pourrait atteindre les 35 degrés sur la façade ouest ce samedi. Les détails dans un instant dans votre météo locale sur le 107.7. En France, deux animateurs ayant exercé à l'école Saint-Dominique à Paris, mis en examen pour viol et agression sexuelle sur mineurs. Les deux hommes âgés de 52 et 44 ans ont été placés en détention provisoire. 13 autres personnes interpellées dans cette vaste enquête sur les violences dans le périscolaire parisien ont été relâchées. À l'étranger, l'Iran dénonce les demandes excessives de Washington en vue d'un accord au Moyen-Orient. En parallèle, des médias américains affirment que Washington se prépare en vue d'éventuelles frappes sur l'Iran dans les prochaines heures, alors que Donald Trump a révisé son agenda pour rester ce week-end à Washington. Au Portugal, la mère soupçonnée d'avoir abandonné ses deux enfants de 4 et 5 ans, de nouveau confrontée à la justice ce samedi. Cette Française de 41 ans était auditionnée hier avec son compagnon par la justice portugaise après la découverte des deux enfants seuls au bord d'une route mardi. Le suspense est à son comble à Cannes, à quelques heures de la révélation de la Palme d'Or. Le jury, présidé par le réalisateur sud-coréen Park Chan-wook, tranchera parmi les 22 films en compétition pour succéder à la Palme d'Or 2025, Un simple accident. Les films Minotaur et La Bola Negra font office de favoris. Les sports, en NBA, le gros coup d'Oklahoma City, vainqueur cette nuit du match 3 des finales de conférence Ouest à San Antonio, 123 à 108. 26 points, 4 rebonds pour Victor Wembanyama, dont l'équipe des Spurs est désormais menée 2 victoires à 1 dans la série. Enfin, l'Union Bordeaux-Bègles de rugby a rendez-vous avec son histoire. Les Bordelais défendent leur titre européen en finale de la Champions Cup cet après-midi à Bilbao. Le challenge sera immense, face aux Irlandais du Leinster, quadruple vainqueur de la compétition. 6 heures passées de 2 minutes, merci de votre fidélité au 107.7. L'actualité revient dans une heure, présentée par Perrine Martin. Pour l'heure, ce sont vos conditions de circulation qui arrivent et c'est juste après votre météo.

0: La météo dans un instant. L'été prend ses quartiers. Le temps s'installe avec de la chaleur. Quelques bandes grisailles localisées peuvent traîner en début de matinée sur les côtes nord de la Bretagne et du Roussillon. Mais en revanche, eh bien, ce sera de la chaleur prévue cet après-midi avec des températures allant entre 22 et 34 degrés. 29 à Bayonne, 30 à Rodez, 31 à Saint-Gaudens, 32 à Toulouse, 33 à Niort ou encore 34 à Périgueux.
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0: 6h03 sur l'autoroute A20. Quelques difficultés en ce moment. Un chevreuil errant a été aperçu au kilomètre 320. Méfiance dans les deux sens de circulation entre la sortie 55 Souillac et la sortie 56 La Bastide-Murat. Vous avez cette gêne au trafic. Et puis également sur l'autoroute A89, méfiez-vous. On me signale un véhicule en panne au kilomètre 159. Une voiture qui est à l'arrêt en direction de Bordeaux après la sortie 18 Mansac-Terrasson sur la bande d'arrêt d'urgence. Notez qu'il y a également un animal écrasé qui se trouverait dans le même secteur, mais on n'a pas plus de précision. Est-il sur les voies ou sur la bande d'arrêt d'urgence? On en reparlera dès qu'on aura davantage d'informations à 6h15, sûrement lors du prochain point trafic. Vous débutez votre trajet, sachez que ça se passe bien.
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0: De la musique pour continuer votre trajet. On se retrouve à 6h15.

6h08 sur le 107.7, très bon trajet à toutes et à tous en ce samedi matin. Ça roule encore très bien, pas de grosses difficultés à l'horizon. On en reparle de toute façon dans le détail à 6h15. Pour l'instant, profitez de la playlist du 107.7 avec Gérald de Palmas, suivi de Maureen Vallette.

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2: 6h14, vous venez peut-être de vous brancher sur le 107.7, j'ai de bonnes nouvelles pour vous parce que ça roule très très bien à l'heure actuelle. Pas d'événement particulier à vous signaler, notez tout de même qu'il y a toujours des travaux au niveau de la bifurcation qui permet depuis l'A20 direction Toulouse de vous engager sur la 89. Nous sommes dans la région de Brive, donc direction Bordeaux. Ça reste fermé au moins jusqu'au début de l'été parce qu'il y a des travaux de sécurisation d'un ouvrage endommagé par les intempéries qui doit être effectué par la direction des routes Centre-Ouest. Vous pouvez donc sortir à Obja, la sortie 50, et emprunter le réseau secondaire pour rejoindre la 89 à Brive-Ouest, la numéro 19. Pour le reste, notez que ça se passe très bien en ce moment. Je n'ai pas d'événement particulier à vous signaler. Méfiance tout de même au niveau d'un chevreuil errant qui a été aperçu au bord des voies de l'autoroute A20, non loin du kilomètre 320. Le patrouilleur Michael est en chemin pour effectuer sa ronde. Vous êtes vigilant dans les deux sens de circulation, que vous rouliez en direction de Brive comme en direction de Montauban. Du côté de la 63, le réseau Atlant, que vous rouliez en direction de l'Espagne ou de Bordeaux, ça se passe très très bien. Sur le secteur toulousain, au niveau du périphérique, pas d'événement particulier à vous signaler. Vous l'aurez compris, pour l'instant, ça reste très calme. YouTube, pour continuer votre périple sur les prochains kilomètres, il y aura aussi Mentissa avec son nouveau titre, La chanson d'amour.

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1: Et c'était Mentissa à l'instant avec la chanson d'amour. Mentissa hein, qui a été révélée en 2021 déjà par la saison 10 de The Voice, qui depuis a fait son petit bonhomme de chemin puisqu'elle est devenue à son tour coach de The Voice, mais en Belgique. C'était en 2024 et donc c'était la chanson d'amour extraite de son nouvel album. 6h23, méfiant si vous circulez sur l'autoroute A62. On me signale à l'instant un piéton qui se trouverait au kilomètre 165 entre la sortie 9 Castelsarrasin et 8 Valence d'Agen. Les forces de l'ordre sont appelés. On poursuit notre trajet avec un classique qui a déjà 13 ans. C'était en 2013. Just Give Me a Reason, c'est signé Pink et le chanteur Nate Ruess. Et ça parle évidemment d'un couple. Cette chanson-là sur YouTube a fait 1 milliard de visionnages.

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1: Et on va partir pour commencer dans le Tarn-et-Garonne sur l'autoroute A62 entre Toulouse et Bordeaux et plus particulièrement entre les sorties 9 Castel-Sarrazin et 8 Valence-d'Agen puisqu'un piéton a été signalé aperçu au bord des voies de circulation au niveau du kilomètre 165. Le patrouilleur Florian est en chemin. Les forces de l'ordre ont été appelées également. Je rappelle que c'est interdit de faire de l'autostop sur l'autoroute. Donc on ne sait pas exactement la raison pour laquelle ce piéton est au bord des voies, mais c'est très dangereux. Donc s'il vous plaît, prudence dans ce secteur. N'hésitez pas à abaisser votre vitesse lorsque vous arrivez au kilomètre 165 de la 62 et quelle que soit votre direction. Et puis vous avez également une autre information qui vous concerne un petit peu plus au nord. Si vous roulez sur l'autoroute A20 entre la sortie 55 Souillac et la sortie 56 La Bastide-Murat, vigilance là aussi dans les deux sens, puisque c'est un chevreuil errant au bord des voies de circulation qui a été signalé. Le patrouilleur Michael est sur place en train d'effectuer sa ronde. Partout ailleurs, ça roule très très bien.
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1: Et c'est un week-end prolongé encore qui s'annonce, le dernier du printemps, celui de la Pentecôte. Vous êtes peut-être prévu de partir quelques jours. Si vous le faites aujourd'hui, sachez que ça va bien se passer, à part quelques départs en Île-de-France, mais vous n'êtes pas tout à fait concerné. Et en Auvergne-Rhône-Alpes, vers les littoraux, avec un pic en fin de matinée. Et donc notre conseil, c'est plutôt de partir en deuxième partie de journée si vous avez l'intention de faire un long trajet. Mais notez que quand même, c'était vraiment plutôt compliqué hier et pour l'instant, donc ça se passe bien. Dans quelques instants, vous faites peut-être partie des 12 millions de lecteurs qui ont lu La Femme de Ménage. Eh bien, on va vous présenter la vraie femme de ménage. Valentine Hathaway a choisi ce métier tout en écrivant des poèmes remarqués par un éditeur. Je nettoie vos sols et ramasse vos silences. Son roman En vers libre sera au cœur de marque-page juste après Laurent Voulzy.

0: Laurent Voulzy, Paradoxal System sur le 107.7, il est 6h37, bienvenue si vous venez de nous rejoindre. Dans Marque-Page, tout de suite, nous découvrons un objet littéraire non identifié, un roman en vers libre, publié par une femme de ménage. Il s'intitule « Je nettoie vos sols et ramasse vos silences ». Son autrice, Valentine Edway, est au micro 107.7 de Francine Thomas.
1: Bonjour Valentine Edway.
2: Bonjour.
1: Page 51 de votre livre, il y a un bon résumé, je le lis. « Je ne vis pas de mes mots, je travaille pour qu'ils vivent, pour qu'ils existent, je balaye les silences, je récure les absences et j'écris libre ». Dans ce livre, vous racontez une histoire qui est proche de la vôtre, celle d'une jeune poétesse qui choisit d'être femme de ménage comme job alimentaire pour avoir le temps d'écrire ?
2: Exactement. Alors finalement, j'ai un peu retranscrit mon quotidien dans ce livre, même s'il y a évidemment de la fiction. Mais c'est vrai que j'ai pris ma structure personnelle, professionnelle et mentale pour pouvoir du coup rédiger le livre.
1: Ça pourrait s'arrêter là, mais petit à petit, c'est un plaidoyer pour les personnes qui font ce métier-là que vous faites dans ce livre. Je cite encore, vous racontez le mépris de classe dans chaque regard, dans chaque silence, la précarité rendue honteuse et invisible.
2: Exactement, parce que ce sont des métiers finalement qui ne sont pas reconnus à leur juste valeur, et je pense qu'en parler, c'est plus que nécessaire pour peut-être faire évoluer les mentalités.
1: C'est pas un récit, hein, ce livre, c'est une fiction, mais qui vous est inspirée par votre parcours et vos clients qui ont nourri ces lignes à défaut de nourrir votre estime, dites-vous. Ça se passe vraiment comme ça, ces personnes qui vous adressent même pas un mot, ou ceux qui font exprès de vous laisser les pires immondices à nettoyer?
2: Oui, c'est arrivé, bien entendu, et heureusement, j'ai envie de dire, il n'existe pas que ça. On a aussi des très bons clients, des très belles personnes, mais oui, c'est arrivé. Des personnes, des clients pour qui on est juste de passage, et pour eux c'est notre travail, donc je ne sais même pas s'ils ont conscience de ce qu'ils font. Pour eux, la femme de ménage, elle est censée nettoyer les déchets des autres, donc il y a des personnes qui ne se gênent pas.
1: On se dit quand même qu'il faut un sacré feu intérieur pour continuer d'écrire quand on passe ses journées à récurer chez les autres pour un salaire pas très élevé. Qu'est-ce qui vous a fait tenir et que vous avez fait continuer d'écrire coûte que coûte?
2: Alors moi, l'écriture, c'est pas une passion à la base, mais c'est plus un besoin. Il y a des choses qu'on ne dit pas forcément à l'oral, ou on n'a peut-être personne pour les dire. Par contre, voilà, les journaux intimes sont là pour ça. Et on va dire que voilà, l'écriture, pour moi, c'est un échappatoire.
1: Donc il y aura d'autres choses à dire encore par
2: oui,
1: la
2: je
1: suite
2: pense. Je pense, oui.
1: Valentine Edway, vous publiez « Je nettoie vos sols et ramasse vos silences » aux éditions Le Soir Venu. Un livre en vers libre qui vous fera découvrir que la poésie peut être palpitante et facile d'accès, et qui vous fera peut-être regarder avec un peu plus de chaleur et moins de silence les personnes qui nettoient vos sols. Merci beaucoup.
2: Merci à vous.
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0: Et c'est une chanson d'Elena en faveur des femmes, ou en tout cas contre le harcèlement que subissent les femmes dans la rue. On va continuer en musique, ce sera juste après l'infotrafic.
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0: Six heures et 46 minutes sur le 107.7. On fait le point sur vos conditions de circulation avec quelques événements qui se concentrent principalement sur l'autoroute A20. Mais avant cela, je vous rappelle la présence d'un piéton au bord des voies de l'A62. C'est l'axe entre Toulouse et Bordeaux et vous devez être vigilant dans les deux sens de circulation. Au niveau de la sortie 9 Castelsarrasin et la sortie 8 Valence d'Agen, entre ces deux sorties-là, c'est au kilomètre 165 que la personne a été repérée au bord des voies. Donc vigilance dans ce secteur, le patrouilleur Florian est en chemin. On va donc reparler de l'autoroute A20 où il y a déjà un chevreuil errant qui a été aperçu au bord des voies au kilomètre 320. C'est entre les sorties 55 et 56. Vous êtes vigilant en direction de Brive comme en direction de Montauban. Et puis notez qu'il y a eu également un accident impliquant un véhicule et un animal. Ça vous concerne si vous roulez uniquement en direction de Brive. La voiture est à l'arrêt sur la voie la plus à droite. Le patrouilleur va donc pouvoir neutraliser la zone. C'est Mickaël qui est sur place. Retenez donc le kilomètre 327, 3 kilomètres seulement après avoir passé la sortie 56, la Bastide-Murat. Une voiture qui a heurté un chevreuil et donc il faut être prudent et serrer à gauche pour pouvoir anticiper cet accident et éviter surtout le suraccident. Si vous roulez maintenant sur le reste des axes du sud-ouest, notez que ça se passe très bien. Je n'ai pas d'autres événements à vous signaler. Si vous êtes en direction de Bordeaux, en direction de l'Espagne, en direction peut-être du Pays Basque aussi, ou peut-être du bassin d'Arcachon. Bref, ça se passe très bien pour le moment. De la musique, donc, comme promis, avec Madonna, American Life. Ça arrive juste après Ellie Medeiros.

Un classique de Madonna à l'instant, American Life. Merci de votre fidélité au 107.7. Dans 4 minutes, ce sera le retour de l'infotrafic après le flash d'actualité présenté par Perrine Martin. Et pour l'instant, c'est Savage Garden.

0: l'actualité tout de suite. L'actualité, ce sera dans une heure. Pour l'instant, on va parler de la météo. Comment ça se passe dans le ciel pour vous? Dans le sud-ouest du pays, l'été prend ses quartiers sur notre pays avec des conditions anticycloniques qui s'installent. Le temps est chaud et ensoleillé. Quelques cumulus des nuages donc gonflent sur les massifs des Alpes et des Pyrénées en journée. En soirée, les nuages bas peuvent être présents sur le littoral basque. Les températures, elles, sont encore en hausse et atteignent des niveaux presque inédits pour un mois de mai. Ce matin, il fait déjà entre 20 et 27 degrés dans le sud-ouest du pays. Cet après-midi, il fera 28 à Mimizan, 29 à Béziers, 30 à Clermont-Ferrand, 31 à Foix, 32 à Tarbes et Mont-de-Marsan, 33 à Tulle, 34 à Cahors et 35 à La Rochelle.
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0: Sept heures passées de une minute seulement et on fait le point sur vos conditions de circulation. Dans l'ensemble, ça se passe bien, mais méfiez-vous si vous empruntez l'autoroute A20. Il y a eu un accident qui est survenu en direction de Brive, kilomètre 327 après la sortie 56, la Bastide-Murat. Véhicule qui reste sur la voie la plus à droite. A priori, le patrouilleur indique que c'est en train de se terminer. Je crois savoir que le dépanneur n'est pas encore sur place. Donc non, c'est plutôt qu'il y avait deux fiches en une. Voilà, je vais reprendre mes esprits. Donc, il y a bel et bien un accident, toujours un véhicule présent sur la voie la plus à droite dans un secteur où vous avez trois voies. Privilégiez celle du milieu, celle de gauche pour passer dans ce secteur-là, kilomètre 327. Vous êtes prudent et donc le patrouilleur est bien présent au bord des voies de circulation et tous attendent la présence du dépanneur. Vous qui empruntez l'autoroute A20, toujours un petit peu plus au nord, on nous signalait un chevreuil errant au bord des voies au kilomètre 320. Vigilance entre la sortie 55 Souillac et la sortie 56, la Bastide-Murat. Et puis on va changer d'axe totalement pour aller plutôt du côté du Tarn-et-Garonne sur la 62. Un piéton a été repéré entre la sortie 9 Castel-Sarrazin et la sortie 8 Valence-d'Agen. Vigilance là encore une fois entre les deux sens de circulation. Pour le reste, eh bien, ça se passe très bien. Je n'ai pas d'autres difficultés à vous signaler.
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0: c'est signé Calogero. C'était en 2007 et ça a été écrit par Zazie et Calogero ensemble. 7h13, l'infotrafic revient dans 2 minutes juste après ça.
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0: Et c'est tout de suite l'infotrafic.
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0: 7h15, comment ça se passe sur les autoroutes du Sud-Ouest, en Occitanie, en Nouvelle-Aquitaine? Eh bien, notez que globalement, le trafic est fluide. On a quelques incidents tout de même. On va commencer par ce chevreuil errant qui est toujours signalé au bord des voies de l'autoroute A20 entre la sortie 55 Souillac et la sortie 56 La Bastide-Murat. Soyez vigilants dans les deux sens de circulation. Sur cette même autoroute, 7 km plus loin en direction de Montauban, il y a un véhicule accidenté sur la voie la plus à droite. Ça provoque une gêne au trafic, évidemment. Donc, vous privilégiez celle de gauche pour pouvoir ménager un corridor de sécurité. Il y a du monde sur place et notamment le patrouilleur qui est là en protection et le conducteur qui attend l'intervention du dépanneur. Vous roulez cette fois-ci dans l'autre sens de circulation vers Brive. Après la sortie 56, la Bastide-Murat, là aussi, j'ai une voiture qui est tombée en panne sur la voie la plus à droite dans un secteur où il n'y a que 2 voies. Donc, vous serrez bien à gauche et surtout, vous abaissez votre vitesse. Je vous parlais tout à l'heure d'un piéton signalé au bord des voies de l'autoroute A60. Pour vous qui roulez en direction de Bordeaux. La bonne nouvelle, c'est que ça n'est pas un piéton qui cherche à faire de l'autostop. C'est malheureusement le conducteur d'une voiture qui est tombé en panne. Il est donc sur l'aire de Garonne, au niveau de ce kilomètre 165. Le véhicule, lui, est stationné sur la bande d'arrêt d'urgence au même endroit. Et bien, ils attendent l'intervention du dépanneur. Donc, vous pensez encore une fois à respecter le corridor de sécurité en vous écartant le plus possible de la bande d'arrêt d'urgence. Ce sont les seules infos à retenir, sinon partout ailleurs. Ça roule très très bien. J'en profite simplement pour vous rappeler une info travaux qui vous concerne dans la région de Brive. Pour vous qui souhaitez rouler en direction de Bordeaux, depuis l'autoroute A20 direction Toulouse pour vous engager sur la 89 direction la Gironde, eh bien cette bifurcation reste fermée au moins jusqu'au début de l'été parce que la direction des routes Centre-Ouest effectue des travaux de sécurisation d'un ouvrage endommagé par les intempéries. Vous pouvez sortir à Objat, sortie 50 et emprunter le réseau secondaire pour rejoindre la 89 à Brive-Ouest, entrée numéro 19.
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0: 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Pour l'instant, c'est Olivier Schittmann ou encore Pascal Obispo et Icar qui vous accompagnent sur les prochains kilomètres.

0: Allez, on poursuit la route en musique après Lady Gaga avec Suarez, mais ce sera après l'infotrafic de 7h30.
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0: Bientôt 7h30 et on fait le point sur vos conditions de circulation avec depuis un quart d'heure une nouveauté, un véhicule qui est tombé en panne sur l'A89. L'A89, c'est l'axe qui relie Lyon à Bordeaux et vous roulez justement en direction de la Gironde. Après la sortie 21 Tulle Est, la voiture est sur la voie la plus à droite, le patrouilleur Vivien est appelé et Rémi également est sur place, donc voilà, il y a du monde dans ce secteur-là et tous attendent l'intervention du dépanneur. Merci de ralentir lorsque vous abordez ce secteur. Si vous circulez maintenant sur l'autoroute A20, il y a eu un accident impliquant une voiture et un animal. La voiture a pu être évacuée, c'est ce qu'on apprend à l'instant. Le patrouilleur est donc en train d'enlever les plots qu'il avait mis pour baliser la zone. Ça vous concerne en direction de Montauban, kilomètre 327 après la sortie 55.

0: cardiaque. Les choses donc évoluent rapidement et normalement dans les prochaines minutes, il n'y aura plus de difficultés dans ce secteur. Sur le reste du réseau 107.7, que vous soyez en Nouvelle-Aquitaine ou en Occitanie, le trafic est très fluide en ce moment. C'est un nouveau week-end de pont qui s'annonce chargé, mais plutôt pour les retours. Il y a eu du monde hier au départ, mais globalement, là, aujourd'hui, ça se passe quand même assez bien, assez tranquillement. C'est plutôt lundi que ce sera chargé.
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0: Dans un instant, votre rendez-vous santé. Et cette semaine, nous parlons du phototype, autrement dit de notre couleur de peau. Chaque type de peau réagit différemment au soleil et au vieillissement. Alors, comment en prendre soin et la préserver? Vous aurez la réponse en restant bien à l'écoute du 107.7, votre magazine, votre rubrique en partenariat avec le magazine Bien-être et Santé arrive juste après Suarez.
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0: Suarez à l'instant. Il est 7h34. Et c'est l'heure de votre rendez-vous en partenariat avec le magazine Bien-être et Santé. Et aujourd'hui, Charlotte Latour est avec Lisa Merriot, rédactrice en chef adjointe du magazine, pour parler de notre couleur de peau, le phototype.
1: Le phototype, Lisa Merriot, qu'est-ce que c'est ?
2: C'est une classification dermatologique qui est établie selon l'échelle de Fitzpatrick. Elle va de 1 à 6, donc 1 pour les peaux plus claires, 6 pour les peaux plus foncées, qui sont plus rarement touchées par les coups de soleil.
1: D'une couleur de peau à l'autre, on va donc forcément pas appliquer les mêmes produits.
2: C'est ça. Comprendre son phototype permet de mieux anticiper les besoins de sa peau, surtout pour contrer les rayons UV et par ricochet le vieillissement cutané. Mais la couleur de peau ne détermine pas à elle seule, évidemment, les besoins de l'épiderme. Hormis pour le choix des solaires, la routine doit être adaptée aussi à son type de peau, à savoir sèche, grasse, mixte, etc.
1: Et puis, selon la peau, les affections cutanées varient aussi.
2: Oui, selon le phototype, certaines affections cutanées n'apparaissent pas à la même fréquence. Les taches brunes dues au soleil concernent par exemple les phototypes clairs. Mm-hmm. Quand l'hyperpigmentation post-inflammatoire, donc après un bouton, par exemple, concerne plus les phototypes foncés, le vieillissement cutané suit aussi un autre rythme. Selon le phototype, les rides apparaissent plus tôt généralement chez les peaux claires et la raison est simple, les peaux plus foncées contiennent davantage de mélanosmose, le lieu de stockage de la mélatonine, qui disperse les UV et réduit leur pénétration dans l'épiderme.
1: Bon, tout ça prouve une chose, c'est que quel que soit le phototype, on protège sa peau.
2: C'est ça, il faut la protéger des agressions extérieures et évidemment l'hydrater. Une routine simple suffit avec un nettoyant et un hydratant. Et voilà, hormis pour les soins solaires, comme j'ai dit tout à l'heure, il faut aussi choisir des produits qui correspondent à son type de peau et à son âge.
1: Vous avez quelques conseils produits pour nous ?
2: Oui, on parlait des différents types de taches, taches brunes et taches d'hyperpigmentation. Et plusieurs marques en pharmacie ont récemment lancé des gammes anti-taches. C'est la grande mode du moment. Alors il y a le laboratoire de Biarritz, mais aussi la marque Crème, avec un K, qui se sont lancés dans les produits anti-taches. Il y a aussi, pour les phototypes les plus foncés à partir de 3, la marque Nubiance, dispo aussi en pharmacie. Et ils ont notamment une gamme de soins anti-taches pour lutter contre l'hyperpigmentation dont on parlait tout à l'heure.
1: Merci. Lisa Merriot, Bien-être et Santé, magazine à retrouver dans toutes les pharmacies partenaires.
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0: Merci d'écouter le 107.7, trafic fluide, mais on va parler dans le détail de vos conditions de circulation.
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0: Et je vais commencer par les bonnes nouvelles. Si vous circulez en ce moment sur l'autoroute A63 entre Bordeaux et l'Espagne, il n'y a absolument pas de difficulté à l'horizon. En revanche, méfiance si vous circulez en ce moment sur l'autoroute A89, une gêne au trafic qui implique un véhicule stationné sur la voie de droite. Donc vigilance parce que vous n'avez plus que deux voies pour passer. C'est une voiture qui est tombée en panne. Vous êtes en direction de Bordeaux, kilomètre 21, et c'est la sortie, kilomètre 217 après la sortie 21 Tulle Est. Donc vous serrez à gauche pour pouvoir éviter le suraccident. Le patrouilleur Rémi est en train de terminer son intervention après le passage du dépanneur. Pour vous qui roulez sur l'autoroute A20 maintenant, on a la fin d'un accident qui impliquait une voiture sur la voie la plus à droite en direction de Montauban, kilomètre 327. Désormais, le patrouilleur indique que l'événement se termine et il est en train de quitter les lieux. Donc ça devrait normalement être tout à fait fluide pour vous qui empruntez l'autoroute A20 entre Brive et Montauban. Je vous apprends également la présence d'un accident au niveau d'une bretelle d'entrée pour accéder au périphérique en direction du sud pour vous qui êtes dans le secteur de Toulouse. Donc vous arrivez peut-être, en tout cas c'est sur le périphérique intérieur pour rejoindre la direction de Narbonne. Dans une bretelle d'entrée numéro 17 pour la Borde, il y a une voiture et un camion qui sont impliqués. Les forces de l'ordre ont été appelées, les secours sont arrivés sur place il y a tout juste quelques minutes. Donc intervention en cours pour vous qui souhaitez peut-être accéder au périphérique toulousain. Pour le reste, eh bien, si je n'ai pas cité l'axe que vous empruntez, ça veut dire que ça se passe bien. Dans une grosse dizaine de minutes, ce sera le retour de l'actualité, la météo et l'infotrafic. Et pour l'instant, on va repartir en musique avec Passy.

Justin Timberlake à l'instant sur le 107.7. On poursuit notre voyage avec un petit peu de musique et un classique. I Will Survive arrive tout de suite. Je vous donne rendez-vous après 8h.

0: Une musique de circonstance au vu de l'actualité footballistique que vous allez pouvoir entendre dans quelques secondes avec Perrine Martin pour l'actualité. Je vous retrouverai juste après pour la météo et l'infotrafic. Il est 8h.
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2: Bonjour à tous, ils sont les champions, les joueurs du RC Lens accueillis au Stade Bollaert dans la nuit pour célébrer leur titre de champion de France avec leurs supporters, puisque c'est au Stade de France à Paris que les 100 et or se sont imposés 3-1 face aux Aiglons de l'OGC Nice hier soir. Une finale de coupe sans incident majeur au lendemain de violences à Paris autour du canal Saint-Martin qui ont fait tout de même 6 blessés et vu 65 personnes finir en garde à vue. Ils ont retrouvé la mère et le beau-père des enfants abandonnés au Portugal. La justice portugaise les a auditionnés hier, tous deux soupçonnés d'avoir laissé deux frères de 4 et 5 ans au bord d'une route. Le couple a été interpellé après avoir passé plusieurs heures à la terrasse d'un même café, ce qui a éveillé les soupçons. Ils semblent n'avoir aucun lien avec le Portugal et risquent d'être accusés de faits de maltraitance, de mise en danger et d'abandon. Les enfants placés en famille d'accueil attendent de pouvoir rentrer en France. Deux animateurs de l'école Saint-Dominique à Paris, mis en examen pour viol et agression sexuelle sur mineurs. Les deux hommes âgés de 52 et 44 ans ont été placés en détention provisoire. 13 autres personnes interpellées dans cette vaste enquête ont été relâchées. On apprend dans le même temps qu'à Rouen, une enquête vise un homme et une femme soupçonnés d'agression sexuelle dans une crèche. La mairie a également déposé une plainte contre un animateur du périscolaire. Un nouveau cas confirmé d'antivirus chez un des membres d'équipage du MV Ondus débarqué à Tenerife, depuis rapatrié aux Pays-Bas et placé en quarantaine. On dénombre désormais 12 cas suspects et confirmés, 3 décès. Tous les passagers du bateau de croisière et son personnel continuent d'être surveillés attentivement. C'est ce qu'affirme le directeur général de l'OMS. Allez, un peu de légèreté, de paillettes pour terminer. H-moins quelques heures avant le palmarès du Festival de Cannes, le jury doit trancher parmi les 22 films en compétition. Les favoris, Minotaur et la Bola Negra. Voilà pour ce que l'on attend dans quelques heures, donc du côté de Cannes. Il est 8h passées de 2 minutes, c'est la fin de ce flash. Bon, bah vous partez en week-end. Grand bien vous fasse, on va justement s'intéresser à la météo.
0: Et oui, parce que le beau temps s'est longtemps fait désirer, mais ça y est, il est bien installé, soleil généreux sur tout l'hexagone et comme depuis deux jours, un mercure estival. Des températures d'ailleurs bien au-dessus des normales de saison. Ce matin, le thermomètre affiche déjà 25 degrés en moyenne en Occitanie et en Nouvelle-Aquitaine. Cet après-midi, il fera jusqu'à 29 à Bayonne, 30 degrés à Rodez, 31 à Saint-Gaudens, 32 à Tarbes, 33 du côté de Niort et d'Alès, 32 également à Toulouse ou Montauban, 34 à Périgueux à Cahors et 35 degrés pour les maximales, ce sera du côté de La Rochelle.
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0: Et je vous emmène dans le secteur de Toulouse, la Ville Rose. Vous cherchez peut-être à accéder au périphérique intérieur en direction de Narbonne par la bretelle d'entrée numéro 17, la Borde. Eh bien, méfiance parce que dans ce secteur-là et dans cette bretelle d'entrée, il y a un accident qui implique une voiture et un camion et ça se passe à moitié sur la voie de droite et la bande d'arrêt d'urgence. Donc, s'il vous plaît, vous n'hésitez pas à baisser votre vitesse lorsque vous abordez cette bretelle d'entrée pour ensuite rouler en direction de Narbonne ou du sud de la ville de Toulouse. Vous qui maintenant roulez sur l'autoroute A89, il y avait un accident, en tout cas un véhicule en panne sur la voie la plus à droite en direction de Bordeaux, kilomètre 217. Vous êtes après la sortie 21 Tulle-Est, décidément ce matin. La bonne nouvelle, c'est que le patrouilleur indique que l'événement est terminé parce que le véhicule a pu être évacué par le dépanneur qui vient tout juste de quitter les lieux. Donc normalement, les choses devraient rentrer dans l'ordre dans ce secteur-là pour vous qui empruntez la 89. 89 depuis Lyon en direction de la Gironde. Partout ailleurs, ça roule très très bien, pas d'autres événements à vous signaler à l'heure actuelle. Ça va se charger plutôt dans la matinée, hein, puisque c'est un week-end de pont, week-end prolongé avec le lundi férié. Vous aurez peut-être envie justement de poursuivre votre trajet, de prolonger en tout cas le temps en vacances, en week-end, en famille ou entre amis. Donc voilà, pour le trafic à l'heure actuelle, c'est toujours très fluide.
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0: Angèle avec Justice, et a priori la chanteuse belge qui avait beaucoup de difficultés à terminer ce titre a demandé donc au groupe français de lui venir en aide. On va passer à l'infotrafic juste après ces messages.
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7: Il est 8h15, une nouvelle information à vous donner. Elle vous concerne si vous roulez en ce moment sur l'autoroute A62 en direction de Bordeaux comme en direction de Toulouse. C'est un chevreuil qui a été aperçu au bord des voies de circulation, kilomètre 132. Pour vous donner un point de repère un petit peu plus précis, vous êtes entre les sorties 7 Agen et 8 Valence d'Agen. Habib, le patrouilleur, est en chemin pour intervenir et dissuader l'animal de traverser les voies. Mais en attendant, vous n'hésitez pas à baisser votre vitesse dans ce secteur pour pouvoir éviter l'animal si jamais il venait à traverser les voies. Vous êtes prudent également si vous souhaitez, dans un tout autre secteur, accéder au périphérique toulousain par la bretelle d'entrée numéro 17 Laborde, périphérique intérieur en direction de Narbonne. Il y a eu un accident impliquant une voiture et un poids lourd. Le dépanneur pour la voiture est présent sur les lieux. Il est en train d'intervenir. Le patrouilleur Emmanuel est sur place en protection. La conséquence de tout cela, c'est que vous ne passez que sur la voie la plus à gauche, au ralenti, s'il vous plaît. Et puis si enfin vous circulez sur l'autoroute A20, vous avez encore une fois un chevreuil qui a été aperçu entre les sorties 55 Souillac et 56 La Bastide-Murat, kilomètre 320, vigilance dans les deux sens de circulation. Pour le reste, ça se passe très bien. Pour le moment, il n'y a pas de difficulté particulière à vous signaler.
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7: Et dans un instant, la première partie de votre agenda des sorties dans le sud-ouest. Si jamais vous avez besoin d'inspiration, que faire ce week-end? Eh bien, au programme La Fête de la Nature, à vivre partout en France avec un 107.7. Avec le 107.7, un festival andalou sur la côte basque et puis un rendez-vous consacré à la pop culture à Bordeaux. Tous les détails, ce sera juste après Francis Cabrel.

0: De la douceur avec Francis Cabrel, Peuple des Fontaines. Ça roule toujours très bien en ce moment sur les autoroutes du Sud-Ouest. Pas d'inquiétude si vous débutez votre trajet. Et place à la première partie de votre agenda des sorties. Pour commencer, focus sur la 20e fête de la nature à vivre partout en France avec le 107.7. Marielle Tillier, c'est l'occasion idéale de découvrir les espaces de biodiversité qui nous entourent.
1: Des animations par milliers sur le thème cette année de la vie des sols. Fabien Chenel, le directeur de la Fête de la Nature, nous présente cette 20e édition.
2: La Fête de la Nature propose sur l'ensemble du territoire français des milliers d'animations encadrées, accompagnées par des spécialistes des insectes, des botanistes, des spécialistes des mammifères. Et bien d'aller à la découverte de ce monde, du vivant. Ce sont des activités et des événements qui doivent se dérouler dans la nature. Donc on va pas au cinéma, on va pas dans une salle de théâtre, on va dans la nature, on va s'asseoir dans l'herbe et on va s'intéresser vraiment à observer, à ressentir la nature telle qu'elle nous est présentée. Au mois de mai, la nature est exubérante, les oiseaux sont rentrés de migration, les insectes sont sortis, les fleurs sont épanouies, donc c'est vraiment un moment de bonheur absolu.
1: Et rendez-vous par exemple ce week-end sur le joli jardin naturel de la Prade et ses nombreuses variétés de vivaces et de rosiers à Albias, près de Montauban. Toutes les animations à vivre jusqu'à lundi avec le 107.7 près de chez vous sur Fête de la Nature. Comme tous les week-ends de Pentecôte, le Festival Andalou de Saint-Jean-de-Luz vous propose de vivre à l'espagnol jusqu'à lundi. Il vous ouvre ses casetas pour des concerts gypsy, latino et des danses flamenca et sévillanes. Son village andalou ravira les plus gourmands d'entre vous. Et puis la Foire de Bordeaux invite cette année encore le Bordeaux Geek Fest. C'est ce week-end au Parc des Expositions. Ce festival de la pop culture vous attend. Gamers et passionnés de comics sur le thème de la fantasy, de Tolkien à Conan le Barbare. Des centaines d'animations sur 14 000 mètres carrés. 25 000 visiteurs attendus. Je vous retrouve dans quelques minutes avec d'autres idées de sortie.
0: Merci d'écouter le 107.7, 8h22, on retrouvera la seconde partie de votre agenda des sorties dans le Sud-Ouest après le point trafic de 8h30 pour l'instant. Eh bien ce week-end, sachez qu'il y a un grand rendez-vous festif également, sportif et familial qui se tient dans le Var sur le circuit Paul Ricard. C'est le Grand Prix Camion du Castellet avec la deuxième manche du championnat de France Camion. On vient bien sûr pour la compétition avec des camions roulant au biocarburant et lancés sur jusqu'à 160 km/h, mais aussi pour la parade de 250 camions décorés. Et surtout, sachez qu'à partir de 14h sur le 107.7, nous vous ferons vivre cet événement avec l'équipe des routiers sont toujours aussi sympas. Il y aura Sébastien Ponchelet et Virginie Decorte sur place tout le week-end qui vous feront découvrir les temps forts et les coulisses. Alors notez bien ces rendez-vous à 14h. Pour l'instant, c'est Sienna Spirou qui vous accompagne.

0: M Pokora avec son nouveau titre Quand même, et vous devez d'ailleurs, vous pouvez réécouter l'interview que l'on lui a accordée. C'était sur Monter le son, et ça se retrouve en direct, en replay plutôt, sur notre site internet. Je vais remettre mes idées en place, le temps d'écouter quelques messages avant l'infotrafic.
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13: 8h33 sur le 107.7, vous roulez en ce moment dans le sud-ouest du pays. Où vous vous apprêtez à commencer votre trajet? Vous nous écoutez depuis l'application pour connaître l'état du trafic. Sachez que ça se passe bien en ce moment, trafic fluide. Je n'ai pas de ralentissement à vous donner aux abords des grandes agglomérations, mais en revanche, quelques incidents. On va commencer par l'autoroute A62 entre Bordeaux et Toulouse, et plus particulièrement, non loin d'Agen, entre les sorties 7 et 8, il y a un chevreuil qui a été aperçu au bord des voies de circulation. Le patrouilleur Habib est sur place en ce moment, en train d'effectuer sa ronde. Merci de penser à sa sécurité, s'il vous plaît. Prenons l'autoroute A89 maintenant, c'est l'axe entre Lyon et Bordeaux, avec une première difficulté en direction de Bordeaux, kilomètre 171, c'est après la sortie 18 Mansac-Terrasson qu'il y a une voiture sur la voie de droite, et pour l'instant pas encore de protection puisque le patrouilleur est encore en route. C'est Olivier qui va se rendre sur les lieux pour neutraliser la voie de droite puisque le véhicule est à l'arrêt sur cette voie. Vous privilégiez celle de gauche donc pour ménager un corridor de sécurité. Et puis dans l'autre sens de circulation, pour vous qui êtes cette fois-ci en direction de Lyon, on n'est pas loin après la sortie 20 Tulle Nord, 5 km seulement après, il y a un cône de chantier qui se trouverait sur les voies, kilomètre 220, retenez-le pour pouvoir l'éviter en abaissant votre vitesse dans ce secteur-là. Enfin, une dernière info pour certains d'entre vous qui chercheraient à accéder au périphérique intérieur de Toulouse en direction de Narbonne, au niveau de la bretelle d'entrée 17 pour la Borde, il y a une voiture et un camion qui sont accidentés. Et donc les forces de l'ordre sont arrivées sur place, le dépanneur voiture est également sur place. Bref, il y a beaucoup de monde et ça se passe donc sur la bande d'arrêt d'urgence, mais ça empiète sur la voie de droite. Donc vous êtes prudents s'il vous plaît pour rejoindre le périphérique au niveau de cette bretelle d'entrée numéro 17. Voilà pour l'essentiel de l'infotrafic, je vous ai tout dit. Globalement, si je n'ai pas cité l'axe que vous empruntez, c'est très bon signe.
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13: Je vous disais, qu'est-ce que vous avez prévu ce week-end? Si vous n'avez pas d'idée, eh bien dans quelques instants, ce sera la seconde partie de votre agenda des sorties dans le sud-ouest. Au programme, une exposition consacrée aux animaux domestiques à Toulouse, un festival jeune public sur la côte basque et un autre en pleine nature dans une forêt du Tarn-et-Garonne. Les détails arrivent après James Blunt.

0: Goodbye my lover, cette balade romantique, c'est signé James Blunt, vous l'aurez reconnu. Et si vous habitez dans le sud-ouest, vous ne savez pas quoi faire ce week-end, eh bien Marielle Tillier nous donne quelques idées. Direction Toulouse, cette fois-ci, le Muséum d'Histoire Naturelle propose en ce moment l'exposition « Domestique-moi si tu peux » consacrée à nos relations avec le monde du vivant.
1: Cette exposition reconnue d'intérêt national remonte aux origines de la domestication des animaux et des plantes par l'homme il y a 10 000 ans. Une exposition sensorielle par les images, les odeurs et les manipulations. Le tout à la croisée des sciences naturelles, de l'archéologie et de la génétique. Fabien Latti, muséographe, nous explique à quel point l'homme continue d'influencer l'évolution des espèces vivantes.
2: Si on prend l'exemple du saumon atlantique, les élevages intensifs qui peuvent se créer aujourd'hui voient déjà des transformations physiques. On peut avoir des poissons qui vont grandir plus vite, qui vont se reproduire plus fréquemment avec une chair plus abondante. Donc en fait, on va avoir un certain nombre de critères, de services qui sont rendus, qui peuvent être de l'ordre, si on prend plus largement, du rituel, du symbole, de l'alimentaire, de l'ornement, de l'affect, de l'auxiliaire, donc tout ce panel qu'on va développer dans l'exposition. Pour moi, la plus belle conclusion qu'on pourrait avoir, c'est le respect, la gratitude qu'on doit aussi à tous ces individus qu'on a transformés, qu'ils soient végétaux ou animaux, qui ont permis d'être l'humanité que nous sommes aujourd'hui. Si nous n'avions pas domestiqué le monde, nous serions une humanité complètement autre, et ça, c'est quand même une réflexion assez vertigineuse à avoir en tête.
1: Et l'exposition « Domestique-moi si tu peux » est à voir par toute la famille au Muséum de Toulouse jusqu'au 5 juillet. On s'y rend via la sortie 23 Rangueil du périphérique. Direction Anglette, sur la côte basque, sur le festival Les Jours Heureux, festival jeune public. Il invite une trentaine de compagnies françaises et européennes dans le cadre arboré du domaine de Baroja. Les spectacles se doublent de déambulations et de jeux originaux pour toute la famille. Et puis un joli festival en forêt, le festival Grésinol, se tient jusqu'à ce samedi dans plusieurs communes autour de Bruniquel, dans le Tarn-et-Garonne, sur le thème de l'arbre. Vous pourrez participer à des balades ornithologiques et botaniques. Vos enfants auront droit à des ateliers dédiés avant un concert de musique mexicaine sous les étoiles. Très bon week-end.
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0: Vernis rouge à l'instant avec La Fille. Il est 8h44, grand temps de passer à vos conditions de circulation.
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0: 8h47, avec un tout petit peu de retard, on fait le point sur vos conditions de circulation. Dans l'ensemble, pas d'inquiétude, ça roule très bien sur les autoroutes du Sud-Ouest, que vous soyez en direction de Toulouse, du Pays Basque, en direction de la région girondine. Pour l'instant, pas de graves difficultés. En revanche, quelques incidents qui émaillent votre parcours. On va commencer par cet accident qui s'est produit si vous cherchez à accéder au périphérique et intérieur de Toulouse, en direction de Narbonne. C'est la bretelle d'entrée numéro 17, la borne qui est concernée. C'est une voiture et un camion qui ont été accidentés dans ce secteur-là. La bonne nouvelle, c'est que la voiture a pu être évacuée par le dépanneur. En revanche, il reste encore le camion sur place et ça vous impacte puisque vous ne passez que sur la voie de gauche au niveau de ce kilomètre 235 de la 61. Donc sur le périphérique toulousain, vous êtes prudent, il y a du monde sur place. Les secours ont quitté les lieux, mais en revanche, les forces de l'ordre sont toujours présentes. Sur la 89, se concentrent deux difficultés. La première, il s'agit d'un cône de chantier qui vous gêne en direction de Bordeaux après la sortie 21 Tulle-Est. Le point de repère, c'est le kilomètre 224. La seconde, c'est une voiture qui est tombée en panne en direction de Bordeaux après la sortie 18 Mont-Sac Terrasson, et c'est la voie de droite qui est impactée. Donc vous êtes gêné dans ce secteur-là. Il faudra vraiment penser à anticiper votre décalage sur les voies les plus à gauche. Sur le reste du réseau 107.7, notez que du côté de la 62, on nous signale toujours un chevreuil errant au bord des voies entre les sorties 7 Agen et 8 Valence d'Agen, kilomètre 132. Attention dans les deux sens de circulation. J'espère J'espère que vous avez prévu un week-end tranquille, en famille, entre amis, ou en tout cas que vous allez pouvoir profiter de cette magnifique météo. On en reparlera d'ailleurs après le flash d'actualité présenté par Perrine Martin à 9h. Pour l'instant, c'est les Pretenders.

0: by You sur le 107.7. Bon trajet. Si vous avez plus de 2 heures à parcourir, n'oubliez pas de faire des pauses régulièrement. Vous avez des airs tous les quarts d'heure sur le réseau. Pour l'instant, on va continuer en musique avec Benabar. Et puis, il y aura également Sam Smith.
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0: Bonjour à tous, on dit des supporters lensois qu'ils sont les meilleurs de France. Ils étaient venus en tout cas en nombre hier soir au Stade de France pour assister au sacre de leur équipe en finale de la Coupe de France. Et en nombre aussi dans la nuit au Stade Bollaert pour célébrer leur équipe. Score final hier face à l'OGC Nice, 3-1. Sur la Côte d'Azur, l'ambiance était bien différente. Un peu plus de 7000 personnes se sont réunies dans la fan zone installée par la mairie de Nice. Mais elles se sont vite dispersées quelques minutes après le coup de sifflet final. L'OGC se battra pour éviter la relégation la semaine prochaine et ce sera face à Saint-Étienne. L'actualité de ce samedi matin, c'est aussi un accident minier en Chine. Une explosion est intervenue dans une mine de charbon du nord-est du pays. Il y aurait plus de 80 morts. L'affaire des enfants abandonnés au Portugal et l'audition de leur mère et de leur beau-père par la justice portugaise. L'interrogatoire a démarré hier. Il reprendra ce matin pour tenter de comprendre pourquoi le couple a laissé au bord d'une route deux frères de 4 et 5 ans. Le couple de Français qui a été retrouvé quelques jours après l'abandon. Il se trouvait toujours au Portugal et semble n'avoir aucun lien avec ce pays. Deux animateurs de l'école Saint-Dominique à Paris, mis en examen pour viol et agression sexuelle sur mineurs. Les deux hommes âgés de 52 et 44 ans ont été placés en détention provisoire. 13 autres personnes interpellées dans cette même enquête ont été relâchées. Et on apprend dans le même temps qu'à Rouen, une enquête vise un homme et une femme soupçonnés d'agression sexuelle dans une crèche. La mairie a également déposé une plainte contre un animateur du périscolaire. Dialogue de sourds entre Iran et États-Unis. Les exigences américaines sont excessives. D'après Téhéran, du côté de Washington, la menace de nouvelles frappes refait surface dans la presse. Des facteurs qui perturbent le processus de négociation mené sous l'égide du Pakistan, d'après l'Iran. Ils sont en train de délibérer. L'ensemble du jury du Festival de Cannes édition 2026 se retrouve en conclave pour décider du palmarès. Le film Minotaur fait figure de favori. Il est d'un réalisateur russe en exil, porteur d'un message anti-guerre. Et puis Pedro Almodovar également pourrait être distingué. Réponse ce soir. Il est 9h passé de 2 minutes. Je vous souhaite une belle matinée sur la route. On va s'intéresser à la météo et surtout au trafic.
1: Avec des températures encore en hausse et qui vont atteindre des niveaux presque inédits pour ce mois de mai. L'été prend ses quartiers sur notre pays et ça va durer encore plusieurs jours avec des conditions anticycloniques qui s'installent, avec un temps chaud et ensoleillé, malgré quelques nuages sur les massifs des Alpes ou des Pyrénées en journée. Et puis sur le littoral basque, ce soir, il fera déjà ce matin entre 20 et 27 degrés dans le sud-ouest. Cet après-midi, comptez 28 à Mimizan, 29 à Béziers et à Bayonne, 30 degrés à Clermont-Ferrand et à Rodez, 31 à Foix, 32 à Mont-de-Marsan, 33 à Tulle et à Alès, 34 à Cahors et à Périgueux, 35 à La Rochelle.
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1: Et j'ai de bonnes nouvelles pour vous. Vous débutez peut-être votre trajet. Notez que ça se passe vraiment très très bien à l'heure actuelle. Aucun ralentissement n'est signalé et presque aucune difficulté à l'horizon. Je m'explique. On avait tout à l'heure un accident pour vous qui cherchez à rejoindre le périphérique intérieur de Toulouse en direction de Narbonne, impliquant deux véhicules, une voiture et un camion qui avaient eu un accident. Eh bien, notez que les deux véhicules ont pu être évacués et que les forces de l'ordre viennent tout juste de quitter les lieux. Donc normalement, la voie droite devrait être rendu à la circulation dans les prochaines minutes par le patrouilleur qui est présent sur place. Vous circulez sur le reste des axes, l'A20, l'A89, l'A64 ou encore l'A63. Ça se passe vraiment très très bien. Ce sera fluide globalement aujourd'hui, même si on attend du monde plutôt en deuxième partie de matinée. Il faudrait privilégier plutôt un départ en fin de journée, mais ça devrait quand même bien se passer. C'est demain que ce sera la journée après privilégié pour circuler parce que ce sera vraiment fluide sur l'ensemble du pays. Mais attention, pour lundi, c'est la journée des retours. Certains repartiront tardivement, peut-être pour profiter au maximum de la chaleur. Comme chaque fin de week-end, on va attendre des bouchons, notamment dans la région bordelaise, mais aussi sur les autoroutes A7, A9 en direction de Lyon, à l'approche de Nice sur l'autoroute A8. Donc vraiment, on vous conseille de prendre la route soit le matin, soit en soirée.
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Le syndrome de l'imposteur, décrit dans cette chanson par Marine qui a gagné la Star Academy en 2025. On va continuer la route en musique avec Riles et on se retrouvera pour l'infotrafic à 9h15.

0: Riles avec Marie-Juana à l'instant, 9h14, l'infotrafic juste après ces messages.
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0: Et en ce moment, sur les autoroutes du Sud-Ouest, c'est un trafic calme, tranquille, qui vous attend, avec du soleil en prime, bref, tout ce qu'on aime. Parce que pour le moment, il n'y a pas de difficulté à vous signaler. J'ai un véhicule qui est à l'arrêt après une barrière de péage sur la 89 pour vous qui roulez en direction de Bordeaux. C'est après la barrière de péage d'Arvers, mais a priori, ça ne gêne pas grandement votre circulation. Le dépanneur a été appelé et les choses devraient évoluer rapidement dans ce secteur-là. Pour le reste, eh bien, il n'y a pas d'autres difficultés à l'horizon. J'attire votre attention simplement sur une fermeture de travaux, mais dont vous avez déjà entendu parler longuement, puisque cette fermeture, elle est d'actualité depuis quelques temps maintenant, et elle va continuer jusqu'au début de l'été. Vous êtes concerné dans la région de Brive, c'est la bifurcation qui permet depuis l'A20 direction Toulouse de vous engager sur l'A89 direction Bordeaux, qui reste fermée, parce que la direction des routes centre-ouest doit effectuer des travaux de sécurisation d'un ouvrage qui a été endommagé par les intempéries. Vous pouvez sortir à Obja, sortie 50, et emprunter le réseau secondaire pour rejoindre la 89 à Brive-Ouest, bretelle d'entrée numéro 19.
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0: Et dans un instant, nous recevrons François Morel, acteur humoriste, il est aussi chanteur. Il vient de sortir un album inspiré des chansons françaises de la fin du 19e siècle. Et il sera également en tournée dans toute la France cet été avec l'École des femmes de Molière. On parlera avec lui dans Sur la route avec, puisqu'il s'installera sur le siège passager pendant quelques minutes. Ce sera après Jean-Jacques Goldman.

0: classique de Jean-Jacques Goldman, il suffira d'un signe. Soyez prudents si vous avez un long trajet qui vous attend. Je vous rappelle que la pause, c'est toutes les 2 heures au minimum. Il fait beau, il fait chaud. Pensez également à prendre de l'eau dans votre voiture. On ne sait jamais si vous deviez être à l'arrêt pendant plusieurs heures. C'est ce que je ne vous souhaite pas, évidemment, mais il vaut mieux être prudent et anticiper. Attention, si vous circulez en ce moment sur l'autoroute A63, le réseau Atlante, on me signale un véhicule en panne pour vous qui roulez en ce moment en direction de Bordeaux, kilomètre 56, et c'est sur une aire, l'aire de Porte des Landes Est. On va continuer la route en musique après l'infotrafic de 9h30, et avant cela, on fait la route avec...
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0: Avec l'humoriste, acteur, metteur en scène et chanteur François Morel au micro d'Yvan Mouton.
2: Bonjour François Morel.
3: Bonjour.
2: On est très content de vous recevoir parce qu'avec vous, il y a toujours des surprises. Une pièce de théâtre, un livre, un concert. Aujourd'hui, on va parler d'un album qui vient de sortir, qui s'intitule « Mon cœur est à la rue ». J'en passe 20 secondes pour qu'on voit un peu la tonalité.

0: François Morel, on est sur de la chanson française fin du 19e siècle, 1880-1890, qui est un genre bien particulier, bien codifié.
1: Oui, en fait, d'abord, le disque est né d'un spectacle. C'est un spectacle qui nous a été commandé par le musée d'Orsay. Je crois qu'avec Antoine Salaire, avec qui on a vraiment fait le spectacle, on aime bien les contraintes et on aime bien commencer un spectacle en ne sachant pas forcément très bien où on va aller. Et en réécoutant Aristide Bruant, que je connaissais quand même, parce que je connaissais les interprétations de Patachou, de Renaud, de Mouloudji, etc. Je connaissais un peu son univers et on est parti de ça, de gens qui étaient à la fois extrêmement subtils et extrêmement populaires. Donc c'était aussi un mélange, c'est-à-dire aller chercher des chansons qu'on ne connaissait pas forcément et des chansons qui ont été écrites à cette époque.

0: qui est un type qui est plein de vertus.
1: Ouais, j'ai vu.
0: C'est ça qui est extraordinaire. Voilà, ça c'est l'humour de l'époque. Et puis on parle aussi des violences faites aux femmes dès cette époque-là, ouais. Bien sûr.
2: On parle de l'alcoolisme, on parle de la violence, et on parle de la violence faite aux femmes.
0: Alors je précise, on l'a précisé que cet album donc a été enregistré lors d'une série de concerts au musée d'Orsay à Paris. On va faire une pause, François Morel, et on va parler de vos autres projets. Il y a plein de choses à venir. Le type qui ne s'arrête jamais en fait.
2: Voilà.
3: Merci messieurs, on vous retrouve en effet après le point trafic de 9h30 et c'est tout de suite.
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3: L'infotrafic détaillé comme tous les quarts d'heure sur le sud-ouest du pays. Je scrute les axes comme l'autoroute A62, la 20, la 89, la 64 et globalement en ce moment ça se passe très bien. J'ai quand même une information à vous donner, c'est une nouveauté. Vous qui empruntez la 61 depuis Narbonne en direction de Toulouse, attention après la sortie 19.1 Montgiscard, on me signale une voiture en panne et qui se trouverait sur la voie la plus à droite ou en tout cas qui pourrait empiéter sur la voie de droite et puisqu'elle est sur la bande d'arrêt d'urgence. En tout cas, pour l'instant, j'ai pas plus de précision, mais on me signale que la voie de droite et la bande d'arrêt d'urgence sont impactées. Donc, vigilance, kilomètre 251 en direction de Toulouse. Vous empruntez l'autoroute A62, vous cherchez à quitter cet axe en direction de Toulouse par la bretelle de sortie numéro 6, Aiguillon. Là aussi, j'ai une voiture en panne et le dépanneur a été appelé, donc attention. Enfin, sur l'autoroute A89, lorsque vous roulez depuis Lyon en direction de Bordeaux, vous êtes non loin de Libourne et de Vers, et il y aurait après la barrière de péage, un véhicule qui est en train d'être dépanné. Le dépanneur est arrivé sur place il y a une minute tout juste, donc ça va commencer. Ne soyez pas surpris.

0: prix et puis prenez vos dispositions. C'est toujours la même chose. Évidemment, on pense à ralentir et à s'écarter le plus possible de l'intervention en cours. Voilà pour ce qui est du réseau Vinci Autoroute. Et puis sur le réseau Atlante, l'autoroute A63, ça roule très bien. Ne soyez pas surpris. Une intervention doit également avoir lieu sur une aire, l'aire des Portes des Landes Est, pour vous qui roulez depuis Bayonne en direction de Bordeaux, kilomètre 56, pour une voiture qui est accidentée. Voilà tout ce que j'ai à vous signaler dans l'ensemble. Sinon, il faut retenir que ça se passe très bien.
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0: Et attention, si vous circulez sur l'autoroute A62, la priorité c'est l'infotrafic. On me signale un animal écrasé en ce moment sur cet axe depuis Bordeaux en direction de Toulouse, après la sortie 2 pour Pau dans Sac. On reviendra évidemment sur vos conditions de circulation dans le prochain point à 9h45. Mais tout de suite, on va retrouver François Morel, le chanteur, humoriste, comédien, metteur en scène, qui nous a présenté tout à l'heure son nouvel album de chansons françaises. Et cette fois, il nous parle de théâtre et de son permis de conduire. Il est toujours au micro de d'Yvan Mouton.
3: François Morel, vous n'arrêtez jamais, vous avez tout le temps des projets cet été. Alors vous allez répéter, si j'ai bien compris, au Théâtre National de Marseille à La Criée, et vous allez faire des représentations de L'École des Femmes de Molière.
4: C'est
3: bien
4: ça ? Grignan.
3: À Grignan, oui. Voilà.
4: Avant une tournée qui va nous conduire aussi dans plein de villes de France. Je crois qu'on commence à Versailles et on finit, je crois, la tournée à Marseille, à La Criée, oui.
3: Alors cette adaptation, c'est Robert Renucci qui est à la manœuvre, qu'est-ce que ça donne ?
4: Le parti pris, c'est de faire écouter ce texte qui est extrêmement contemporain, puisque ça parle d'un certain monsieur Arnolf.
3: Que vous allez interpréter, bien entendu.
4: Qui est quand même un personnage extraordinaire, puisqu'il trouve dans une jeune fille de 4 ans, sur lequel il jette son dévolu pour l'enfermer dans un couvent et la sortir au moment où elle sera en âge de se marier. Donc je pense qu'il a des mauvaises visions de la femme et des rapports entre les hommes et les femmes.
3: On a l'impression que ça n'a pas changé, toujours.
4: En tout cas, avant de venir vous voir, là j'avais mes écouteurs sur les oreilles et j'écoutais Louis Jouvet. L'interprétation qu'il a fait pendant des dizaines d'années, il a joué ce rôle-là avec plusieurs Agnès, évidemment, et je l'écoutais dire ce texte-là, et c'est d'une force, d'une puissance et d'une beauté poétique incroyable.
3: En fait, vous êtes boulimique, vous aimez faire énormément de choses différentes avec beaucoup de gens.
4: J'avais besoin de travailler là, je crois que j'avais besoin de travailler, ça me faisait du bien.
3: Alors on termine cette interview par les exercices imposés. Nos auditeurs sont des automobilistes, ils aiment bien savoir comment roulent nos invités. Je pense savoir que vous avez eu votre permis en 1978.
4: Sûrement.
3: À l'époque, que vous a dit votre inspecteur ? J'ai été recherché.
4: Alors, mon inspecteur, je l'ai eu seulement la troisième fois. J'avais eu le code tout de suite, mais la conduite, j'avais plus de mal. Et quand il m'a donné quand même finalement mon permis, la troisième fois que je l'ai passé, il m'a dit, vous pourrez conduire. Enfin... Vous pourrez conduire, non, vous ne conduirez pas, vous roulerez. Je me souviens d'une phrase de Juliette qui a dit « La vie est trop courte pour aller vite ».
3: Eh bien écoutez, je pense qu'on peut en terminer sur cette belle phrase de Juliette. François Morel, vous étiez donc notre invité pour cet album de chansons françaises fin du 19e siècle. « Mon cœur est à la rue », c'est le titre de cet album. Et plein d'activités à découvrir sur françoismorel.com. Merci beaucoup.
4: Merci à vous.
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0: Merci d'écouter le 107.7, 9h45. Ça file assez vite, mais il est déjà l'heure de parler de vos conditions de circulation.
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0: Et il y a une seconde, je vous aurais dit qu'il n'y avait plus aucune difficulté à l'horizon, mais à l'instant, j'apprends qu'il y aurait des bandes de roulement, ce qui veut dire qu'il y aurait des morceaux de pneus sur l'autoroute A63 pour vous qui roulez en direction de l'Espagne. Après, la barrière de péage de Biriatou, c'est au kilomètre 205 que vous pourriez être gêné sur l'ensemble des voies, mais c'est la seule et unique difficulté. Pour le reste, eh bien, ça roule sans aucun problème pour vous. Dans le sud-ouest du pays, en Occitanie, en Nouvelle-Aquitaine, que vous rouliez en direction du Pays Basque, peut-être vers le bassin d'Arcachon, vers Bayonne, que vous rouliez plutôt vers Bordeaux ou encore dans les terres, le massif central, et bien vraiment ça se passe très très bien pour l'instant. Du côté de Toulouse aussi, au niveau de la Ville Rose, le périphérique, ça se passe bien, en tout cas sur la partie que l'on gère en ce qui concerne le 107.7. Bref, si vous débutez votre trajet, soyez tranquille. I'm your boogeyman, tout de suite pour continuer la route dans la joie et la bonne humeur.

0: I'm your boogeyman sur le 107.7. Vous avez peut-être bougé légèrement les épaules si vous étiez en ce moment passager ou conducteur, évidemment en restant bien prudent et concentré sur votre trajet. Je vous propose tout de suite de la musique pour continuer avec Soprano, c'est Cordonnier. On écoutera aussi This Is avec Try, Try, Try et à 10h, l'actualité, l'infotrafic et la météo.
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0: ouverte dans la nuit pour célébrer le titre de champion de France avec leurs supporters. C'est au Stade de France à Paris que les 100 et or se sont imposés 3-1 face aux Aiglons de l'OGC Nice. Une finale de Coupe de France sans incident majeur au lendemain de violences à Paris autour du canal Saint-Martin. Violences qui ont fait 6 blessés et vu 65 personnes finir en garde à vue. La justice portugaise a auditionné la mère et le beau-père des enfants abandonnés dans le pays en début de semaine. Reprise des auditions ce matin. Elle, personnel soignant, lui, ancien gendarme, sont soupçonnés d'avoir laissé 2 frères de 4 et 5 ans au bord d'une route. Ils ont été interpellés 2 jours après la découverte des enfants. Et ce, après avoir passé plusieurs heures à la terrasse d'un même café, ce qui a éveillé les soupçons. Ils semblent n'avoir aucun lien avec le Portugal et risquent d'être accusés de faits de maltraitance, de mise en danger et d'abandon. Les enfants placés en famille d'accueil attendent de pouvoir rentrer en France. Un nouveau cas confirmé d'antivirus chez un membre d'équipage du MV Ondius, débarqué à Tenerife, depuis rapatrié aux Pays-Bas et placé en quarantaine. On dénombre désormais 12 cas suspects et confirmés, 3 décès. Tous les passagers du bateau de croisière et son personnel continuent d'être surveillés attentivement. C'est ce qu'affirme le directeur général de l'OMS. La Ligue des droits de l'homme et la CGT Spectacle engagent une action en justice contre Canal+. Cela fait suite aux propos tenus par Maxime Saada de ne plus travailler avec les signataires d'une tribune anti-Bolloré. Il dénonce une discrimination de la part du patron du groupe, une violation de la loi selon eux. De Canal+, on passe au cinéma et au Festival de Cannes. Quelques heures avant le palmarès, le jury doit trancher parmi les 22 films en compétition. Qui pour succéder à la Palme d'Or 2025, un simple accident. Et bien on verra cela ce soir. Il est 10h passées de 2 minutes, c'est la fin de ce flash. Dans une heure, vous retrouverez Florian Bonnec pour l'essentiel de l'actu. Très bon week-end de prolongé, je l'espère pour vous tous. On passe à la météo.
1: Merci beaucoup Perrine. Des conditions anticycloniques s'installent. Le temps est calme. Le soleil est à nouveau bien présent, même si parfois le ciel peut se voiler temporairement. Notez qu'en soirée, de nouveaux nuages bas vont revenir par endroits sur le littoral aquitain et sur le rivage du golfe du Lion. Côté Mercure, les températures sont en hausse. Vous comptez 22 degrés actuellement dans la région de Brive, Bordeaux, Agen, Toulouse, Pau ou encore Bayonne. Et le mercure va grimper jusqu'à 26 voire 31 degrés cet après-midi sur le sud-ouest.
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1: Il est 10h passé de 3 minutes et on se retrouve pour évoquer ensemble vos conditions de circulation. En ce dernier week-end prolongé du mois de mai, le soleil est au rendez-vous et vous êtes déjà nombreux sur la route de ce nouveau week-end prolongé avec des difficultés qui s'installent notamment en quittant Bordeaux pour rejoindre le Pays Basque ou peut-être le bassin d'Arcachon. Il faudra compter une quinzaine de minutes supplémentaires sur les premiers kilomètres de l'autoroute A63, secteur géré par la direction des routes atlantiques. Difficultés qui s'installent également dans la région de Brive pour vous qui roulez sur l'autoroute A20 en direction de Toulouse. Notez que d'ailleurs dans chaque sens de circulation, il y a quelques difficultés de circulation sur cette partie du réseau autoroutier géré par la direction des routes Centre-Ouest avec des travaux qui sont actuellement menés. Je vous rappelle également que vous ne pouvez pas depuis la 20 direction Toulouse bifurquer directement sur la 89 direction Bordeaux. À noter également que si vous êtes amené à voyager du côté des Pyrénées sur l'autoroute A64, il y a un accident qui est pour l'heure signalé dans la région de Tarbes pour vous qui est en direction de Toulouse au kilomètre 146, 2 km environ après Tarbes-Est, à la sortie qui porte le numéro 13. Il y aurait un véhicule accidenté sur ce secteur, peut-être sur les voies de l'autoroute A64. D'autres accidents qui, eux, vont vous concerner en quittant Toulouse en direction de Montpellier. Pour vous qui allez voyager sur cette partie de l'autoroute A61, vous allez être accompagné par d'autres copilotes dans la région de Castelnaudary. Il y a tout d'abord un long bouchon qui s'est formé après Villefranche-Lauragais, la sortie numéro 20. Il faudra patienter au moins 20 minutes pour passer cette difficulté. Puis une fois que vous aurez passé cette difficulté, c'est un accident qui est en cours dans la région de Bram, tout près de Carcassonne. Accident qui s'est produit au kilomètre 3. Vous notez qu'il y a un bouchon également qui s'est formé sur ce secteur après la sortie numéro 22 de la ville de Bram. Et c'est une autre copilote donc qui vous donnera tous les détails sur ces difficultés de circulation installées en direction de la Méditerranée sur l'autoroute A61. Belle matinée et belle route à l'écoute du 107.7.
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0: épines du cœur avec Vanessa Paradis à l'instant sur le 107.7. Il y a du monde dans la région de Brive pour vous qui roulez sur l'autoroute A20, qui souhaitez rejoindre peut-être l'autoroute A89. Je vous rappelle d'ailleurs qu'en direction de Toulouse, vous ne pouvez pas bifurquer directement sur l'autoroute A89 direction Bordeaux. Et puis, des difficultés qui s'installent sur l'autoroute A61 avec deux bouchons qui vous concernent en direction de Montpellier. J'y reviens en détail dans un très court instant.
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8: 10h passées de 16 minutes et il y a du monde sur la route ce matin, si vous êtes notamment au sud de Bordeaux, mais également du côté de l'autoroute A61. Et on va commencer d'ailleurs par cette autoroute A61 pour vous qui allez quitter Toulouse en direction de Narbonne et de Montpellier, l'autoroute des deux mers, avec deux accidents en cours. Le premier accident, il va vous concerner dans la région de Castelnaudary, sur les voies de l'autoroute A61, près du kilomètre 281. Deux véhicules seraient actuellement accidentés. Il y aurait donc de la gêne au moment de votre passage sur ce secteur. Il y a d'ailleurs un long bouchon qui s'est formé en amont de ce kilomètre 281. Bouchon d'environ 8 km et il va falloir patienter au moins 40 minutes pour passer cette difficulté. Le bon conseil, c'est de marquer la pause en amont sur les aires de repos qui sont à votre disposition, les aires de repos de Baziège ou encore de Villefranche, ou alors du côté de l'aire de service de Port-Lauragais, puisque c'est là que débute ce bouchon. Et je vous vois très nombreux à l'arrêt sur les retours caméra que j'ai devant moi en studio. Bon courage dans cette difficulté. Une fois que vous aurez passé cette difficulté et cet accident au kilomètre 281, rapidement vous allez tomber à nouveau dans un autre bouchon qui s'est produit, avec la conséquence d'un accident qui s'est produit sur le secteur de Brame. Accident qui implique pas moins de 5 véhicules près du kilomètre 301. Et un long bouchon là aussi qui s'est formé sur environ 3 km. Et vous allez patienter un petit peu moins, une quinzaine de minutes pour passer de cette difficulté. 40 plus 15, on arrive presque à une heure de temps de traversée supplémentaire pour ces quelques kilomètres qui vous concernent sur cette partie de l'autoroute A61. Bon courage à vous dans ces différentes difficultés. Bien évidemment, je vous tiens informé et vous restez à l'écoute du 107.7 avec Hélène Daly qui va vous accompagner sur cette partie de l'autoroute des deux mers en quittant Toulouse. De notre côté, on va prendre la direction de l'autoroute A63. Si vous voyagez notamment depuis Bordeaux en direction du Pays Basque, vous quittez la rocade bordelaise rapidement, vous allez tomber là aussi dans quelques difficultés de circulation. Le trafic est dense, il faut compter au moins 20 minutes supplémentaires entre la rocade bordelaise et la jonction avec l'autoroute A660, le secteur de Marcheprime. Et puis si vous êtes plus au sud, notamment du côté de la barrière de péage de Berriatou au Pays Basque, en direction de Saint-Sébastien, et bien noté qu'il y a des morceaux de pneus qui ont été signalés près du kilomètre 205. C'est à hauteur de la barrière de péage de Biriatou. À évoquer pour refermer ce point trafic, la région de Brive, avec une zone de travaux qui reste d'actualité sur ce secteur. Je vous rappelle que la direction des routes Centre-Ouest sécurise un ouvrage et que depuis l'autoroute A20 direction Toulouse, vous ne pouvez pas bifurquer sur la 89 direction Bordeaux. Il faudra notamment sortir à Objat, suivre le réseau secondaire et rejoindre la 89 à Brive-Ouest, l'entrée numéro 19. Dans les deux sens de circulation, puisque la circulation s'effectue à double sens, il y a quelques difficultés de circulation, notamment une succession de ralentissements. Ne vous laissez pas surprendre.
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8: Dans quelques minutes, on prendra la direction de Cahors, dans le Lot, à l'occasion de la fête de la nature, dont le 107.7 est partenaire. La ville ouvre ses jardins secrets au cœur du centre historique entre nature et patrimoine, au pied de la cathédrale Saint-Étienne. Rendez-vous dans Sortir en famille, juste après la musique de Matt Simons.

0: 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Matt Simmons, We Can Do Better, à 10h passé de 22 minutes. Nous roulons ensemble sur les autoroutes du sud-ouest du pays, du monde en quittant Bordeaux, du monde dans la région de Brive. Vous allez patienter à chaque fois une vingtaine de minutes supplémentaires. Là où ça reste très compliqué, c'est du côté de l'autoroute A61. Sur les secteurs de Villefranche-de-Lauragais, de Castelnaudary ou encore la région de Carcassonne, conséquence de deux accidents qui se sont produits. Il faudra compter entre le sud de Toulouse et la jonction avec l'autoroute A9 dans la région de Narbonne, 50 minutes de plus, soit un temps de trajet de 2 heures au lieu de 1h10 habituellement. Bon courage dans les difficultés. Pensez à marquer les pauses sur les aires de repos, aires de service présentes tout au long de votre trajet. À l'occasion aujourd'hui d'en sortir en famille, direction Cahors dans le Lot, à l'occasion de la fête de la nature en partenariat avec le 107.7, la ville se découvre entre jardins cachés et patrimoine médiéval. Hélène Daly, vous êtes notre guide.
1: Ils sont cachés derrière les murs ou derrière les grilles. Ce sont des jardins pleins de charme qui révèlent une histoire, une ambiance ou un mystère. Allons en découvrir quelques-uns avec Virginie Seguin de l'Office de tourisme de Cahors.
2: Cahors a la chance d'avoir 24 jardins secrets. Et comme nous, on n'aime pas beaucoup les secrets, on les partage volontiers. Et c'est une idée des jardiniers de la ville qui avaient envie d'évoquer cette histoire du Moyen-Âge de Cahors à travers ces jardins.
1: On retrouve le jardin de la sorcière et du dragon, c'est un jardin poétique, ou encore le jardin du troubadour, dédié à la rose et aux chants médiévaux. Mais ce n'est qu'un aperçu, il y en a bien d'autres.
2: Nous avons aussi le jardin des épices, parce qu'à l'époque, les marchands passaient par là, ils vendaient des épices. Nous avons l'ortus des dames, c'était l'endroit où les dames venaient écouter les charmeurs troubadours raconter leurs histoires. L'ensemble de ces jardins constitue un jardin remarquable. Ils ont le label national Jardin Remarquable. On les découvre grâce à un petit clou en cuivre planté dans la rue, au sol, pour vous dire, attention, il y a un jardin secret, pas si secret, pas loin.
1: Et la plupart de ces jardins se trouvent dans le centre ancien. Une promeneuse nous raconte.
3: C'est facile à trouver. Il y a des thématiques particulières pour chaque jardin. Alors, il y a des beaux jardins à découvrir tout le long du parcours, là, dans le centre-ville de Cahors, dans le centre historique. On se promène, on découvre. Il y en a certains qui sont vraiment ouverts au public et d'autres, vous pouvez les observer à l'extérieur. Donc, c'est ouvert tout le temps. Ça vaut le coup. Ah oui, absolument.
1: Et puis, impossible de parler de Cahors sans évoquer sa cathédrale majestueuse et incontournable, Virginie Seguin.
2: Donc la cathédrale, elle est romane, elle a un petit peu plus de 900 ans, avec des fils de coupole. Et donc au 19e siècle, les Cadurciens ont demandé à ce qu'on les garde comme ça. Donc on peut voir ces coupoles recouvertes d'ardoises, c'est magnifique.
4: La coupole, elle est magnifique, elle est immense, c'est un gothique flamboyant. On est venu plusieurs fois à Cahors, nous on habite Montauban, donc c'est pas très loin. Bon, à chaque fois qu'on vient à Cahors, on voit les cathédrales, la vieille ville un petit peu.
1: Et pour continuer à découvrir les secrets de la ville entre patrimoine, poésie et nature, Cahors est accessible par les autoroutes A89 et A20.
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0: La Bosse, Marguerite, à l'instant sur le 107.7, il est 10h passé de 28 minutes. On va se retrouver dans un très court instant pour reparler en détail de vos conditions de circulation et notamment des difficultés qui s'installent aux portes de Bordeaux ou encore sur l'autoroute A61 au sud de Toulouse.
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0: Le 107.7, nouvelle information qui me parvient. J'interromps mon programme priorité à votre sécurité dans la région de Cahors. Si vous roulez en direction de Montauban, il y a la dépouille d'un animal signalé au kilomètre 394. Obstacle qui vous concernerait une vingtaine de kilomètres après Cahors Sud, sortie numéro 58.
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0: 10h passées de 32 minutes, retour à vos conditions de circulation en ce dernier week-end prolongé du mois de mai, le week-end de la Pentecôte, et vous êtes nombreux à vouloir profiter du soleil, et vous avez bien raison, et tout cela engendre quelques difficultés forcément sur la route de ce nouveau week-end prolongé, notamment si vous quittez Bordeaux en direction du Pays Basque ou du bassin d'Arcachon. Il faudra compter désormais une trentaine de minutes sur les premiers kilomètres de l'autoroute A63, secteur géré par la direction des routes atlantiques. Ça coince également dans la région de Brive, dans chaque sens de circulation. Conséquence sur ce secteur de travaux menés par la direction des routes centre-ouest. Je vous rappelle que si vous êtes sur l'autoroute A20 en direction de Toulouse, vous ne pouvez pas bifurquer directement sur la 89 en direction de Bordeaux. Vous suivez les déviations qui sont mises en place localement.

0: Et puis, la principale difficulté, elle vous concerne au sud de Toulouse. Vous allez quitter la ville rose, rejoindre l'autoroute des deux mers en direction notamment de Narbonne, de Montpellier. Deux accidents se sont produits. Le premier à hauteur du kilomètre 281, le second à hauteur du kilomètre 301. Une vingtaine de kilomètres entre ces deux accidents. Du monde, des voies neutralisées. Et il faut désormais compter une heure de plus entre le sud de Toulouse et la région de Narbonne, là où vous allez rejoindre l'autoroute A9. Au lieu d'une heure dix habituellement. Le bon conseil, c'est de marquer la pause sur les aires de repos ou aires de service qui sont à votre disposition en amont. Je pense notamment aux aires de repos d'Aiguevive ou encore l'aire de repos qui se situe après la jonction avec l'autoroute A66, notamment l'aire de repos de Villefranche de Lauragais ou encore l'aire de service tout simplement de Port-Lauragais, au risque dans tous les cas de vous retrouver dans ces très longs bouchons. Les services de l'autoroute sont en intervention. Vous restez à l'écoute du son 77 avec Hélène Dali qui vous accompagnera sur ce secteur. Ailleurs, je ne vous oublie pas, mais rassurez-vous, la tendance est bonne, la circulation s'effectue de façon tout à fait normale.
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0: Taylor Swift à l'instant sur le 107.7. Il est 10h passé de 41 minutes. Très rapidement, on va revenir à vos conditions de circulation sur les difficultés en place au sud de Bordeaux ou encore au sud de Toulouse sur l'autoroute A61 en direction de Narbonne et de Montpellier. 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Rendez-vous aussi dans moins de 5 minutes pour évoquer le trafic. Ne bougez pas.
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0: 10h passé de 45 minutes tout pile, on va évoquer plusieurs difficultés de circulation en quittant Bordeaux dans la région de Brive aussi, mais également si vous quittez Toulouse en direction de la Méditerranée. Conséquence d'ailleurs sur cette partie de l'autoroute A61 de deux accidents qui se sont produits. Je vais commencer par vous rejoindre donc sur cette partie de l'autoroute A61 où vous allez rouler avec une autre voie du 107.7, celle d'Hélène Dali qui évoquera avec vous deux accidents qui se sont produits. Le premier au kilomètre 281 après Villefranche-de-Lauragais, la sortie numéro 20. Le second près du kilomètre 301 tout près de Brame, sortie numéro 22. Une vingtaine de kilomètres séparent ces deux accidents. Accident en cours sur les voies de l'autoroute A61, autoroute à deux voies, une voie neutralisée, vous l'aurez compris, du monde sur la route de ce week-end prolongé. Et donc, des difficultés de circulation qui continuent à croître. Il faut désormais compter plus d'une heure supplémentaire pour passer le sud de Toulouse jusqu'à la bifurcation de l'autoroute A9, soit 2h30 au lieu d'1h10 habituellement pour faire cette liaison entre le sud de Toulouse et la bifurcation avec l'autoroute A9, marquer la pause en amont sur notamment l'aire de service de Toulouse ou encore sur l'aire de repos d'Aiguevive, le temps que les services de secours puissent poursuivre leur intervention, évacuer ces véhicules, nettoyer les chaussées avant de pouvoir rendre les voies à la circulation et que tout cela donc se décante petit à petit. Bon courage en tout cas dans ces difficultés. Pensez également, quelle que soit la durée de votre voyage, à emporter de l'eau en quantité suffisante dans votre véhicule pour l'ensemble des occupants. Nous quittons l'autoroute A61, je survole Toulouse, où Toulouse où tout se passe bien. Je vais vous rejoindre désormais du côté de l'autoroute A20 avec plusieurs informations. Tout d'abord, si vous êtes dans la région de Brive, sachez qu'il y a une zone de travaux menée par la direction des routes Centre-Ouest, des difficultés dans chaque sens de circulation. Quelques bouchons qui se sont formés donc entre Brive et Donzenac. Notez que si vous roulez d'ailleurs en direction de Toulouse sur ce secteur et cette région de Brive, vous ne pourrez pas bifurquer directement sur la 89 en direction de Bordeaux. La conséquence de ces travaux menés par la direction des routes Centre-Ouest. Plus au sud, la région de Cahors, toujours sur l'autoroute A20, vous êtes en direction de Montauban, Toulouse ou encore à Bordeaux. À noter qu'il y a la dépouille d'un animal, un chevreuil repéré au kilomètre 394. C'est une vingtaine de kilomètres après Cahors Sud, la sortie numéro 58. Et puis je vais refermer ce point trafic par la région bordelaise. Vous quittez la rocade bordelaise en direction du bassin d'Arcachon, en direction du Pays Basque. Et bien sachez qu'entre la rocade, les premiers kilomètres de l'autoroute A63 au sud de la rocade bordelaise et la jonction avec l'A660, le secteur de marche prime, il faudra patienter une trentaine de minutes supplémentaires selon les dernières estimations qui me parviennent. Bon courage en tout cas dans ces difficultés pour ce nouveau week-end et dernier week-end prolongé du mois de mai. Et vous êtes nombreux effectivement à vouloir profiter de ce grand et beau soleil. Dans quelques minutes, nous allons vous proposer de revivre un concert mythique qui a marqué une carrière, mais aussi les fans avec Absolument Live. On prendra le train du retour vers le futur en 1994 avec Whitney Houston qui était en concert en Afrique du Sud pour marquer l'arrivée au pouvoir de Nelson Mandela. On voit tout cela juste après la musique de Janet Jackson avec Whoops Now.

0: Janet Jackson, Whoops Now, à l'instant sur le 107.7, il est 10h50. Les trois difficultés à retenir à l'heure où je vous parle, c'est au sud de Bordeaux, sur les premiers kilomètres de l'autoroute A63, où vous allez patienter une trentaine de minutes supplémentaires en direction du sud. Ça coince également dans la région de Brive, dans les deux sens de circulation, sur l'autoroute A20, conséquence d'une zone de travaux menée par la direction des routes centre-ouest. Et puis ça reste toujours très compliqué sur l'autoroute A61, sur le secteur de Castelnaudary et de Carcassonne, conséquence de deux accidents en cours en direction de Montpellier. Il faut désormais compter plus d'1h30 supplémentaire entre le sud de Toulouse et la jonction avec l'autoroute A9 dans la région de Narbonne. On en reparlera en détail après les infos de 11h.
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0: Allez, c'est l'heure de retrouver un public en ébullition pour applaudir Whitney Houston sur scène. Voici votre rendez-vous absolument live avec Gilles Ravarino.
2: Parfois, la musique a rendez-vous avec l'histoire et cela nous donne des performances incroyables. C'est le cas en 1994, lorsque Whitney Houston donne 3 concerts en Afrique du Sud qui vient de se libérer de l'apartheid. Elle prouve qu'au-delà d'être The Voice, comme on la surnomme, elle est aussi une femme engagée. En 1994, Nelson Mandela est le nouveau dirigeant du pays arc-en-ciel, apportant la fin de la guerre civile. Et Whitney Houston, qui vient d'achever sa tournée mondiale, décide avec son équipe d'aller donner 3 concerts, des concerts pour célébrer la paix et l'espoir. Elle va y rencontrer Nelson Mandela, visitera Soweto et dira avoir vécu un voyage émouvant avec des pensées pour ses ancêtres. Il faut se souvenir qu'à ce moment-là, la diva est au sommet de sa gloire après le film Bodyguard et ses 42 millions d'exemplaires vendus de la bande originale. Elle devient ainsi la première star internationale à se produire en Afrique du Sud, à Durban, Cape Town et Johannesburg. C'est là, le 12 novembre 1994, devant plus de 200 000 spectateurs, qu'elle donne l'un des meilleurs concerts de sa carrière, selon le milieu de l'industrie musicale, avec la participation de toute jeune danseuse du pays qui l'accompagne sur scène. Un concert retransmis par la chaîne de télé HBO. Par cette prestation, elle a également balayé cette image de gentille chanteuse docile et bien rangée. Sachant enfin que tous les profits générés par cet événement ont été reversés à des œuvres caritatives sud-africaines, notamment 2 musées pour enfants et plusieurs orphelinats. Il est donc temps de retrouver la diva pour ce absolument live, je dirais, ce moment de grâce. I'm Every Woman, c'est Whitney Houston qui entre en scène.

0: C'était l'une des grandes performances de Whitney Houston, racontée par Gilles Ravarino. Vous retrouvez d'autres épisodes d'Absolument Live sur les plateformes de podcast. Nous, on va se retrouver après les infos de 11h pour revenir sur vos conditions de circulation avec la principale difficulté qui vous concerne en cette fin de matinée au sud de Toulouse, en quittant la ville rose en direction de la Méditerranée sur l'autoroute A61. Ça coince malgré tout aussi dans la région de Brive ou encore du côté de Bordeaux. Vous êtes nombreux sur la route en cette fin de matinée. On voit tout cela donc dans quelques minutes. On termine l'heure en musique avec une autre star, Lady Gaga et The Dead Dance qui arrive.
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0: Lady Gaga, The Deep Dance pour terminer l'heure en musique. Dans moins de 5 minutes, c'est le retour à vos conditions de circulation. Mais avant cela, le point complet sur l'actualité nationale et internationale, c'est avec la rédaction du 107.7. Il est tout pile 11h.
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2: Bonjour à tous, une route ensoleillée et des bouchons alors que le thermomètre grimpe en ce samedi qui ouvre le week-end prolongé de la Pentecôte. On approche du pic de trafic en cette fin de matinée avec plus de 450 km de bouchons cumulés à l'échelle du pays. On reparle de vos conditions de circulation en région dans un instant. Ce sera la fin de ce flash. On parlera aussi de cette météo avec le dôme de chaleur qui s'installe sur la France. Et puis n'hésitez pas à consulter notre site radio177.fr pour vous renseigner sur nos prévisions trafic en vue des retours de ce lundi de Pentecôte. Au Portugal, la justice reprend les auditions d'une mère française et de son compagnon après l'abandon de deux enfants mardi dernier. Elle, personnel soignant, et lui, ancien gendarme, sont soupçonnés d'avoir laissé deux frères de 4 et 5 ans au bord d'une route. Les enfants placés en famille d'accueil attendent de pouvoir rentrer dans l'Hexagone. Dramatique accident minier en Chine. Une explosion dans une mine de charbon du nord-est du pays a fait au moins 82 morts selon un tout nouveau bilan diffusé par la télévision d'État. 9 personnes restent portées disparues après ce qui ressemble à un violent coup de grisou. Une explosion dans une galerie. Les victimes ont été pour la plupart ensevelies. Un samedi de sport dans l'actualité avec tout d'abord du rugby et la finale de la Coupe des Champions, le trophée le plus prestigieux sur la scène continentale à Bilbao en Espagne à partir de 15h45. L'Union Bordeaux-Bègles, le tenant du titre, affrontera les Irlandais du Leinster, l'une des équipes les plus titrées de la compétition. Et puis en football, les Lyonnaises ont rendez-vous avec l'histoire. Elles affronteront leur rival du FC Barcelone en finale de la Ligue des Champions au féminin. Coup d'envoi de cette rencontre au sommet à Oslo en Norvège. Ce sera à 18h. Il est 11h et quasiment 2 minutes. Belle route à tous à l'écoute du 107.7. Le retour au trafic juste après la météo.
0: Merci beaucoup Florian. Des conditions anticycloniques effectivement qui s'installent, un temps calme et un soleil bien présent, même si parfois le ciel peut se voiler temporairement. En soirée, de nouveaux nuages bas vont revenir par endroits sur le littoral aquitain ou encore le rivage du golfe du Lion. Côté Mercure, il fait 23 degrés du côté de Pau et Bayonne actuellement, 24 pour Agen, 25 à Brive-et-Toulouse, 26 à Bordeaux. Le mercure va afficher jusqu'à 31 degrés cet après-midi sur le sud-ouest du pays.
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0: 11h passé de 2 minutes, je vais revenir avec vous sur les principales difficultés en ce samedi matin. Pour vous qui prenez la route de ce week-end prolongé, pour vous qui êtes aussi peut-être sur la route du travail et qui vous retrouvez dans des bouchons qui vous concernent dans la région de Brive, autour de Bordeaux également, mais également en quittant Toulouse sur l'autoroute A61. C'est là où les principales difficultés se concentrent. La conséquence de deux accidents qui se sont produits sur le secteur de Villefranche-de-Lauragais, mais également tout près de Carcassonne, après Brame, sortie numéro 22. Deux accidents coup sur coup à une vingtaine de kilomètres d'écart et deux bouchons qui se sont formés. Il faut patienter désormais 2h45 selon les dernières estimations qui me parviennent pour relier le sud de Toulouse jusqu'à Narbonne et l'autoroute A9 au lieu de 1h10 habituellement. Vous l'aurez compris, c'est plus d'1h30 de plus. Le bon conseil, c'est de marquer la pause sur les aires de repos, les aires de service qui sont en amont. Vous avez notamment l'aire de service de Toulouse. Vous avez également l'aire de repos d'Aiguevive sur l'autoroute A61 avant de rejoindre notamment la jonction avec l'autoroute A66 sur le secteur de Villefranche-de-Lauragais, au risque de vous retrouver dans ces très longs bouchons. Pensez à bien faciliter le passage des services de secours, n'empruntez pas la bande d'arrêt d'urgence et puis vous regardez bien tout ce qui se passe devant vous. Vous maintenez malgré tout de bonnes distances de sécurité pour ne pas provoquer de suraccidents dans ces deux bouchons. Vous restez à l'écoute du 107.7, c'est Hélène Dali qui va vous accompagner sur cette partie de l'autoroute A61. Quant à moi, je vous retrouve un petit peu plus au sud du côté de l'autoroute A66 en Ariège avec cette nouvelle information qui me parvient. Elle vous concerne dans chaque sens de circulation. Un chevreuil aurait été aperçu près du kilomètre 20 entre Nailloux et Mazères-Saverdin, les échangeurs numéro 1 et numéro 2 de cette autoroute A66. Plus au nord, si vous êtes dans la région de Brive, vous roulez sur l'autoroute A20 en direction de Toulouse. Je vous rappelle que vous ne pouvez pas bifurquer sur la 89 direction Bordeaux. Travaux menés par la direction des routes centre-ouest sur ce secteur. Une circulation qui s'effectue à double sens et des bouchons qui sont également installés dans chaque sens de circulation. C'est au-delà du réseau Vinci Autoroute. Plus au sud, l'autoroute A20 toujours, la région de Cahors, il y aurait un obstacle en direction de Montauban au kilomètre 394. Il s'agirait notamment de la dépouille d'un animal, d'un chevreuil, une vingtaine de kilomètres après Cahors Sud, sortie à numéro 58. Désormais, je vous rejoins autour de Bordeaux. Si vous quittez Bordeaux en direction de Lyon et Clermont-Ferrand par l'autoroute A89, à noter qu'il y a 2 km après la barrière de péage d'Arvers, des obstacles qui ont été signalés sur les voies de l'autoroute. Et puis enfin, si vous quittez Bordeaux en direction du sud, du bassin d'Arcachon, du Pays Basque, il faudra patienter au moins 30 minutes sur les premiers kilomètres de l'autoroute A63, secteur géré par la direction des routes atlantiques. Ça reste toujours bien chargé dans tous les cas entre Bordeaux et la jonction avec l'autoroute A660. Bon courage à vous dans ces différentes difficultés de circulation.
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Les Cat's Eye, je suis certain que ça a plu aux enfants. Un peu de K-pop avec Pinky Up pour vous aider aussi à patienter en famille dans les bouchons, en place au sud de Bordeaux, dans la région de Brive, mais surtout sur l'autoroute A61. Vous allez me quitter pour ensuite prendre la route avec Hélène Dalit du 177 qui continuera à vous accompagner sur les secteurs de Castelnaudary et Carcassonne où deux difficultés sont en cours pour rejoindre l'autoroute A9 et la Méditerranée. Je vous en reparle bien évidemment en détail dans les toutes prochaines minutes. 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La musique de Maël avec Tic Tac pour nous accompagner jusqu'au point trafic d'11h15.

0: Maëlle et Tic Tac à l'instant, une nouveauté sur le 107.7. On se retrouve dans quelques instants aussi pour évoquer vos conditions de circulation. Ne bougez pas.
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0: Il est 11h15, on va bien évidemment revenir sur cette situation très compliquée du côté de l'autoroute A61 au sud de Toulouse. Avant cela, je vais prendre la direction de l'autoroute A20 pour vous qui voyagez dans la région de Cahors en direction de Montauban. Nouvelle information qui me parvient, un accident s'est produit dans la bretelle de sortie de Caussade, sortie qui porte le numéro 59 de cette autoroute A20. Ne vous laissez pas surprendre au moment de votre passage sur ce secteur. La région de Brive également a évoqué, je vous rappelle que la direction des routes centrales Ouest mène des travaux de sécurisation d'un ouvrage qui a été endommagé par des intempéries. Il y a une circulation qui s'effectue à double sens dans la région de Brive. Impossible également depuis l'A20 direction Toulouse de rejoindre l'autoroute A89 en direction de Bordeaux. La direction des routes Centre-Ouest m'informe également qu'un bouchon désormais de 2 km s'étend dans chaque sens de circulation. Il va donc falloir patienter plusieurs minutes pour passer cette difficulté. Autre difficulté, c'est au sud de Bordeaux. Si vous quittez notamment Bordeaux par l'autoroute A63 en direction du bassin d'Arcachon ou encore du Pays Basque où vous allez devoir patienter une quarantaine de minutes supplémentaires entre les premiers kilomètres de cette autoroute A63 et le secteur de Mios, la jonction avec l'autoroute A660. Le long de l'autoroute A63, ensuite, vous le constatez, ça se passe bien également du côté des Landes ou encore du côté du Pays Basque dans les secteurs de Bayonne ou encore de Biarritz. À évoquer également à l'est de Bordeaux, si vous quittez Bordeaux par l'autoroute A89 direction Lyon et Clermont-Ferrand, des obstacles ont été signalés près du kilomètre 22. C'est environ 2 km après avoir passé la barrière de péage d'Arvers. Je quitte désormais la Gironde. Je vous rejoins du côté de la Haute-Garonne. Pour vous qui allez quitter Toulouse sur les prochains kilomètres et rejoindre l'autoroute A61, vous êtes peut-être d'ores et déjà sur cette autoroute A61. Il y a deux accidents qui sont en cours dans les régions de Castelnaudary et de Carcassonne. Vous allez rouler avec Hélène Daly, une autre copilote du 107.7 qui va vous accompagner dans ces difficultés. Des difficultés qui vous concerneront à l'approche des kilomètres 280 puis 301. Deux bouchons qui se sont installés. Le plus important, il est après Villefranche-de-Lauragais, la sortie numéro 20, puisqu'il y a un bouchon désormais d'une douzaine de kilomètres qui se traverse en au moins 1h50. Pour faire la liaison entre le sud de Toulouse et la région de Narbonne, il va falloir désormais compter 3 heures, selon les dernières estimations qui me parviennent. Au lieu d'1h10 habituellement, vous l'aurez compris, de grosses perturbations en place sur ce secteur. Anticipez, il est 11h bientôt, passé de 20 minutes, peut-être quelques estomacs qui gargouillent. Anticipez la pause sur les aires de service, les aires de repos en amont, l'aire de service de Toulouse, l'aire de repos d'Aigues-Vives, qui vont vous permettre eh bien, de vous détendre, de faire souffler aussi un petit peu les enfants. Et puis le temps que tout cela, évidemment, se décante sur cette partie de cette autoroute A61. Et puis je vais terminer par l'autoroute A66, l'Ariège, avec un animal errant, un chevreuil repéré entre Nailloux et Mazères-Saverdin. Échangeur numéro 1 et numéro 2, ça vous concerne, quel que soit votre sens de circulation, cet animal pourrait à tout moment traverser les voies de l'autoroute A66.
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0: Dans un instant, votre rendez-vous Play Replay à découvrir cette semaine. L'été 36, c'est une nouvelle fiction historique qui a diffusé sur TF1. Nous prendrons la direction de la Côte d'Azur entre ambiance de vacances et intrigues. Détails à suivre après la musique d'Inny Kemoz avec Ears Come the Outstoppers.

0: Inikemos, Here Comes the Hot Stopper à l'instant sur le 177 du monde dans la région de Brive. Les conséquences également d'une zone de travaux menée par la direction des routes Centre-Ouest sur ce secteur dans les deux sens de circulation. Du monde pour quitter Bordeaux également. Il faudra patienter une trentaine de minutes supplémentaires sur les premiers kilomètres de l'autoroute A63. Et puis ça reste toujours très compliqué sur l'autoroute A61 au sud de Toulouse en direction de la Méditerranée. Conséquence de deux accidents en cours au kilomètre 281, mais également au kilomètre 301. Les opérations avancent avec l'évacuation de ces différents véhicules accidentés, mais les dépanneurs ont du mal aussi à accéder aux voies de cette autoroute A61 avec de très longs bouchons qui sont formés. Pensez à bien leur faciliter leur accès sur la bande d'arrêt d'urgence et restez à l'écoute du 177 avec Hélène Dali qui va vous accompagner sur cette partie de l'autoroute A61. Voici Play Replay, comme prévu. Aujourd'hui, Mathilde Ferrière nous parle de l'été 36, une nouvelle série de TF1.
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1: Au cœur du récit, quatre femmes, quatre milieux sociaux que tout oppose. 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
4: Oh Julia, quel plaisir de vous revoir.
5: Bonjour Madame Ackerman.
6: Adrien Jacquard, 45 ans, tué entre minuit et 1h du matin. 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

0: Christophe Maé et la Lune à l'instant sur le 107.7. On se retrouve dans deux minutes pour évoquer le trafic en détail. Ne bougez pas.
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0: Il est 11h30, ça reste toujours très compliqué du côté de l'autoroute A61 si vous quittez Toulouse en direction de Montpellier et de la Méditerranée. Ailleurs, il y a également quelques perturbations, notamment si vous quittez Bordeaux en direction du bassin d'Arcachon et du Pays Basque où il va falloir patienter une trentaine de minutes supplémentaires sur les premiers kilomètres de l'autoroute A63. C'est chargé essentiellement entre les premiers kilomètres de cette autoroute A63 et le secteur de Mios et la jonction de l'autoroute A660. Et puis notez que si vous êtes de passage aussi dans la région de Brive, là aussi c'est compliqué, conséquence d'une zone de travaux menée par la direction des routes centre-ouest. Ça vous concerne dans chaque sens de circulation sur cette partie de l'autoroute avant, au-delà du réseau Vinci Autoroute. La direction des routes centre-ouest m'informe qu'il y a actuellement 2 km de difficultés dans les deux sens de circulation. Difficultés également si vous êtes de passage sur l'autoroute A61 en quittant Toulouse en direction de Montpellier, de la Méditerranée, où il y a de longs bouchons à traverser, conséquence de 2 accidents qui se sont produits sur les secteurs de Castelnaudary et Carcassonne au kilomètre 281 puis 301. Vous restez bien évidemment branchés sur cette antenne puisque c'est Hélène Daly qui va vous accompagner sur cette partie de l'autoroute A61. Sachez qu'il faut actuellement 2 heures de plus entre le sud de Toulouse et l'autoroute A9, la région de Narbonne. Anticipez donc, marquez la pause si vous le pouvez sur les aires de repos d'Aigueville ou encore l'aire de service de Toulouse, le temps que les services de l'autoroute puissent poursuivre leurs interventions sur ces différents secteurs de l'autoroute A61. À évoquer également l'autoroute A63 avec plusieurs informations qui vont vous concerner. Tout d'abord dans les Landes, sur le réseau Atlant d'autoroute, il y a des obstacles repérés au kilomètre 84, des morceaux de pneus. Ça vous concerne après avoir passé Sabrescourse, sortie qui porte le numéro 15. Et puis toute nouvelle information qui me parvient cette fois-ci du côté du Pays Basque sur le secteur de Saint-Jean-de-Luz. Pour vous qui roulez en direction de Bordeaux, un véhicule serait en feu à proximité de la sortie de Saint-Jean-de-Luz Nord, sortie numéro 3, qui est désormais d'ailleurs fermé sur ce secteur. Et en amont de ce véhicule qui serait en feu, il y aurait un bouchon qui se serait formé sur un petit peu plus d'un kilomètre pour vous qui roulez depuis l'Espagne en direction de la rocade bordelaise. Véhicule donc en feu près du kilomètre 192. Et puis, toute dernière information qui me parvient cette fois-ci dans la région de Périgueux sur l'autoroute A89 pour vous qui roulez en direction de Clermont-Ferrand et de Lyon. Un véhicule serait en panne près de Mussidan-Est, la sortie qui porte le numéro 13.1.
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La musique de Justin Bieber avec Stay à l'instant sur le 107.7. Il est 11h passé de 40 minutes. Dans 5 minutes, on reviendra sur vos conditions de circulation marquées toujours par des difficultés sur l'autoroute A61, par un véhicule en feu également dans la région de Saint-Jean-de-Luz, un peu de monde également au sud de Bordeaux ou encore à l'approche de la barrière de péage de Berriatou. On voit tout cela après la musique de Marc Lavoine.

0: Marc Lavoine, j'ai tout oublié. Moi, en tout cas, je vous rassure, je ne vous oublie pas dans les difficultés en cette fin de matinée. Je vais même vous rejoindre dans quelques instants pour vous donner toutes les dernières informations en ce qui concerne les principaux bouchons et difficultés qui vous concernent sur les autoroutes du sud-ouest du pays. On voit tout cela très vite.
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2: Il est midi moins le quart, quelques estomacs qui commencent peut-être à gargouiller, les enfants qui s'impatientent sur la banquette arrière dans ces longs bouchons, et je vous comprends, ça peut être long, voire très long par endroits, notamment du côté de l'autoroute A61 où je vais vous rejoindre dans un très court instant. Avant cela, petit coup d'œil sur le reste du quart sud-ouest du pays, avec essentiellement toujours des difficultés pour quitter Bordeaux en direction du bassin d'Arcachon et du Pays Basque, où il faudra patienter une trentaine de minutes supplémentaires sur les premiers kilomètres de cette autoroute A63, secteur géré par la direction des routes atlantiques. Et puis notez que bien plus au sud, du côté de Saint-Jean-de-Luz, il y a un véhicule en feu sur le réseau secondaire tout près de la bretelle de sortie de Saint-Jean-de-Luz, sortie numéro 3. Il vous est d'ailleurs déconseillé de quitter l'autoroute sur ce secteur au risque de vous retrouver dans de longs bouchons sur le réseau secondaire. Il y a actuellement les services de secours en intervention auprès de ce véhicule en feu. Et puis sachez également, pour être tout à fait complet, que si vous rejoignez ensuite Saint-Sébastien depuis la barrière de péage de Biriatou, eh bien il y aura également un petit peu d'attente sur ce secteur du monde à hauteur de cette barrière de péage. Vous êtes nombreux à profiter de ce week-end de Pentecôte, du soleil également et de la chaleur. 2 kilomètres de difficultés qui se sont installés notamment sur ce secteur. Il y a également à évoquer la région de Brive avec la zone de travaux menée par la direction des routes Centre-Ouest depuis plusieurs semaines sur la sécurisation d'un ouvrage qui a été accidenté et endommagé par les intempéries. 2 kilomètres de retenue dans chaque sens de circulation puisqu'il y a une circulation qui s'effectue à double sens. Je vous rappelle d'ailleurs que depuis la 20 direction Toulouse, vous ne pouvez pas rejoindre la 89 direction Bordeaux. Il faudra sortir à Objat, suivre le réseau secondaire et rejoindre l'autoroute A89 par Brive-Ouest, entrée numéro 19. Puisque j'évoque l'autoroute A89, j'ai une nouvelle information qui me parvient. Pour vous qui quittez Bordeaux en direction de Lyon et Clermont-Ferrand, il y a un bus qui serait en panne près du kilomètre 21. Qui dit bus dit potentiellement piéton. Tout cela vous concerne 2 km après avoir passé la barrière de péage d'Arvers. Et puis on va terminer par l'autoroute A61 où ça reste toujours très compliqué. Alors malgré tout, une bonne nouvelle. Sachez qu'il y avait un accident après Bram, sortie numéro 22 en direction de Montpellier et de Narbonne. C'est désormais de l'histoire ancienne. Il y a toujours un bouchon de mai qui est en train peu à peu de se résoudre. En revanche, il y a toujours de grosses difficultés sur le secteur de Castelnaudary. Un accident est en cours près du kilomètre 281. Ça vous concerne après Villefranche-de-Lauragais. La sortie numéro 20, secteur où vous allez rouler avec Hélène Dali du 107.7 qui vous accompagnera et vous donnera toutes les dernières informations. Sachez qu'il y a toujours donc ce long bouchon qui se traverse en au moins 1h30. Vous pouvez marquer la pause sur les aires de repos, aires de service en amont, aires de service de Toulouse, aires de repos d'Aiguevive. Et puis sachez que la dernière sortie, c'est la sortie numéro 20 de Villefranche de Lauragais, au risque de vous retrouver ensuite dans ce long bouchon et sortie de Villefranche de Lauragais qui est désormais conseillée en tout cas par les services de l'autoroute. Vous quittez donc l'autoroute à hauteur de cette bretelle de sortie numéro 20, au risque donc de vous retrouver dans ce très long bouchon qui vous concerne donc sur cette partie de l'autoroute A61. Une fois que vous aurez quitté l'autoroute à Villefranche de Lauragais, vous allez suivre notamment la départementale 6113 qui va vous ramener jusqu'à l'entrée numéro 21 de Castelnaudary pour poursuivre en direction de Montpellier et de la Méditerranée. Et vous allez effectivement gagner du temps puisqu'il faudra compter une cinquantaine de minutes sur le réseau secondaire contre 1h40 actuellement si vous faites le choix de rester sur le réseau autoroutier. Dans un instant, votre rendez-vous, Montez le son, en compagnie de 47 Terres, un trio qui affiche déjà 10 ans de carrière avec leur nouvel album La Vie Continue. Ils évoquent le passage à la trentaine et le temps qui passe avec plus de recul. Nous parlerons avec eux succès, création et live entre pop, rap et énergie rock, juste après la musique de Niers Barclay.

0: Going on, Niers Barclay à l'instant sur le 107.7. Il est 11h52. À midi, on reviendra bien évidemment sur l'ensemble de vos conditions de circulation, sur les difficultés toujours en place du côté de l'autoroute A61, mais également près de la façade atlantique.
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0: Allez, comme promis, on monte le son avec 47 Terres. Ils sont au micro de Christelle Molon.
2: On avait découvert 47 Terres en 2019 avec leur premier album, L'Adresse. Revoici le trio pop-rap-chanson avec un quatrième projet baptisé La Vie Continue. Je suis...

0: Bonjour 47 Terre.
1: Bonjour.
0: Vous voici de retour avec un nouvel album, La vie continue. Qu'est-ce qui a changé alors depuis le premier disque?
2: Eh bien, Pierre-Paul. 10 ans déjà, ça fait bientôt 10 ans qu'on a le groupe.
3: Ouais.
2: Donc finalement, on a grandi, on se rapproche de la trentaine. On a toujours les mêmes petites inquiétudes de l'avenir, toujours un peu nostalgique.
3: Où est-ce qu'on en est, quoi, globalement?
0: L'un des premiers extraits de La vie continue surprend un peu avec ce cœur d'enfant dans Superstar. Elle est venue d'où, cette idée?
2: Elle est venue assez naturellement. Dès le début, on s'est dit que ce serait chouette qu'il y ait des gosses qui chantent, et c'est tout. Parce qu'en fait,
3: thème,
2: ça part de. Voilà, on demande à 11 piges, tu veux faire quoi dans la vie? Je me dis, mais c'est complètement con, parce que là, t'as 11 ans. Qu'est-ce qu'on faisait à 11 ans? Du coup, le morceau est venu, on s'est dit que ce serait quand même marrant que ce soit des mômes qui la chantent. C'était assez naturel, c'était chouette, quoi.
0: Comment est-ce que ça se passe, justement, la composition au sein de 47 Terre ou l'écriture des chansons?
4: C'est Pierre qui écrit les textes. Après, on compose ensemble. Il n'y a pas forcément de style précis, donc c'est plus en fonction des morceaux. Tu vois, typiquement, le Superstar avec les enfants, ça va être un morceau très pop. Après, il y a des morceaux où, dans la technicité, ça va être un peu plus rappé. Et puis sinon, on avait vraiment une volonté, surtout sur cet album, de ramener un côté plus comme c'est en live, mais directement dans l'album. Donc, tu as carrément un peu plus de rock aussi dans ce projet-là. Donc en fait, c'est juste nous, on a plein de sources d'inspiration, on a plein de trucs qui nous plaisent et on essaye de ramener un peu tout ça pour faire un melting pot de tout ce qu'on aime.
0: Cet album, La vie continue, c'est un album plus introspectif, on dirait plus mûr, hein, vous le disiez tout à l'heure. Le temps qui passe, les doutes, les pertes et l'envie d'avancer. Est-ce que j'ai résumé à peu près correctement vos thèmes d'inspiration?
3: Oui, ouais, c'est un bon résumé.
4: On est hyper content de défendre cet album, il nous ressemble et enfin, c'est vraiment un truc, il fait un peu même comme une thérapie qui nous aide à avancer et tout. Donc c'est hyper chouette, là où sur d'autres albums un peu plus légers, il y a des moments où on pouvait se lasser de certains morceaux et tout, parce qu'on s'y retrouvait plus forcément. Là, c'est vraiment un truc qui nous tient à cœur et donc c'est d'autant plus chouette à défendre.
3: Là, on a trop hâte sur scène, on a un batteur, un claviériste, moi je suis à la guitare, Blaise à la basse. Enfin, il y a un côté vraiment live band très sympa qui nous tient vraiment à cœur, où il y a cette énergie un peu plus brute, un peu plus rock qu'on adore.
0: Merci beaucoup en tout cas, les 47 heures. Toutes les dates, on les retrouve aussi sur vos réseaux sociaux de toute façon. Et donc, on se quitte avec le titre Superstar. 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

une superstar. C'était Superstar de 47 Terres. Le trio est l'invité de monter le son tout au long de cette semaine. On se retient à retrouver en version longue sur notre application, notre site internet, mais également sur les ondes du 107.7. On va se retrouver nous aussi après les infos de midi pour revenir en détail sur le trafic. Ce sera juste après la musique de Zaoui et Stéphane avec Love Noir.

0: Zaoui, Stéphane, Love Noir pour terminer cette heure en musique. Dans quelques instants, nouveau point complet et détaillé de vos conditions de circulation. On voit cela juste après un point sur l'actualité avec la rédaction du 107.7. Je vous souhaite en tout cas bon appétit. Si vous marquez la pause, il est tout pile midi.
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2: Bonjour à tous. 600 km de bouchons cumulés recensés un peu avant midi dans toute la France. Un samedi assez chargé sur la route en ouverture du dernier week-end prolongé du mois de mai, celui de la Pentecôte. Un voyage qui, avec la chaleur, pourrait se révéler pénible. Localement, on dépasse déjà les 30 degrés et ça ne fait que commencer concernant cette chaleur estivale amenée à durer à minima jusqu'à la fin du mois. Restez à l'écoute du 107.7. On reparle de trafic et de météo à la fin de ce flash. Qu'est-ce qui les a poussés à laisser deux jeunes enfants au bord de la route? La justice portugaise s'attelle à trouver des réponses auprès d'une mère française et de son compagnon de même nationalité. Les auditions ont repris ce matin au tribunal de Setúbal. Quant aux enfants, deux garçons de 4 et 5 ans, ils avaient été abandonnés mardi dernier, placés en famille d'accueil. Depuis, ils attendent de pouvoir rentrer en France. Une action en justice engagée contre Canal+, à l'initiative de la Ligue des droits de l'homme et de la CGT Spectacle. Après la décision de Maxime Saada de ne plus travailler avec les signataires d'une tribune anti-Bolloré, il dénonce une discrimination de la part du patron de la chaîne cryptée et d'une violation de la loi. En marge de la finale de la Coupe de France remportée par Lens hier soir face à Nice, on apprend ce matin que la préfecture de police recense 35 interpellations. Ces personnes arrêtées l'ont été essentiellement pour détention d'artifices, port d'armes prohibées, violences volontaires ou encore outrage, et ce au lendemain d'incidents dans la capitale ayant déjà fait 6 blessés au niveau du canal Saint-Martin. C'était jeudi soir lors d'affrontements avec des ultras de Nice. On en vient au sport avec deux grands rendez-vous aujourd'hui. En rugby, tout d'abord, finale de la Coupe des Champions, trophée le plus prestigieux sur la scène continentale à Bilbao en Espagne. Dès 15h45, l'Union Bordeaux-Bègles, le tenant du titre, affrontera les Irlandais du Leinster. Et puis en football, les Lyonnais peuvent encore écrire l'histoire. Ce club recordman du nombre de victoires en Ligue des Champions va défier en finale son club rival du FC Barcelone. Ce sera à Oslo à 18h. Il est pour l'heure midi et 2 minutes, c'est la fin de ce flash sur le 107. Cette belle route à tous, le retour au trafic après la météo.
0: Merci beaucoup Florian. Des conditions anticycloniques qui continuent à s'installer, un temps calme et un soleil bien présent, même si par moments le ciel peut se voiler temporairement. Notez que ce soir, de nouveaux nuages bas vont revenir par endroits sur le littoral aquitain ou encore le rivage du golfe du Lion. Côté température, vous comptez 24 degrés à Bayonne, il fait 25 à Pau, 26 à Toulouse, 27 à Agen, 28 pour Brive ou encore Bordeaux. Le mercure va atteindre jusqu'à 31 degrés cet après-midi.
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0: Midi passé de 3 minutes et nous avons pas mal de choses à nous dire, essentiellement les bouchons qui sont en place au sud de Bordeaux, mais également si vous approchez de la barrière de péage de Biriatou dans la région de Brive ou encore du côté de l'autoroute A61, vous êtes nombreux à profiter de ce week-end ensoleillé et dernier week-end prolongé du mois de mai. Vous êtes nombreux aussi peut-être tout simplement sur la route du travail et tout cela engendre quelques difficultés. On va surtout s'intéresser à l'autoroute A61, c'est là où ça reste le plus compliqué à la mi-journée pour vous qui quittez Toulouse en direction de la Méditerranée, conséquence d'un accident qui s'est produit sur le secteur de Castelnaudary, près du kilomètre 281. Il reste toujours deux véhicules accidentés, voie de gauche neutralisée. En amont, il y a une sortie qui vous est conseillée, c'est la sortie de Villefranche-de-Lauragais, sortie numéro 20 de l'autoroute A61. Vous allez ensuite suivre la départementale 6113 qui va vous permettre de récupérer ensuite l'autoroute à hauteur de Castelnaudary, entrée numéro 21, et vous allez gagner du temps, une cinquantaine de minutes au moins gagnées, puisqu'actuellement il faut patienter 1h40 pour passer cette difficulté qui vous concerne après Villefranche de Lauragais, sortie numéro 20. Autant que possible, anticipez aussi, marquez la pause sur les aires de repos, les aires de service. Et puis, si vous m'écoutez bien en amont, eh bien, reportez votre trajet s'il n'y a pas d'impératif. En tout cas, immédiat, à rejoindre cette portion de l'autoroute A61 pour vous qui roulez en direction de Montpellier. À évoquer également, plus au nord, la région de Brive, avec toujours une zone de travaux menée par la direction des routes centre-ouest et toujours 2 à 3 km de difficulté, quel que soit votre sens de circulation. Je vous rappelle que sur l'autoroute A20 en direction de Toulouse, sur ce secteur, vous ne pouvez pas bifurquer sur la 89 en direction de Bordeaux. Et justement, tout près de Bordeaux, sur l'autoroute A89, plusieurs informations à évoquer. Tout d'abord, si vous roulez en direction de la rocade bordelaise, il y a un véhicule qui serait en feu près du kilomètre 50. C'est une quinzaine de kilomètres après Montpont, sortie numéro 12. Et puis dans l'autre sens de circulation, vous quittez Bordeaux en direction de Clermont-Ferrand et Lyon. Il y a un bus qui est signalé en panne près du kilomètre 21, 2 kilomètres après avoir passé la barrière de péage d'Arvers. Du côté de Bordeaux, cette fois-ci, mais au sud, l'autoroute A63 en direction du bassin d'Arcachon, en direction du Pays Basque. Il faudra patienter une trentaine de minutes supplémentaires sur ces premiers kilomètres de l'autoroute A63, secteur géré par la direction des routes atlantiques. Plus au sud, au Pays Basque, le secteur de Saint-Jean-de-Luz, il vous est toujours déconseillé de quitter l'autoroute A63 à hauteur de Saint-Jean-de-Luz-Nord, sortie numéro 3 dans les deux sens de circulation, conséquence d'un véhicule actuellement en feu sur les voies du réseau secondaire à proximité de cette bretelle de sortie numéro 3. Et puis enfin, il y a un petit peu de monde à hauteur de la barrière de péage de Biarritz, même si les choses semblent peu à peu s'améliorer, mais vous êtes nombreux à rejoindre également Saint-Sébastien et l'Espagne en ce week-end prolongé. Bonne route et bon courage dans les différentes difficultés.
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0: Le bruit de l'autre à l'instant avec King Kong, nouveauté sur le 107.7. On va se retrouver, nous, dans quelques instants, à midi et quart, pour reparler en détail de vos conditions de circulation. Restez bien calés sur le 107.7.
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0: Midi et quart, toujours des perturbations au sud de Bordeaux, dans la région de Brive, mais également sur l'autoroute A61. On va également évoquer des véhicules en difficulté au cours de ce nouveau point trafic. Et je vais commencer par vous rejoindre au sud de Toulouse, pour vous qui roulez en direction de Montpellier, avec une bonne nouvelle. Il y avait un accident depuis un long moment, après Villefranche-de-Lauragais, sortie numéro 20. Accident désormais terminé. L'ensemble des voies sont rendues à la circulation. Il y avait un bouchon d'environ 13 km, qui peu à peu va se résorber, puisque le trafic repart, en tout cas au début de ce bouchon. Vous n'en ressentez pas encore les effets en amont, mais je peux vous assurer en tout cas que les choses petit à petit vont rentrer dans l'ordre. En attendant, il y a toujours une sortie qui vous est conseillée, celle de Villefranche-de-Lauragais, sortie numéro 20. Vous allez ensuite suivre la départementale 6113 qui va vous ramener jusqu'à l'entrée numéro 21 de Castelnaudary pour poursuivre en direction de Montpellier et de la Méditerranée. Du côté de Toulouse, pas de difficultés particulières autour du périphérique toulousain, ça roule bien à la mi-journée. Et si vous êtes plus au nord, dans la région de Brive, sur l'autoroute A20, dans les deux sens de circulation, il y a une zone de travaux menée par la direction des routes centre-ouest. Circulation qui s'effectue à double sens. Il y a 2 à 3 km de difficultés qui vous concernent sur ce secteur. L'autoroute A89 désormais entre Périgueux et Bordeaux, avec deux informations. Tout d'abord, si vous roulez en direction de Bordeaux, un véhicule serait en feu près du kilomètre 50. Ça vous concernerait une quinzaine de kilomètres après Montpont, sortie numéro 12. Et puis dans l'autre sens de circulation, en quittant Bordeaux en direction de Lyon, 2 km après la barrière de péage d'Arvers, il y aurait un bus en panne, et c'est désormais d'ailleurs une information confirmée, potentiellement de la gêne au moment de votre passage. Ne vous laissez pas surprendre. Nous quittons désormais l'autoroute A89. Si vous quittez Bordeaux, cette fois-ci par l'autoroute A63, trafic bien chargé entre les premiers kilomètres de cette autoroute A63 et la jonction avec le bassin d'Arcachon, l'autoroute A660. Vous allez patienter une trentaine de minutes supplémentaires sur cette partie du réseau autoroutier géré par la direction des routes atlantiques. Ensuite, si vous poursuivez sur l'A63, du côté des Landes ou encore du côté du Pays Basque, eh bien ça se passe bien. Quelques retenues à peine du côté de la sortie de Saint-Jean-de-Luz-Nord, sortie numéro 3 pour vous qui roulez en direction de Saint-Sébastien, conséquence d'un véhicule qui était en feu un petit peu plus tôt, mais c'est désormais de l'histoire ancienne. Ailleurs, je ne vous oublie pas, notamment si vous êtes le long des Pyrénées, l'autoroute A64 ou encore la liaison Bordeaux-Toulouse par l'autoroute A62, mais tout se passe bien pour vous. Bon courage dans les difficultés en place à la mi-journée. On se retrouve donc au plus tard à midi et demi pour reparler du trafic en détail. Vous êtes peut-être au volant d'un véhicule électrique, véhicule que vous pouvez recharger sur toutes les aires de service, celles où vous trouvez des boutiques, mais vous pouvez également recharger votre véhicule désormais sur certaines aires de repos. Ces aires sont indiquées dès l'autoroute. Vous apercevez le logo voiture électrique sur leur panneau. Alors les jours de fort trafic, comme aujourd'hui, évitez de recharger votre véhicule pendant l'heure du déjeuner, de midi à 14h. C'est là qu'il y a la plus forte affluence aux bornes. On va nous rouler en musique les prochains kilomètres avec Nena.

Pascal Obispo, Iker avec Viens à l'instant sur le 107.7. Moi, je vais revenir avec vous à midi et demi à l'essentiel de vos conditions de circulation qui restent marquées toujours par des difficultés au sud de Bordeaux pour rejoindre le bassin d'Arcachon. Il y a également toujours cette difficulté, ce bouchon qui se résorbe petit à petit au sud de Toulouse sur l'autoroute A61 après Villefranche-de-Lauragais. On voit tout cela dans quelques minutes avec un petit peu de musique. D'ici là, c'est les Surfaces avec Sunday Best.

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7: Il est midi et demi, plusieurs informations qui vont vous concerner, des véhicules en difficulté. C'est le cas par exemple si vous êtes amené à voyager du côté de l'autoroute A64 avec cette nouvelle information qui me parvient pour vous qui roulez notamment entre Pau et Bayonne en direction de Bayonne. Un véhicule est immobilisé à hauteur de la barrière de péage de Sam. Et puis notez également que tout près de là, toujours en direction de Bayonne, il y a au kilomètre 12 un véhicule en panne cette fois-ci sur la voie de droite. Vous passez uniquement sur la voie de gauche à l'approche de Briscou. Sortie numéro 3. Avant de vous rejoindre du côté de la façade atlantique et de l'autoroute A63, nouvelle information qui me parvient dans la région de Montauban sur l'autoroute A62 pour vous qui roulez en direction de Bordeaux. Si vous souhaitez marquer la pause sur l'aire de repos de Saint-Porquier, sachez qu'un véhicule est pour l'heure signalé en feu. Potentiellement donc de la gêne au moment de votre passage et de votre pause sur cette aire de repos. Ne vous laissez pas surprendre. Ensuite, on va prendre un petit peu de hauteur direction la région de Brive avec toujours quelques difficultés de circulation dans une zone de travaux menée par la direction des routes centre-ouest. 3 km de difficulté sur l'autoroute A20 dans les deux sens, puisque c'est une circulation qui s'effectue dans une zone de travaux à double sens de circulation. Nous quittons désormais l'autoroute A20 pour prendre la direction cette fois-ci de l'autoroute A61 pour vous qui quittez Toulouse en direction de Montpellier, de la Méditerranée. Il y a toujours un bouchon, mais qui se résorbe petit à petit après Villefranche-de-Lauragais, la sortie numéro 20. Sur ce secteur, notez qu'il y avait un accident qui s'était produit un petit peu plus tôt. Accident désormais terminé. L'ensemble des voies sont rendues à la circulation. Il y a toujours une sortie qui vous est conseillée. C'est la sortie de Villefranche-de-Lauragais, sortie numéro 20. Sachez qu'à l'heure où je vous parle, entre l'autoroute ou le réseau secondaire, vous allez mettre exactement le même temps entre Villefranche-de-Lauragais, sortie numéro 20, et Castelnaudary, entrée à numéro 21. De cette autoroute A61 pour poursuivre en direction de Montpellier. Ensuite, on va quitter la Haute-Garonne et prendre la direction de l'autoroute A89 pour vous qui roulez entre Périgueux et Bordeaux. Plusieurs informations à évoquer. Tout d'abord, en direction de Lyon, un bus est en panne au kilomètre 21. 2 km après la barrière de péage d'Arvers, vous passez uniquement sur la voie de gauche. Et puis notez que dans l'autre sens de circulation, c'est un véhicule qui est en feu au kilomètre 49. Information qui vous concerne une quinzaine de kilomètres après Montpont, la sortie numéro 12. Service de secours en intervention. Voie de droite neutralisée sur ce secteur. Et puis à évoquer l'autoroute A63, cette fois-ci si vous quittez Bordeaux, en direction du Pays Basque ou encore du bassin d'Arcachon, il va falloir patienter une trentaine de minutes toujours, pour une trentaine de minutes supplémentaires pour faire la liaison entre le sud de Bordeaux et la jonction avec l'autoroute A660 sur le secteur de Marcheprime. Vous savez désormais tout, prochain tour d'horizon du trafic à 12h45.
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7: Vous faites peut-être partie des 12 millions de lecteurs qui ont lu La Femme de Ménage et dans un instant, nous vous présenterons la vraie femme de ménage. Valentine Edway a choisi ce métier tout en écrivant des poèmes remarqués par un éditeur. Je nettoie vos sols et ramasse vos silences.

0: Un trafic qui continue à se fluidifier sur l'autoroute A61, même s'il reste encore quelques difficultés. Je vous l'accorde, après Villefranche-de-Lauragais, sortie numéro 20. Si vous roulez en direction du Pays Basque, au sud de Bordeaux, sur l'autoroute A62, là aussi, petit à petit, eh bien, les choses rentrent dans l'ordre à l'heure de la pause déjeuner. Mais il faut encore compter une bonne vingtaine de minutes entre le sud de Bordeaux et la jonction avec l'autoroute A660. Et puis la présence de véhicules en difficulté près des voies à des autoroutes du sud-ouest du pays qui vous sont rappelées et signalées par les patrouilleurs en intervention. Et puis, nouvelle information aussi qui me parvient sur l'autoroute A63, le réseau Atlande. Si vous roulez en direction de Bayonne et de Saint-Sébastien, il y a un camping-car qui est actuellement immobilisé dans la bretelle de sortie qui porte le numéro 14, la sortie de Contis-Morsinx de cette autoroute A63. Dans Marque-Page tout de suite, on découvre un objet littéraire non identifié, un roman en vers libre publié par une femme de ménage. Il s'intitule « Je nettoie vos sols et ramasse vos silences ». Son autrice, Valentine Hadouet, est au micro 107.7 de Francine Thomas.
1: Bonjour Valentine Hadouet.
2: Bonjour.
1: Page 51 de votre livre, il y a un bon résumé, je le lis. « Je ne vis pas de mes mots, je travaille pour qu'ils vivent, pour qu'ils existent, je balaye les silences, je récure les absences et j'écris libre ». Dans ce livre, vous racontez une histoire qui est proche de la vôtre, celle d'une jeune poétesse qui choisit d'être femme de ménage comme job alimentaire pour avoir le temps d'écrire ?
2: Exactement. Alors finalement, j'ai un peu retranscrit mon quotidien dans ce livre, même s'il y a évidemment de la fiction. Mais c'est vrai que j'ai pris ma structure personnelle, professionnelle et mentale pour pouvoir du coup rédiger le livre.
1: Ça pourrait s'arrêter là, mais petit à petit, c'est un plaidoyer pour les personnes qui font ce métier-là que vous faites dans ce livre. Je cite encore, vous racontez le mépris de classe dans chaque regard, dans chaque silence, la précarité rendue honteuse et invisible.
2: Exactement, parce que ce sont des métiers finalement qui ne sont pas reconnus à leur juste valeur. Et je pense qu'en parler, c'est plus que nécessaire pour peut-être faire évoluer les mentalités.
1: C'est pas un récit, hein, ce livre, c'est une fiction, mais qui vous est inspirée par votre parcours et vos clients qui ont nourri ces lignes à défaut de nourrir votre estime, dites-vous. Ça se passe vraiment comme ça, ces personnes qui vous adressent même pas un mot, ou ceux qui font exprès de vous laisser les pires immondices à nettoyer?
2: Oui, c'est arrivé, bien entendu, et heureusement j'ai envie de dire, il n'existe pas que ça. On a aussi des très bons clients, des très belles personnes, mais oui, c'est arrivé des personnes, des clients pour qui on est juste de passage, et pour eux c'est notre travail, donc je ne sais même pas s'ils ont conscience de ce qu'ils font. Pour eux, la femme de ménage, elle est censée nettoyer les déchets des autres, donc il y a des personnes qui ne se gênent pas.
1: On se dit quand même qu'il faut un sacré feu intérieur pour continuer d'écrire quand on passe ses journées à récurer chez les autres pour un salaire pas très élevé. Qu'est-ce qui vous a fait tenir et que vous avez fait continuer d'écrire coûte que coûte?
2: Alors moi, l'écriture, c'est pas une passion à la base, mais c'est plus un besoin. Il y a des choses qu'on ne dit pas forcément à l'oral, ou on n'a peut-être personne pour les dire. Par contre, voilà, les journaux intimes sont là pour ça. Et on va dire que voilà, l'écriture, pour moi, c'est un échappatoire.
1: Donc il y aura d'autres choses à dire encore par
2: oui,
1: la suite
2: pense. Je pense, oui.
1: Valentine Hadouet, vous publiez « Je nettoie vos sols et ramasse vos silences » aux éditions Le Soir Venu. Un livre en vers libre qui vous fera découvrir que la poésie peut être palpitante et facile d'accès et qui vous fera peut-être regarder avec un peu plus de chaleur et moins de silence les personnes qui nettoient vos sols. Merci beaucoup.
2: Merci à vous.
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0: Qu'est-ce qu'il me restera? C'était Claudio Capeo à l'instant sur le 107.7. On se retrouve dans un très court instant à 12h45 pour être tout à fait précis, pour évoquer vos conditions de circulation.
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0: Midi 45, il est donc l'heure de revenir en détail sur l'état du trafic. En ce samedi et dernier week-end prolongé du mois de mai, week-end de la Pentecôte, vous êtes nombreux sur la route à profiter également de ce week-end prolongé et du soleil. Peut-être aussi tout simplement que vous êtes sur la route du travail à la mi-journée. Sachez qu'il y a toujours quelques difficultés de circulation qui restent marquées au sud de Toulouse, sur l'autoroute A61 en direction de Montpellier, après Villefranche-de-Lauragais, sortie numéro 20, conséquence d'un accident qui s'était produit un petit peu plus tôt. Accident désormais terminé, mais il faut encore patienter plusieurs minutes pour passer un bouchon qui vous concerne une dizaine de kilomètres après, 5 kilomètres pardon, après Villefranche de Lauragais, cette sortie numéro 20. À évoquer également du côté de Toulouse, un petit peu plus au nord, si vous êtes notamment entre la barrière de péage de Toulouse-Sud et Montgiscard, sortie numéro 19.1, un animal errant, chevreuil, qui a été repéré sur ses premiers ou derniers kilomètres de l'autoroute A61, puisque ça, tout cela vous concerne dans les deux sens de circulation. Nous quittons désormais le sud de Toulouse. Je vous rejoins désormais du côté de la région de Brive sur l'autoroute A20. Pour vous qui roulez en direction de Toulouse comme en direction de Paris, une zone de travaux menée par la direction des routes centre-ouest, une circulation qui s'effectue à double sens et toujours quelques retenues qui sont en place sur ce secteur. Nous allons désormais prendre la direction de l'autoroute A89 pour vous qui roulez entre Périgueux et Bordeaux avec deux informations. Tout d'abord, si vous quittez Bordeaux en direction de Lyon, il y a un bus qui est actuellement en panne au kilomètre 21. Il y a également de nombreux piétons qui se trouvent à proximité de ce bus. C'est pour cette raison que vous passez à allure réduite uniquement sur la voie la plus à gauche, 2 km après la barrière de péage d'Arvers. Et puis notez que dans l'autre sens de circulation, c'est un véhicule qui était en feu, incendie qui est désormais terminé et maîtrisé au kilomètre 49. Vous passez uniquement sur la voie de gauche également, une quinzaine de kilomètres après Montpont, sortie numéro 12. Autour de Bordeaux, notamment pour vous qui quittez la rocade bordelaise en direction du sud, en direction d'Arcachon ou encore du Pays Basque, et bien toujours quelques retenues sur l'autoroute A63. Vous allez patienter 20 à 30 minutes supplémentaires sur ces premiers kilomètres gérés par la direction des routes atlantiques. Et puis enfin, nous allons terminer par l'autoroute A64. Si vous voyagez notamment entre Pau et Bayonne, direction Bayonne, je vous rappelle qu'un véhicule est en panne au kilomètre 12 et vous passez uniquement sur la voie de gauche 5 kilomètres après Urte, sortie numéro 4 de cette autoroute A64. La musique qui est de retour sur le 107.7 avec Benjamin Biolay, si tu suis mon regard.

0: Benjamin Biolay à l'instant sur le 107.7. Côté trafic, ça se fluidifie quelque peu au cours de cette pause déjeuner, de cette mi-journée. Un trafic qui reprend quelques couleurs vertes, notamment au sud de Bordeaux ou encore sur le secteur de Villefranche-de-Lauragais, l'autoroute A61 en direction de Montpellier de la Méditerranée. Laissez-moi simplement vous rappeler cet animal errant repéré au sud de Toulouse entre la barrière de péage de Toulouse-Sud et Montgiscard, échangeur numéro 19.1 de l'autoroute A61, ça vous concerne quel que soit votre sens de circulation. Et puis notez aussi que tout au long de ce week-end, il y a un grand rendez-vous festif, sportif et familial qui se tient dans le Var, sur le circuit Paul Ricard, le Grand Prix Camion du Castellet avec la deuxième manche du championnat de France Camion. 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À partir de 14h aujourd'hui sur le 107.7, nous vous ferons vivre cet événement avec l'équipe des routiers. 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Rendez-vous à partir de 14h. La musique de retour avec Maureen Vallée et 1er janvier.
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0: 1er janvier.
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0: Christina Aguilera ou encore Pink, pour ne citer qu'elle. C'était Lady Marmalade pour terminer cette heure en musique. Dans quelques instants, bien évidemment, on revient ensemble à l'essentiel du trafic, juste après un point sur l'actualité avec la rédaction du 107.7. Il est tout pile 13h.
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2: Bonjour à tous, une route ensoleillée, chaude et marquée par des embouteillages en ce samedi qui ouvre le week-end prolongé de la Pentecôte. On sort du pic de trafic avec un peu plus de 600 km de bouchons cumulés enregistrés à l'échelle du pays aux environs de midi. On reparle de vos conditions de circulation en région dans un instant, ce sera à la fin de ce flash. Et n'hésitez pas aussi à consulter notre site radio177.fr pour vous renseigner sur nos prévisions trafic en vue des retours pour ce lundi de Pentecôte. Au Portugal, la justice a repris les auditions d'une mère française et de son compagnon de même nationalité. Après l'abandon de deux enfants mardi dernier, elle, personnel soignant, et lui, ancien gendarme, sont soupçonnés d'avoir laissé deux frères de 4 et 5 ans au bord d'une route. Les enfants placés en famille d'accueil doivent rentrer en France. Dramatique accident minier en Chine. Une explosion dans une mine de charbon du nord-est du pays a fait au moins 90 morts. Selon un dernier bilan diffusé par la télévision d'État, 9 personnes sont portées disparues. Après ce qui ressemble à un violent coup de grisou dans une galerie souterraine, les victimes ont été pour la plupart ensevelies. On passe au cinéma et on revient pour le coup en France avec La Croisette en ébullition. Le festival de Cannes va s'achever ce soir. Le palmarès sera dévoilé. Le jury va trancher parmi les 22 films en compétition pour succéder à la Palme d'Or de l'an passé. Un simple accident, les films Minotaur et la Bolla Negra font office de favoris. Et puis en sport, deux grandes finales à suivre aujourd'hui avec des clubs français. En football féminin d'abord, les Lyonnaises vont jouer à 18h à Oslo en Norvège face au rival du FC Barcelone, finale de Ligue des Champions, donc au féminin, on le redit. Et puis du ballon rond, on passe à l'ovale avec la Coupe des Champions. L'Union Bordeaux-Bègle va tenter de conserver son titre, mais il faudra pour cela se défaire des rugbymen irlandais du Leinster, l'une des équipes les plus titrées de la compétition. Il est 13h02, c'est la fin de ce flash. Belle route à tous. À l'écho du 107.7, le trafic en région juste après la météo.
0: Merci beaucoup Florian, on vous retrouve dans une heure. Côté météo, le temps est calme, le soleil est bien installé, même si par moments le ciel peut se voiler temporairement très localement. Et puis en soirée, de nouveaux nuages bas vont revenir par endroits sur le littoral aquitain ou encore sur le rivage du golfe du Lion. Côté mercure, ça continue à grimper. 24 degrés pour Bayonne, c'est là où il fait le plus frais. 26 à Pau, il fait 28 à Toulouse, 29 à Agen et Bordeaux. 30 degrés désormais du côté de Brive.
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0: 13h passées de 3 minutes, c'est donc l'heure de remarquer la pause et surtout s'intéresser à vos conditions de circulation marquées par la présence d'animaux errants, des obstacles, des véhicules en panne et puis quelques difficultés, quelques retenues qui restent d'actualité, même si la tendance est à l'amélioration. C'est le cas par exemple si vous quittez Bordeaux en direction du Pays Basque ou encore en direction du bassin d'Arcachon, puisque vous allez patienter une quinzaine de minutes sur les premiers kilomètres de cette autoroute à 63 jusqu'au secteur de Mios, la bifurcation avec la 660 qui vous mène ensuite vers le bassin d'Arcachon. Ensuite, tout au long de votre voyage sur l'autoroute A63, vous le constaterez, le trafic reste calme et ce, jusqu'à la frontière espagnole, le secteur de Biriatou. Je quitte désormais la façade atlantique et je vous rejoins du côté de l'autoroute A89. Vous quittez Bordeaux en direction de Lyon, vous avez passé la barrière de péage d'Arvers. Notez qu'au kilomètre 21, 2 km après cette barrière de péage, un bus est en panne. La voie de droite est neutralisée. Vous ne passez donc plus que sur une seule voie. Vous restez attentif. Il y a du monde en intervention, notamment auprès des différents passagers de cet autobus qui sont actuellement immobilisés sur le bas-côté. Dans l'autre sens de circulation, toujours sur l'autoroute A89 en direction de Bordeaux, c'est un véhicule qui est en panne, qui a pris feu, pour être tout à fait transparent avec vous, sur la bande d'arrêt d'urgence au kilomètre 49, incendie désormais maîtrisé, mais vous ne passez que sur la voie la plus à gauche, une quinzaine de kilomètres après Montpont, sortie numéro 12. Je quitte désormais l'autoroute A89 du côté du périphérique toulousain. Si vous roulez en direction de Bordeaux, sur le périphérique extérieur, il y a une barre en fer repérée au kilomètre 235 après avoir passé l'Asbord de sortie numéro 17. Ailleurs, autour de Toulouse, ça se passe bien. Si vous êtes plus au sud, entre la barrière de péage de Toulouse Sud et Montgiscard, sortie numéro 19.1. Information qui vous concernerait dans chaque sens de circulation. Il y aurait notamment la présence d'un chevreuil signalé sur cette partie de l'autoroute A61. Et puis enfin, notez qu'il y a toujours une petite retenue qui reste d'actualité, mais qui petit à petit se résorbe après Villefranche de Lauragais, sortie numéro 20. Un accident s'était produit au cours de la matinée, accident désormais terminé. Malgré tout, il y a encore quelques difficultés et ce bouchon qui peu à peu se résorbe, un trafic qui reprend le cours normal des choses. Il faudra patienter quelques minutes supplémentaires malgré tout pour passer cette difficulté. Bon courage à vous en ce samedi 23 mai, dernier week-end prolongé du mois de mai.
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La musique de Marie, ça va avec Ken Philippe à l'instant sur le 107.7. Côté trafic, quasiment plus aucune difficulté sur l'autoroute A61 au sud de Toulouse. Pour vous qui approchez du secteur de Castelnaudary, uniquement en ralentissement sur cette partie de l'autoroute A61 après Villefranche de Lauragais, sortie numéro 20. Il y a toujours un petit peu de monde au sud de Bordeaux pour rejoindre l'autoroute A63, mais rien en tout cas de bien alarmant. J'aurai l'occasion d'y revenir en détail avec vous dans quelques minutes. 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
2: Il est 13h15, il est donc temps de reparler en détail du trafic avec quelques coups de foin qui restent marqués sur le secteur de Villefranche-de-Lauragais et de Castelnaudary en quittant Toulouse en direction de Montpellier, mais rien de bien méchant. Ça reste toujours également un petit peu chargé dans la région de Brive, sur l'autoroute A20 si vous êtes en direction essentiellement de Toulouse, où des travaux sont menés par la direction des routes Centre-Ouest qui m'informe que sur cette partie de l'autoroute A20 en direction de Toulouse, il y a environ 1 km de difficultés à traverser et puis quelques difficultés qui restent encore d'actualité sur l'autoroute A60. 63 pour vous qui quittez Bordeaux en direction du bassin d'Arcachon, encore du Pays Basque. Il faudra patienter une vingtaine de minutes supplémentaires sur les premiers kilomètres de cette autoroute A63, secteur géré par la direction des routes atlantiques. Évoquons également l'autoroute A89 à l'est de Bordeaux pour deux informations qui vous concernent. Tout d'abord en direction de Lyon, il y a un bus en panne au kilomètre 21, 2 km après la barrière de péage d'Arvers. Il va falloir vous décaler puisque vous ne passez plus que sur la seule voie de gauche restante. Et puis même configuration dans l'autre sens de circulation en direction de Bordeaux où un véhicule est immobilisé sur le bas-côté et la voie de droite au kilomètre 49, une quinzaine de kilomètres après Montpont, sortie numéro 12. Nous quittons désormais l'autoroute A89 et on va prendre la direction de l'autoroute A68. C'est à l'est de Toulouse pour vous qui roulez en direction d'Albi. Nouvelle information qui me parvient, un véhicule est en panne dans la bretelle de sortie de l'Union, sortie qui porte le numéro 1 de cette autoroute A68. Il peut donc y avoir un petit peu de gêne au moment de votre passage sur ce secteur. Sur le reste du sud-ouest du pays, vous le constatez, tout se passe bien.
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2: Le retour à la musique sur le 107.7 avec Lynn dans ton téléphone ou encore Cake avec I Will Survive. Je vous souhaite un très bon début d'après-midi. Bon long week-end prolongé si vous êtes sur la route de ce week-end et bon courage aussi si vous êtes sur la route du travail.

La musique de Lynn dans ton téléphone à l'instant sur le 107.7. Ravi en tout cas de vous accompagner sur la route de ce week-end de la Pentecôte en ce samedi 23 mai. Il est 13h passé de 24 minutes. Le retour à l'infotrafic à 13h30 après Benabar ou encore France. Ferdinand, Know Your Girls sur le 107.7.

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0: Marina Barry, quoi qu'on dise à l'instant sur le 107.7. On se retrouve, nous, dans une minute pour évoquer le trafic en détail.
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0: 13h31 et c'est donc le retour à vos conditions de circulation sur les autoroutes du Sud-Ouest où nous roulons ensemble avec une circulation qui s'écoule avec quelques petites retenues, mais en tout cas rien de bien alarmant par rapport à ce qu'on a pu connaître au cours de cette matinée. Par exemple, si vous êtes au sud de Bordeaux, il faudra patienter une petite vingtaine de minutes entre les premiers kilomètres de l'autoroute A63 et la jonction avec le bassin d'Arcachon sur l'autoroute A660, ensuite le long de l'autoroute A63 jusqu'à la frontière espagnole en passant par les Landes et le Pays Basque. Tout ça sera bien pour vous. Quelques retenues également dans la région de Brive si vous roulez en direction de Toulouse sur l'autoroute A20 au-delà du réseau Vinci Autoroute, secteur géré par la direction des routes Centre-Ouest qui m'informe qu'il y a un kilomètre de retenue sur ce secteur. Et puis enfin, notez que si vous quittez Toulouse par le sud en direction de Montpellier de la Méditerranée sur l'autoroute A61, il y a un ralentissement d'une dizaine de minutes qui vous concerne dans la région de Castelnaudary. Vous restez à l'écoute du 107.7 avec Hélène Daly qui vous accompagnera sur ce secteur. Quant à moi, je vais évoquer quelques informations du côté de l'autoroute A89 à l'est de Bordeaux. Notez qu'il y a un véhicule en panne qui vous concerne en quittant Bordeaux en direction de Lyon à hauteur du kilomètre 21. C'est 2 kilomètres après avoir passé la barrière de péage d'Arvers. Il s'agit notamment d'un bus qui est en panne. Vous passez uniquement sur la voie de gauche. Il y a du monde en intervention, patrouilleurs, dépanneurs, forces de l'ordre et de nombreux piétons également qui se trouvent à proximité des voies de cette autoroute A89. Et j'apprends d'ailleurs qu'un bus a pu prendre en charge les piétons qui étaient immobilisés sur le bas-côté. L'autoroute A89, toujours cette fois-ci dans l'autre sens de circulation. Notez que la voie de droite est toujours neutralisée au kilomètre 49 en direction de Bordeaux. C'est une quinzaine de kilomètres. Après Montpont, sortie numéro 12, il y avait un véhicule en panne qui a été évacué. Les services de l'autoroute sont néanmoins encore présents sur ce secteur. Ailleurs, tout se passe bien, le long des Pyrénées ou encore du côté de l'autoroute A62 entre Bordeaux et Toulouse.
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0: Vous êtes peut-être tombé récemment sur les réseaux sociaux sur la vidéo d'un automobiliste qui repeint son véhicule sur le parking d'une grande surface. Est-ce que cela est autorisé? Eh bien, nous allons poser la question dans un instant à notre consultant juridique, Maître Eric de Caumont. Je vous donne rendez-vous dans l'Automobile et la Loi juste après. La musique d'un chanteur bien du Sud-Ouest, Francis Cabrel et les Murs de Poussière.

0: Les murs de poussière avec Francis Cabrel à l'instant sur le 107.7. Nous sommes le samedi 23 mai. Vous êtes peut-être sur la route de ce nouveau week-end prolongé, tout simplement peut-être aussi sur la route du travail. Sachez que côté trafic, peu de difficultés ne vous concernent sur les prochains kilomètres, mais j'aurai l'occasion bien évidemment de regarder tout cela en détail avec vous à 13h45. Car pour l'instant, c'est l'heure de l'automobile et la loi et on retrouve notre consultant juridique au micro de Francine Thomas.
1: Bonjour Maître de Comont.
2: Bonjour à toutes et à tous.
1: Je voulais évoquer avec vous une vidéo assez commentée sur les réseaux sociaux. Un homme a été vu en train de repeindre sa voiture sur le parking d'une grande surface. Alors au-delà du fait que la peinture n'était pas forcément extrêmement jolie, est-ce qu'on a le droit de faire ça? Faire de la peinture de cette carrosserie sur un parking?
2: Bon, alors je rassure l'automobiliste et ceux qui pourraient être choqués, rendre sa voiture très laide n'est pas une infraction.
1: Oui, c'est ça.
2: À aucun sens. Mais ce qu'on va vous reprocher, c'est pas votre mauvais goût, c'est pas la peinture qui est mal faite, c'est le fait que vous allez, en matière d'hygiène, en matière de sécurité, attenter à l'intérêt collectif. Et vous allez laisser possiblement s'écouler du liquide, ça va peut-être salir les emplacements. Pire, ça va risquer éventuellement d'être dans des réseaux d'assainissement. Donc vous allez faire une sorte d'écocide, relativement modeste bien sûr, mais vous allez attenter à l'intérêt collectif sur un plan écologique et de salubrité publique, ce qui veut dire que vous allez être sanctionné, d'autant plus qu'il est interdit d'exécuter un travail sur le domaine public routier, parce que vous savez, par exemple, je le rappelle, on l'a déjà dit sur cette antenne, que sur un parking d'hypermarché qui est pourtant un lieu privé, qui appartient à l'hypermarché, oui, mais qui est ouvert au public, le code de la route s'applique du coup. Alors que si vous êtes dans le parc de votre château,
1: oui,
2: là, vous faites ce que vous voulez, le code de la route ne s'applique pas. Donc, un seul conseil en conclusion, vous tenez absolument à faire preuve de mauvais goût, à faire une peinture complètement ratée avec des bombes de peinture, pourquoi pas au pinceau pendant que vous y êtes et avec des couleurs improbables.
1: Au rouleau, maître, au rouleau.
2: Ou au rouleau, on est bien d'accord, encore pire, je vois qu'on a affaire à une connaisseuse.
1: Oui, tout à fait.
2: Un seul conseil pour être en règle, achetez-vous un château d'abord.
1: Et ça coûte combien si on fait ça sur le parking du supermarché?
2: Ça coûte plus cher que la bombe de peinture, ça coûte à peu près ce que ça vous coûtera, à mon avis, d'aller refaire faire votre peinture chez un professionnel une fois qu'on vous aurez des amis et des enfants qui vous jetteront des pierres tellement c'est moche. Vous pouvez, c'est une amende de 5e classe, donc ça peut aller jusqu'à 1500 euros quand même.
1: Ah oui, quand même, ok. Merci beaucoup Maître de Comont, et pour retrouver sans cesse de nouvelles informations sur nos droits d'automobiliste, il y a votre site internet, l'adresse c'est maître-2-comont.fr. À bientôt Maître.
2: À très bientôt.
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0: Words avec The Christians à l'instant sur le 107.7. On se retrouve très vite pour évoquer vos conditions de circulation dans une minute.
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0: Il est 13h45, il est donc temps de reparler de vos conditions de circulation, des conditions de circulation qui se sont nettement améliorées depuis la fin de matinée, si on doit comparer en tout cas aux différents bouchons que nous avions au cours de la matinée. Pour l'instant, tout se passe bien, uniquement quelques ralentissements en quittant Bordeaux sur les premiers kilomètres de l'autoroute A63 jusqu'au bassin d'Arcachon et la jonction avec l'autoroute A660. Et puis, toujours un kilomètre de difficulté à traverser sur l'autoroute A20 dans la région de Brive pour vous qui roulez en direction de Toulouse. Je vous rappelle que sur ce secteur, la direction des routes centre-ouest entreprend des travaux de sécurisation d'un ouvrage. Pour vous qui roulez en direction de Toulouse, impossible de bifurquer directement sur l'autoroute A89 direction Bordeaux. Il faudra sortir à Objat et suivre le réseau secondaire jusqu'à Brive-Ouest, entrée numéro 19 de l'autoroute A89. Notez d'ailleurs que sur l'autoroute A89, entre Périgueux et Bordeaux, en direction de Bordeaux, il y a toujours la voie de droite neutralisée au kilomètre 49, conséquence d'un véhicule qui était en panne sur ce secteur. Tout cela vous concerne une quinzaine de kilomètres après Montpont, la sortie numéro 12. Et puis je vais refermer ce point trafic par l'autoroute A61. Vous quittez Toulouse en direction de la Méditerranée et de Montpellier. Notez qu'il y a quelques ralentissements après Castelnaudary, sortie numéro 21. 5 km de trafic ralenti sur ce secteur. Vous restez à l'écoute du 107.7 avec Hélène Daly qui vous accompagnera sur cette partie de l'autoroute A61. Dans une vingtaine de minutes, direction Le Var, sur le circuit Paul Ricard du Castellet, coup d'envoi de la saison du championnat de France camion, des courses spectaculaires, des camions roulant majoritairement au biocarburant, mais aussi un grand rendez-vous festif et familial qui attire chaque année des dizaines de milliers de visiteurs. Nous serons sur place avec l'équipe des routiers, sont toujours aussi sympas. Programme coulisses, ambiance à vivre sur le 107.7 jusqu'à 16h. Et dans quelques minutes, nous commencerons avec le programme de ce week-end. Pour l'instant, place à la musique avec l'histoire d'une fée signée Mylène Farmer, à suivre également Achille. C'est une nouveauté avec Millions de cœurs.

Achille et Mignon de cœur à l'instant sur le 107.7, il est 13h54. Côté trafic, quelques ralentissements toujours en place au sud de Bordeaux, dans la région de Brive, ou encore si vous poursuivez au-delà de Toulouse sur l'autoroute A61 dans la région de Carcassonne. On y reviendra en détail après les infos de 14h. D'ici là, on termine l'heure en musique avec This Is ou encore les Fun Young Cannibals sur le 107.7.

0: This is avec Try, Try, Try. Dans quelques minutes, on va prendre la direction du Var sur le circuit Paul Ricard du Castellet avec toute l'équipe des routiers. Ils sont toujours aussi sympas. Mais avant cela, on va faire un point sur l'actualité nationale et internationale avec la rédaction du 107.7. Il est tout pile 14h. Bel après-midi.
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2: Bonjour à tous. Soupçonné d'avoir abandonné au bord d'une route du Portugal ses deux enfants, une mère française de 41 ans et son compagnon sont désormais placés en détention provisoire. C'est ce qu'a décidé une juge d'instruction du tribunal portugais de Setúbal pour les crimes de coups et blessures aggravées, mise en danger et abandon. On ne sait pas encore ce qui les a poussés à laisser ses enfants seuls. C'était mardi dernier. Les deux garçons âgés de 4 et 5 ans placés en famille d'accueil depuis 4 jours attendent de pouvoir rentrer en France. Trois nouveaux cas d'Ebola détectés en Afrique. Des malades recensés non pas au Congo sur les lieux du foyer principal, mais en Ouganda, un état voisin. Pour le patron de l'OMS, à ce moment critique de la réponse à l'épidémie, il est vital que les autorités locales maintiennent une vigilance élevée pour contrôler l'expansion du virus. Nous partons au Proche-Orient. Al-Sahal s'apprête à enfreindre une fois de plus son cessez-le-feu avec le Liban. L'armée israélienne a annoncé des frappes imminentes sur plusieurs villes. Village du sud du Liban, situé aux environs du fleuve Litanie. Elle demande à la population d'évacuer cette zone sans tarder. Le Hezbollah et l'armée israélienne, on le rappelle, s'accusent mutuellement de violer au quotidien la trêve entrée en vigueur le 17 avril dernier. Retour dans l'Hexagone avec quasiment 600 km de bouchons cumulés recensés. C'était un peu avant midi, un pic de trafic dans tout le pays. Samedi, chargé sur la route en ouverture du week-end prolongé de la Pentecôte, le dernier week-end prolongé du mois de mai, un voyage qui avec la chaleur pourrait se révéler pénible. Multiplier les pauses, on atteint les 32 à 34 degrés localement à l'ombre. Le trafic en détail à la fin de ce flash sur le 107.7. Au lendemain de la victoire de Lens en finale de la Coupe de France face à Nice, on apprend que 35 interpellations ont eu lieu en marge du match. Les interpellés l'ont été essentiellement pour détention d'artifices, port d'armes prohibées, violences volontaires et outrages, a précisé la préfecture de police, et elle ajoute que 4 agents des forces de l'ordre ont été légèrement blessés au cours de la soirée. On en vient au sport. Deux grands rendez-vous aujourd'hui en rugby. Tout d'abord, d'ici une bonne heure 45, à Bilbao en Espagne, l'Union Bordeaux-Bègles tentera de conserver la Coupe des Champions. Le club girondin est tenant du titre et affrontera les Irlandais du Leinster. Et puis en football, un grand match à venir à 18h depuis Oslo en Norvège. Le club de l'Olympique Lyonnais va retrouver en finale de la Ligue des Champions féminine l'un de ses grands rivaux, le FC Barcelone. Il est 14h02. C'est la fin de ce flash. Le retour au trafic juste après la météo.
0: Merci beaucoup Florian. Côté météo, des conditions anticycloniques se sont installées. Le temps est calme, le soleil est au rendez-vous, même si par moments le ciel peut se voiler temporairement. Notez que ce soir, de nouveaux nuages bas vont revenir par endroits sur le littoral aquitain et sur le rivage du golfe du Lion. Côté mercure, il va faire chaud cet après-midi. 25 degrés actuellement à Bayonne, il fait 27 à Pau, 29 à Agen et Toulouse, 30 degrés pour Bordeaux. Les gagnants, Brive-la-Gaillarde avec 31 degrés actuellement.
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0: 14h passées de 3 minutes, il est donc temps de se retrouver et d'évoquer vos conditions de circulation avec une circulation qui s'écoule bien de façon tout à fait normale sur un large quart sud-ouest du pays. Le plus gros des difficultés ce matin sont désormais de l'histoire ancienne, même si, je vous l'accorde, il reste par endroits quelques retenues. Par exemple, si vous quittez Bordeaux en direction de Bayonne et de Saint-Sébastien, il faudra patienter 10 à 15 minutes sur les premiers kilomètres de l'autoroute A63 entre la rocade bordelaise et le secteur de Mios, la jonction avec l'A660 qui vous mène vers le bassin d'Arcachon. Secteur géré par la direction des routes atlantiques. Quelques ralentissements toujours également dans la région de Brive. Si vous roulez sur l'autoroute A20 en direction de Toulouse, trafic ralenti sur environ 1 km. Secteur géré par la direction des routes centre-ouest qui entreprend notamment des travaux. Et il y a une circulation qui s'effectue à double sens sur ce secteur. Vous êtes peut-être plus au sud du côté de Toulouse, le long des Pyrénées ou encore entre Bordeaux et Toulouse sur l'autoroute A62. Bien sachez que tout se passe bien. Tout se passe bien également sur le reste du quart sud-ouest du pays. Bien évidemment, vous pensez à marquer des pauses régulièrement toutes les 2 heures, tous les 200 km, pour repartir ensuite du bon pied le long de votre voyage, d'autant plus qu'il fait chaud. Les organismes fatiguent plus rapidement, les véhicules aussi, et puis les enfants aussi qui s'impatientent. Vous pensez à emporter aussi de l'eau en quantité suffisante pour l'ensemble des occupants du véhicule.
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0: Tout au long de ce week-end, le championnat de France camion fait étape dans le Var sur le circuit Paul Ricard du Castellet. Jusqu'à 16h, le 107.7 vous propose de plonger dans les coulisses de cet événement devenu incontournable. Et dans un instant, notre premier rendez-vous avec Virginie Decorte et son invité pour découvrir le programme de ce beau et long week-end. La musique d'Eternal, I Wanna Be The Only One en attendant.

0: Eternal, I wanna be the only one à l'instant sur le 107.7. Côté trafic, un petit peu de monde au sud de Bordeaux, mais également dans la région de Brive. Rien en tout cas de bien alarmant, mais j'aurai l'occasion de revenir sur tout cela en détail avec vous autour de 14h15. Et comme promis, on prend la direction du Var pour vivre le Grand Prix Camion du Castellet.
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0: Et aux abords du circuit Paul Ricard du Castellet, nous retrouvons Virginie de Corse pour ce premier rendez-vous de notre émission. Les routiers sont toujours aussi sympas. Et vous êtes aux côtés de Pierre Dubois de Wheels Racing, co-organisateur de ce grand week-end.
2: Pierre Dubois, bonjour.
3: Bonjour.
2: Ça y est, le Grand Prix Camion vient de débuter et le soleil est au rendez-vous. Alors qu'est-ce qui nous attend? Qu'est-ce qui attend les visiteurs pendant ces deux jours au circuit du Castellet, Paul Ricard?
3: Et on vous réserve ces deux jours un programme incroyable. Déjà au niveau sportif, le championnat de France camion, le deuxième rendez-vous du championnat de France camion 2026 sur cette belle piste tracée Varrois, avec près de 30 camions en piste ce week-end. Donc le spectacle va être incroyable. Des courses de voitures également pour varier les plaisirs, des courses de caterham, des courses de feugnot. Et puis aussi, grande nouveauté, les courses, le retour tant attendu des NASCAR, les courses de NASCAR. Vous savez, les voitures américaines inspirées du dessin animé Cars, et qui seront avec nous, des gros moteurs V8. C'est des voitures qui vont plaire à beaucoup de gens.
2: Et puis c'est un véritable parc d'attractions ici aussi.
3: Exactement, un Grand Prix Camion, tous les Grands Prix Camions sont des véritables parcs d'attractions avec beaucoup d'animation pour tous, pour les familles. Il y a des villages pour les enfants, il y a la fête foraine qui est permanente, et puis surtout le clou du spectacle reste l'exposition de camions décorés. On a plus de 250 camions décorés, camions américains, camions anciens qui sont exposés ces deux jours, et puis qui vont faire la parade ce soir et demain midi sur la piste du circuit. Et puis au-delà du côté parc d'attraction, un Grand Prix Camion, c'est aussi un véritable salon professionnel à ciel ouvert, avec des constructeurs, avec des équipementiers, des transporteurs qui viennent recruter. Bref, tout un écosystème transport qui est bien présent ce week-end au circuit Paul Ricard.
2: Et alors ce soir, samedi, c'est un sacré planning aussi qui est prévu, avec trois grands volets, on peut dire.
3: Exactement, le samedi soir est toujours un moment fort qui vient clôturer la journée de manière très festive, puisqu'on aura en début de soirée un challenge mécanique qui va nous permettre de mettre à l'honneur avec Point S des mécaniciens qui vont faire une opération de challenge contre la montre contre un team français du championnat de France camion. Ensuite, la fameuse parade des camions décorés, et qui va se suivre par un très beau feu d'artifice, et puis un concert détonnant samedi soir.
2: Avec un DJ reconnu internationalement, je crois.
3: Exactement, on a le plaisir d'accueillir ce soir Laurent Wolf, ce soir sur la scène, mais en tout cas il est déjà sur la scène de la piste aujourd'hui, puisque Laurent pilote aujourd'hui une caterham. Laurent Wolf, qui avait été élu meilleur DJ du monde avec des chansons comme No Stress, qui ont vraiment fait danser tout le monde, et du coup on a le plaisir de l'avoir avec nous ce week-end. Il va pouvoir enflammer la piste, puisque le concert va se passer sur la piste du circuit Paul Ricard. Il va mixer depuis le podium.
2: Allez, pour terminer, précision importante, c'est un événement familial qui est accessible et même gratuit pour les plus jeunes, Pierre Dubois.
3: Exactement, c'est un événement qui est gratuit pour les moins de 16 ans, donc pour faciliter l'accès aux familles. Vous avez surtout accès au paddock de compétition, tous, d'accord? C'est-à-dire que vous avez accès à la compétition, vous allez voir les pilotes, les mécaniciens, tout est ouvert. N'hésitez pas à nous rejoindre aujourd'hui ou demain sur le circuit Paul Ricard.
2: Merci beaucoup Pierre Dubois.
3: Merci.
0: Merci à vous deux. Dans quelques minutes, nouvel invité, le directeur général du circuit qui sera à nos côtés. Tout de suite, on reste dans l'ambiance avec Laurent Wolf, No Stress.

0: Laurent Wolff, No Stress à l'instant sur le 107.7. Laurent Wolff qui sera ce soir en direct du circuit Paul Ricard au Castellet dans le Var. Nous, on va d'ailleurs retourner dans quelques instants sur le circuit Paul Ricard pour cette émission spéciale aujourd'hui sur le 107.7. Pour l'instant, on va surtout reparler de vos conditions de circulation dans quelques minutes. Restez bien branchés sur le 107.7.
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0: 14h passées de 15 minutes, il est donc temps de reparler de vos conditions de circulation. Ce samedi après-midi, nouveau week-end et dernier week-end prolongé du mois de mai pour ce week-end de la Pentecôte. Il fait beau, il fait par endroits chaud et vous avez pris la décision de profiter de ce nouveau week-end prolongé, peut-être au bord de l'océan. Excellente idée, d'autant plus que pour l'heure, eh bien, le trafic s'écoule sans difficulté particulière, uniquement une quinzaine de minutes à patienter au sud de Bordeaux pour rejoindre notamment le secteur de Mios et la bifurcation avec la 660, secteur géré par la direction des routes Atlantiques sur ses premiers kilomètres de l'autoroute à 63. Et puis je vais prendre la direction de l'autoroute à 64 avec un nouvel événement qui me parvient, mais j'apprends désormais que eh bien, ce véhicule, c'était un véhicule en panne que je l'ai évoqué avec vous, mais qui est désormais immobilisé sur la bande d'arrêt d'urgence, donc pas de gêne au moment de votre passage sur ce secteur. Vous êtes peut-être du côté de Toulouse ou encore au sud de Toulouse sur les premiers kilomètres de l'autoroute à 61 ou dernier kilomètre si vous rejoignez la Ville Rose. Eh bien sachez que tout se passe bien également sur ce secteur. Émission spéciale jusqu'à 16h depuis le circuit Paul Ricard au Castellet dans le Var. La première manche du championnat de France camion s'y déroule ce week-end, un événement qui mêle sport, découverte et fête avec concerts et animations. Dans un instant, focus sur ce circuit devenu mythique après la musique de Diana Ross.

0: Mascal, Diana Ross à l'instant sur le 107.7, il est 14h passé de 20 minutes. Vous le constatez, ça roule bien ce début d'après-midi. Uniquement quelques coups de frein et ralentissements au sud de Bordeaux pour rejoindre notamment la 660 et le bassin d'Arcachon. Ou encore, si vous êtes de passage dans la région de Brive sur l'autoroute A20 en direction de Toulouse, on regarde tout cela ensemble. À 14h30, retour surtout dans le Var sur le circuit Paul Ricard où se court la deuxième manche du championnat de France camion. Mission spéciale jusqu'à 16h sur le 107.7.
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0: Et ce site peut accueillir jusqu'à 90 000 personnes lors des grands événements. Sébastien Ponchelet, vous êtes avec son directeur général Nicolas Deschaux.
2: Bonjour Nicolas Deschaux.
3: Bonjour.
2: Merci beaucoup de nous accueillir ici sur le circuit Paul Ricard, où se déroule tout au long de ce week-end ce Grand Prix Camion. Ça fait partie de l'un de vos événements les plus importants ici sur ce circuit ?
3: On organise beaucoup de manifestations, mais le Grand Prix Camion fait partie des événements phares, effectivement, de notre calendrier.
2: Et quel est le reste de ce calendrier ? Qu'est-ce qu'on y trouve ici tout au long de l'année ?
3: Vous trouvez des courses en GT, vous trouvez des courses historiques, on a des courses de moto. Dans les grandes manifestations, on a le championnat du monde GT. On a le Mans Série, les voitures qui courent au Mans. On a le Bol d'Or pour les motos. Et on a surtout organisé depuis quelques années ce qu'on appelle le Grand Prix de France historique, qui a été un grand succès il y a 15 jours, avec à la fois toutes les générations de pilotes de Formule 1.
2: Oui, et moi je me suis dit à chaque fois, et je me le dis souvent quand je viens ici, puis surtout là je me le dis en vous voyant, vous êtes le circuit mythique du grand quart sud-est du pays, même des fois je dirais au-delà.
3: Bah, sur la carte de France, on va dire qu'il y a deux circuits qui sont homologués pour la F1, c'est Manicourt et le circuit Paul Ricard, et bien évidemment à côté on a aussi le circuit des 24 heures, donc on fait partie de cette famille des grands circuits qui accueillons à la fois des grandes manifestations nationales, internationales et aussi tout le reste de l'année des essais pour les constructeurs et aussi des roulages pour des particuliers.
2: Est-ce que vous connaissiez le monde du camion en tant que tel, le monde du transport routier de marchandises avant de réaliser ces grands prix camions ?
3: Oui, parce que dans mes précédentes fonctions, il se trouve que j'ai dirigé la Fédération française du sport automobile pendant 17 ans et que j'ai eu bien évidemment à travailler avec les organisateurs de ce championnat de France pendant des années pour structurer et améliorer ce produit. Donc je connais bien la discipline.
2: Voilà, bah on va vous souhaiter le meilleur pour les prochaines manifestations et un très bon week-end ici pour ce Grand Prix Camion du Castellet. Merci beaucoup Nicolas Deschaux de nous avoir accueillis ici sur ce circuit Paul Ricard, nous avoir accordé ces quelques minutes. Et nous, on va se retrouver dans pas si longtemps que ça avec d'autres moments sur ce championnat de France Camion ici sur le circuit. Puis Paul Ricard, à tout à l'heure.
0: Merci beaucoup Sébastien. Dans un quart d'heure, place à la relève, les jeunes et les métiers du transport. Pour l'instant, place à la musique avec M. Pokora ou encore Arctic Monkeys.

0: Arctic Monkeys à l'instant sur le 107.7. Il est 14h28. On va se retrouver dans deux minutes pour évoquer vos conditions de circulation. Restez bien branchés sur le 107.7.
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3: 14h30, il est donc temps de reparler en détail de vos conditions de circulation en ce samedi après-midi, nouveau week-end prolongé sur la route, peut-être de quelques jours de vacances, peut-être aussi pour vous qui êtes sur la route du travail. En tout cas, rassurez-vous, ça se passe plutôt bien cet après-midi, même s'il va falloir composer avec quelques ralentissements, notamment si vous êtes au sud de Bordeaux, entre Bordeaux et le bassin d'Arcachon, sur les premiers kilomètres de l'autoroute A63 qui sont gérés par la direction des routes atlantiques, où vous allez patienter une vingtaine de minutes supplémentaires. Ensuite, le long de la façade Atlantique, du côté des Landes ou encore du côté du Pays Basque, tout se passe bien. Notez simplement que dans la région de Biarritz, pour vous qui roulez cette fois-ci en direction de Bordeaux, il y a au kilomètre 182 de l'autoroute A63 un véhicule en panne et ça vous concerne 2 km environ après la barrière de péage de Biarritz. Nous quittons l'autoroute A63, je prends la direction de l'autoroute A62. Si vous êtes dans la région d'Agen, en direction de Toulouse, un véhicule est en panne dans la bretelle de sortie d'Agen, sortie qui porte le numéro 7. Et puis à l'est de Toulouse, cette fois-ci, vous rejoignez Toulouse par l'autoroute A68. Un véhicule est également en panne à hauteur de la barrière de péage de Toulouse-Est. Quittons désormais Toulouse, on prend un petit peu de hauteur si vous êtes de passage dans la région de Brive, avec toujours 1 à 2 km de difficulté pour vous qui roulez sur l'autoroute A20 en direction de Toulouse. Je vous rappelle également que vous ne pouvez pas bifurquer directement de l'autoroute A20 direction Toulouse à l'autoroute A89 direction Bordeaux, secteur géré par la direction des routes Centre-Ouest qui entreprend des travaux de rénovation au niveau d'un ouvrage qui a été endommagé par des intempéries. Vous pouvez à la place sortir à Objat et suivre le réseau secondaire jusqu'à Brive-Ouest, entrée numéro 19 de l'autoroute A89. Enfin, notez que si vous quittez Toulouse en direction de la Méditerranée, dans la région de Carcassonne, quelques ralentissements qui sont en place. Vous restez à l'écoute du 107.7 avec d'autres copilotes qui vont vous accompagner sur ce secteur.
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3: Allez, cet après-midi sur la route du week-end, le 107.7 vous fait vivre le championnat de France camion avec sa deuxième manche dans le Var sur le circuit Paul Ricard. Un événement destiné à toute la famille. Dans quelques minutes, vous l'entendrez, c'est aussi une porte d'entrée vers les métiers de la route. Dans quelques instants, on rencontre avec ceux qui forment les futurs professionnels. On voit tout ça dans 3 minutes après la musique de Damien Saez.

0: Damien Saez à l'instant sur le 107.7. Côté trafic, on va y revenir dans un très court instant. On part tout de suite du côté du Castellet. On continue bien évidemment à vous faire vivre la grande fête des passionnés de camions, le championnat de France camion qui comprend cette année 6 étapes, dont celle de ce week-end sur le circuit Paul Ricard. Au-delà des courses, chaque Grand Prix propose aussi un village emploi avec des lycées professionnels qui représentent les métiers du transport. Virginie Decorte, vous êtes avec Céline Miral, professeure en lycée pro près de Lyon.
1: En effet, Céline Miral est à mes côtés. Bonjour Céline.
2: Bonjour Virginie, bonjour tout le monde.
1: Alors, une femme pilote de camion de course, ça n'est pas chose courante. Déjà, comment vous avez chopé le virus ?
2: Alors, dès mon plus jeune âge, j'étais dans le milieu de l'automobile et j'ai eu l'occasion de venir sur circuit à Nogaro. Il y avait des courses de camions, donc j'avais vu les affiches et ça m'a toujours impressionnée. Et donc, quand je suis arrivée dans cet établissement, j'étais dans un autre sur Lyon avant. Et quand je suis arrivée sur cet établissement, ben, forcément, j'ai participé et voilà. Et j'étais mordue.
1: Alors, le fait d'être une femme dans ce type de championnat, est-ce que ça a des avantages ?
2: Avantages, pas forcément. J'aime bien reprendre la façon de le dire de Jennifer. À partir du moment où on a un casque sur la tête, ben, on est un concurrent comme les autres. Donc, femme ou pas femme, ben, voilà, faut se battre, faut rouler et puis y aller.
1: Et qu'est-ce qui vous plaît le plus dans la compétition ?
2: Alors, dans la compétition camion, c'est vraiment l'esprit convivial, familial. On connaît toutes les autres teams, on s'entend très bien avec tout le monde. Et l'esprit d'entraide, vraiment une ambiance qu'on ne retrouve pas ailleurs.
1: Oui, j'ai l'impression qu'il y a beaucoup de convivialité ici.
2: Énormément, énormément.
1: Alors, vous êtes enseignante en construction mécanique, Céline. Quels conseils vous auriez envie de donner à ceux qui aimeraient, ou celles hein, d'ailleurs, qui aimeraient rejoindre cette filière ?
2: Bah déjà, la filière, elle est ouverte à tout le monde. Et puis, après, qu'on soit une fille ou un garçon, il n'y a pas de métier féminin ou masculin. À partir du moment où on a envie de faire quelque chose, on se donne les moyens de le faire et puis on y arrive. Donc, tout le monde peut y arriver. Moi, j'ai été dans une filière technique à une époque où il y avait très peu de filles avec moi. Mais il n'y a pas de raison que quelqu'un n'y arrive pas parce qu'elle est toute seule comme fille. Tout le monde peut y arriver.
1: Est-ce qu'aujourd'hui, justement, ça évolue ? Est-ce qu'il y a plus de femmes ?
2: Alors, il y en a un petit peu plus, ça reste toujours difficile, mais il y en a un petit peu plus qu'à une période. Mais c'est vrai qu'on aimerait qu'il y ait plus de filles dans les établissements scolaires. L'ambiance est différente quand on a des jeunes filles avec les garçons.
1: Et est-ce qu'il y a des aptitudes particulières à avoir ?
2: Absolument pas. Moi, je suis forcément, on est sur des poids lourds et sur les poids lourds, il y a plein de systèmes qui aident, par exemple, à porter tout ce qui peut être lourd, que ce soit une roue, que ce soit un moteur. Il y a des palans, il y a tout ce qu'il faut. Donc, la force physique, par exemple, c'est ce qui forcément embête un petit peu les gens au départ. Ça n'a pas, plus aujourd'hui.
1: C'est pas un frein.
2: Exactement. Aujourd'hui, on a vraiment plus besoin d'être costaud pour pouvoir s'occuper d'un camion ou d'une voiture ou d'une moto.
1: Merci beaucoup Céline Miral et bonne chance.
2: Merci à vous, bonne journée, merci.
0: Merci beaucoup Virginie, rendez-vous dans une trentaine de minutes pour la suite avec la compétition et les camions américains. Pour l'instant, place à la musique d'Elena avec Capuche sur le 107.7.
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0: Elena et Capuche à l'instant sur le 107.7. Le retour à vos conditions de circulation dans 2 minutes. Ne bougez pas.
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0: 14h45, on repart ensemble bien évidemment. Jetez un œil à vos conditions de circulation en ce samedi après-midi, synonyme d'un nouveau week-end prolongé, le dernier du mois de mai, avec un trafic qui reste globalement assez calme et fluide, même si par endroits il y a quelques ralentissements, notamment en quittant Bordeaux pour rejoindre le bassin d'Arcachon sur les premiers kilomètres de l'autoroute A63. C'est une quinzaine de minutes qu'il faudra patienter sur ce secteur, et puis toujours quelques coups de frein marqués dans la région de Brive si vous roulez sur l'autoroute A20 en direction de Toulouse, secteur géré par la direction des routes Centre-Ouest. Il y a environ 1 km de retenue sur ce secteur. Je quitte désormais la région de Brive pour vous rejoindre rapidement dans le secteur de Biarritz, l'autoroute A63. Vous roulez en direction de Bordeaux. Notez qu'un véhicule est actuellement en panne à hauteur du kilomètre 182. C'est une information qui vous concerne environ 2 km après avoir passé la barrière de péage de Biarritz. Enfin, notez que si vous poursuivez du côté de l'autoroute A61 au sud de Toulouse en direction de la Méditerranée, vous allez rouler avec d'autres copilotes qui vont vous accompagner sur ce secteur, avec quelques ralentissements en cours dans la région de Carcassonne. Dans la prochaine heure, nous poursuivons notre immersion au cœur du Grand Prix Camion. Virginie Decorte et Sébastien Ponchelet sont sur place, et dans quelques minutes, surtout, place à la compétition. Pour l'instant, un peu de musique avec Calogero sur le 107.7.

Calogero à l'instant sur le 107.7, il est 14h49. Après les infos de 15h, nous prendrons à nouveau la direction du Grand Prix du Castellet dans le département du Var, du côté de la région sud, Provence-Alpes-Côte d'Azur. Pour l'instant, nous, on va poursuivre la route en musique. Nouveau tour d'horizon de vos conditions de circulation qui arrive également après les infos de 15h avec de nouveaux copilotes qui sont en train de se préparer région par région. La musique de retour, bien évidemment, sur le 107.7 avec notamment Phil Collins ou encore Christophe Maé.

0: Orange avec de fortes perturbations sur la hausse du prix des courses. 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

0: La musique de Christophe Maé à l'instant sur le 107.7. Avant de faire le point sur l'actualité, nouvelle information qui me parvient à hauteur de la barrière de péage de Saint-Selve sur l'autoroute A62 en direction de Bordeaux. Il y a un véhicule en panne qui peut gêner votre passage. Le retour à vos conditions de circulation dans quelques minutes avec de nouveaux copilotes. Il est tout pile 15h.
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2: Bonjour à tous. Au Portugal, la justice a placé en détention provisoire le couple de Français suspectés d'avoir abandonné deux enfants au bord de la route mardi dernier. Après leur audition, une mère de 41 ans et son compagnon sont mis en examen pour les crimes de mise en danger et d'abandon, ainsi que de coups et blessures aggravées. Concernant l'homme, on ne sait pas encore ce qui les a poussés à laisser ses enfants seuls. Les deux garçons âgés de 4 et 5 ans, placés en famille d'accueil, attendent de pouvoir rentrer en France. Une route ensoleillée, chaude, mais aussi marquée par des embouteillages dans l'Hexagone. En ce samedi du week-end prolongé de la Pentecôte, on a recensé quasiment 600 km de bouchons cumulés à l'échelle du pays. C'était à la mi-journée. On reparle de vos conditions de circulation dans un instant en région à la fin de ce flash. Et n'hésitez pas à consulter notre site radio177.fr pour vous renseigner sur nos prévisions trafic en vue des retours pour ce lundi de la Pentecôte. Une action en justice engagée contre Canal+, à l'initiative de la Ligue des droits de l'homme et de la CGT Spectacle, après la décision du patron de la chaîne cryptée, Maxime Saada, de ne plus travailler avec les signataires d'une tribune anti-Bolloré. La Ligue des droits de l'homme et la CGT Spectacle parlent de discrimination et même d'une violation de la loi. Cinéma toujours, avec La Croisette et la fin annoncée du Festival de Cannes, ce sera ce soir. Le palmarès sera dévoilé, le jury va trancher parmi les 22 films en compétition. Et puis, en sport, deux finales à suivre aujourd'hui. En football féminin, tout d'abord, les Lyonnaises ont rendez-vous avec l'histoire à partir de 18h à Oslo. Elles affronteront leur grande rivale, l'UFC Barcelone, en finale de la Ligue des Champions. Et puis du ballon rond, on passe à l'Oval. En Coupe des Champions, c'est du rugby. L'Union Bordeaux-Bègles va tenter de conserver son titre. Il faudra pour cela se défaire des Irlandais du Leinster, l'une des équipes les plus titrées de la compétition. Ce sera dans moins de trois quarts d'heure pour le coup d'envoi du côté de Bilbao en Espagne. 15h02, restez à l'écoute du 107.7 dans moins d'une heure pour l'info. Vous retrouverez Francine Thomas. Quant à vos conditions de circulation, on y revient très vite, juste après la météo.
3: Merci Florian. Ce week-end, l'été prend ses quartiers. Cet après-midi, les températures sont chaudes et le soleil brille de partout, même si quelques nuages se forment près du Massif central, des Alpes et des Pyrénées. Demain, l'été avant l'heure continue, même si quelques orages pourraient éclater près des Pyrénées et encore une fois sur les Alpes du Sud. Côté Mercure, les températures vont encore légèrement grimper. Les minimales se situent entre 10 et 18 degrés. Côté maximal, eh bien, vous pourrez compter 32 à Clermont-Ferrand ou à Biarritz, 33 à Tarbes, 33 aussi à Toulouse et jusqu'à 34 degrés près de Bordeaux.
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3: 15h passées de 3 minutes. Pas de grosses difficultés de circulation à vous signaler. Ça, c'est la bonne nouvelle pour vous qui roulez en ce moment, malgré ce week-end prolongé. Vous êtes peut-être quand même nombreux à partir. Je vais vous détailler les endroits où vous êtes quelque peu ralentis, même s'il y en a peu. Pour commencer, je vais vous rejoindre, vous qui circulez eh bien, près de Bordeaux. Vous allez vous engager sur la 63 en direction de Biarritz, Bayonne, du bassin d'Arcachon. Eh bien, notez que sur les tout premiers kilomètres de cette A63, trafic ralenti, vous vous mettez quand même une vingtaine de minutes pour traverser ce ralentissement. Mais après, le trafic sera fluide. Je vais d'ailleurs vous rejoindre toujours eh bien, dans ce département de la Gironde. Mais pour vous qui roulez sur la 62 en direction de Toulouse, une fois passée eh bien, la barrière de péage de la sortie L'Aréole depuis 2 km, un pare-choc qui se trouverait sur la voie de gauche près du kilomètre 55. Ici, privilégié de rouler sur la voie de droite pour éviter toute mauvaise surprise. On va poursuivre ensemble vers le sud et cette fois, je vais vous rejoindre, eh bien, vous qui circulez près de Bayonne. Vous êtes sur la 63 en direction de Bordeaux, 2 km après avoir passé la barrière de péage de Biarritz. Une voiture qui est en panne, il pourrait y avoir de la gêne sur les voies de circulation près du kilomètre 182. Je vais maintenant repartir eh bien, plus à l'est. Je vous rejoins à Toulouse. Pas de difficultés notables pour l'instant. Circulation bien fluide, même scénario Ontario, près de Montauban. Et maintenant, eh bien, j'arrive dans la région de Brive-la-Gaillarde. Notez que la bifurcation qui permet depuis l'avant en direction de Toulouse de vous engager sur l'A89 en direction de Bordeaux reste fermée au moins jusqu'au début de l'été. La direction des routes centre-ouest effectue des travaux de sécurisation d'un ouvrage endommagé par des intempéries. Vous pouvez sortir en attendant à Aubjat, numéro 50, et suivre le réseau secondaire pour rejoindre l'A89 à Brive-Ouest, numéro 19. D'ailleurs, dans ce secteur, si vous roulez sur l'avant en direction de Toulouse, trafic légèrement ralenti, quelques coups de frein à donner, même si pas de bouchons significatifs à vous signaler.
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3: Dans 3 minutes sur le 107.7, nous retournerons sur le circuit Paul Ricard du Castellet dans le Var, où se tient ce week-end le championnat de France camion. Et dans un instant, eh bien, place à la compétition.

0: C'était Rehab, Amy Winehouse sur le 107.7. J'interromps nos programmes pour vous signaler un événement important qui va vous concerner, vous qui circulez dans les Landes.
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0: Attention, on nous signale un véhicule à contresens. Vous êtes concerné par ce véhicule à contresens. Si vous roulez sur la 63, l'axe Bordeaux-Espagne, entre la sortie Souston numéro 10 et Majesque numéro 11, ce véhicule à contresens roulerait sur les mêmes voies que vous. Mais face à vous, soyez vigilant, quel que soit votre sens de circulation. Évidemment, on va revenir sur cet événement dans les toutes prochaines minutes ensemble. Mais pour l'instant, ce que je vous propose, c'est qu'on parte dans le Var sur le circuit Paul Ricard du Castellet pour vous faire vivre le Grand Prix Camion.
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0: Parlons maintenant de la compétition et des camions de course pour peut-être une découverte pour vous. Sébastien Ponchelet est avec un spécialiste de la discipline, Fabien Calvé, ancien champion de France. Il préside aujourd'hui la commission camion de la FFSA, la Fédération Française de Sport Automobile.
2: Bonjour Fabien.
3: Bonjour Sébastien.
2: Bon alors, je vais te tutoyer, que ça ne choque pas nos auditeurs, mais on se connaît maintenant depuis quelques années. Et puis, tout au long des émissions qu'on présente durant la semaine, tu es régulièrement avec nous. Alors aujourd'hui, on va parler compétition avec toi. Et donc, ça a bien démarré ce week-end ici au Castellet sous le soleil. Mais quand on parle compétition de camions de course, de quoi on parle pour nos auditeurs pour qui c'est un peu abstrait là?
3: Alors, ce ne sont pas les camions qu'on voit sur l'autoroute avec la remorque qui alimente notre frigo ou en tout cas tout ce dont on a besoin pour vivre. Non, ce sont des véhicules de compétition bien spécifiques. Donc en gros, vous voyez, il y a un tracteur, ce qu'on appelle un tracteur, devant la remorque. Hein, donc on enlève la grosse remorque et ce sont des tracteurs de compétition. C'est-à-dire que ça n'a rien à voir avec ce que vous pouvez croiser sur la route. Évidemment, alors il y a une base commune aux véhicules de série, mais en tout cas ça a été rabaissé, allégé. Ce sont des véritables engins de course. Il y a des ingénieurs, il y a les usines qui travaillent là-dessus. Par exemple, tous nos véhicules roulent au biocarburant. On a des pneus qui sont fabriqués avec 60% de matière. Goodyear a introduit cette année 60% des matières premières du pneu sont renouvelables. On a tout un tas d'arguments qui font qu'on est un peu un laboratoire de recherche pour les technologies de demain, ou en tout cas ce qui commence à être utilisé sur les camions d'aujourd'hui. Mais voilà, ce sont de vrais véhicules de course.
2: Alors un Grand Prix Camion RSE, comme on les appelle généralement, et c'est vrai qu'on le sait peu, mais le monde du camion de course a été précurseur sur le sujet. Alors maintenant, la compétition en elle-même, c'est une trentaine de pilotes, on a de nombreuses écuries pour que ça parle tout de suite, même si on dit team, dans le monde du camion, et à chaque fois c'est un très très beau spectacle, et ceux et celles qui le voient pour la première fois, ils n'ont qu'une envie, c'est de revenir.
3: Oui, on a la chance d'avoir en effet en France un plateau très rempli. On joue à grille pleine, hein, donc vous imaginez 30 camions au départ d'une course, ça donne du spectacle. Ce sont des courses très intenses, il y en a 4 par week-end, ça c'est important de le dire, de le samedi et le dimanche, donc on a vraiment beaucoup d'animation sur la piste, mais pas que, on a tout un tas de trucs autour, donc il y a vraiment beaucoup d'activités, c'est très familial, on peut venir en famille, c'est gratuit pour les enfants, ça aussi il faut quand même le souligner, mais en tout cas c'est vrai que ce sont des courses animées et spectaculaires.
2: Merci Fabien, bon week-end ici au Castellet, nous on se retrouve un peu plus tard sur le 107.7, à vous les studios.
0: Merci Sébastien, dans quelques minutes, rencontre avec un pilote de camion capable d'atteindre les 160 km/h. Côté trafic, tout se passe pour le mieux puisque l'alerte contresens dont je vous parlais dans les Landes est désormais terminée. On peut donc reprendre la route en musique avec Teddy Swims.

0: Mr. Know-it-all, TD Swim. Non, ça se traduit par Monsieur c'est tout. Et vous allez bientôt tout savoir du trafic. Je vous donne rendez-vous dans 2 minutes.
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3: Il est 15h16, vous écoutez le 107.7. Si vous nous rejoignez à l'instant, je vous rassure, tout se passe plutôt bien dans ce quart sud-ouest du pays. Circulation bien fluide, excepté pour vous qui circulez au sud de Bordeaux sur les tout premiers kilomètres de la 63 en direction du bassin d'Arcachon ou de Bayonne. Circulation bien chargée, toutefois, vous mettez une vingtaine de minutes supplémentaires pour traverser ce ralentissement. Mais rien d'autre à vous signaler. Ailleurs, tout se passe très très bien. Il y a un second secteur où vous pouvez parfois mettre quelques petits coups de frein. Ça va être du côté de Brive-la-Gaillarde et d'une zone de travaux. Vous êtes concerné sur l'autoroute A20, vous qui circulez en direction de Toulouse, parce que il y a une zone de travaux qui vous fait ralentir dans ce secteur. Mais à part ça, je vous l'ai dit, tout se passe très bien. Pas de véhicule en panne, d'accident ou d'obstacle pour venir gêner votre trajet à l'instant T.
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3: Nous profitons encore une demi-heure du championnat de France camion qui se déroule jusqu'à demain sur le circuit Paul Ricard du Castellet dans le Var. Les pilotes sont une trentaine en piste ce week-end et dans un instant, vous allez rencontrer l'un d'entre eux. Ça se passera après la musique de Tom McRae.

0: 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Il est 15h20, toujours pas de difficultés de circulation à vous signaler, même si c'est chargé sur la 63 au sud de Bordeaux. Évidemment, je vous explique tout à 15h31 pour être très précise. Mais pour l'instant, depuis le début de l'après-midi, nous sommes sur le circuit Paul Ricard dans le Var pour le championnat de France. Camion au Castellet.
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0: Tout le week-end, l'équipe des routiers sont toujours aussi sympas et présentes dans le Var sur le circuit Paul Ricard à l'occasion du Grand Prix Camion du Castellet. L'émission est partenaire du team CCV, compétition camion vauclusien. Virginie Decorte, vous êtes avec l'un de ses pilotes, Kevin Bassanelli.
2: Bonjour Kevin Bassanelli.
3: Bonjour Virginie.
2: Et merci d'être avec nous sur le 107.7. Alors déjà, ce qu'on peut dire, c'est que la passion du camion et de la course, c'est une histoire de famille.
3: Oui, tout à fait, comme de nombreux teams présents sur le paddock. C'est véritablement une histoire de famille. Nous, dans le team, on est en gros trois familles qui partageons la même passion des courses de camions et du monde du transport. Et voilà, cet échange avec toutes ces personnes, c'est vraiment un pur bonheur. Et c'est là que le team est né, dans les années 90.
2: Alors, vous êtes tombé dedans, comme on dit, tout petit. Mais vraiment, la compétition, c'est quoi? Depuis 8-9 ans, c'est ça?
3: Oui, c'est ça. J'attaque ma 9e saison en tant que pilote. Ça fait plus de 20 ans que je suis les traces de mon père. On parle de famille. Donc oui, je ne suis pas un inconnu du paddock.
2: Et là, Kevin, au Castellet, vous êtes un petit peu le local de l'étape.
3: Oui, tout à fait. Le team est basé sur Avignon. Donc voilà, on est à une grosseur du Castellet. Donc bien sûr, on est les locaux. Énormément de fans, de familles, de partenaires qui viennent nous soutenir tout le week-end. Donc c'est un véritable plaisir de partager ce week-end avec eux.
2: J'avoue que c'est assez impressionnant, hein. C'est ma première participation. Comment on se prépare à ce type de course, Kevin?
3: Alors déjà, c'est beaucoup de travail pendant l'intersaison, l'hiver, donc de novembre à avril, sur déjà réparer le camion et anticiper les évolutions pour l'année suivante. Donc voilà, on essaie de prendre le maximum d'avance pour qu'une fois que la saison est lancée, donc à Dijon par exemple, il y a 3 semaines, derrière on puisse enchaîner en cas si on a de la casse, que ce soit mécanique ou carrosserie, voilà.
2: Et concrètement, comment on s'entraîne?
3: Ah, c'est ça le plus compliqué, c'est qu'en camion, c'est très très compliqué de trouver des circuits. Généralement, on n'a qu'une seule séance d'essai à Nogaro en avril. Alors après, maintenant, on a la chance qu'on a des simulateurs qui se démocratisent de plus en plus. Donc, on s'entraîne comme on peut l'hiver devant nos écrans.
2: Et ce que j'ai découvert, Kevin, c'est que les camions qui participent à la course roulent au biocarburant.
3: Oui, tout à fait. Ça fait maintenant 5 ans que le championnat roule au biocarburant, donc que ce soit du B100, du XTL, du HVO. On n'a pas d'obligation sur un produit bien particulier, mais voilà, c'est une vraie démarche RSE et éco-responsable dans les courses de camions. On est le premier championnat de la Fédération internationale de sport automobile.
2: Alors parlons sérieusement, vous êtes classé comment pour l'instant?
3: Alors la saison, ça a bien commencé à Dijon avec 3 courses sur 4 terminées. Aujourd'hui, on est entre la 15e et la 20e place, donc c'est notre place. On se bagarre dans ce championnat qui est très relevé. Et voilà, c'est vraiment un pur bonheur. On se bagarre, c'est toujours propre. Mais on s'accroche au maximum.
2: Kevin Bassanelli, merci beaucoup et bonne chance.
3: Merci beaucoup.
0: Merci à vous, Virginie. Dernier rendez-vous dans quelques minutes avec les camions américains. Mais pour l'heure, voici le retour de la musique avec Jack et Carla. La recette.

0: Ziadna rendu avec Waldeck, c'était Kwendo. Il est 15h29 et bien sûr, on va revenir à vos conditions de circulation. On fait le point ensemble dans un peu moins de 2 minutes.
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3: Il est 15h, passé 31 minutes sur le 107.7. Côté trafic, tout se passe vraiment plutôt bien. En plus, vous roulez avec le soleil, donc des conditions météo bien favorables. Le seul secteur où ça coince un petit peu depuis quelques heures maintenant, ça va être pour vous qui circulez au sud de Bordeaux sur les tout premiers kilomètres de la 63 en direction de Bayonne, puisque eh bien, vous êtes nombreux à souhaiter rejoindre le bassin d'Arcachon. Vous mettez une vingtaine, voire maximum une trentaine de minutes à traverser ce ralentissement. Ailleurs, rien à vous signaler, circulation bien fluide, c'est donc tant mieux. Je vous rappelle, je vous rappelle du moins que si vous circulez depuis un petit moment, qu'il faut vraiment marquer la pause, on dit en principe toutes les 2 heures ou tous les 200 kilomètres, d'autant plus qu'avec cette chaleur, vous pourriez être déshydraté.
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3: C'est l'effervescence dans le Var sur le circuit Paul Ricard du Castellet où se déroule ce week-end la première manche du championnat de France camion 2026. Dans un instant, pour refermer notre émission spéciale, direction l'univers des camions venus d'outre-Atlantique. On en parle juste après. Kyo, le Graal.

Le Graal, 15h35. Le Graal, c'est surtout quand la circulation est fluide pour vous qui circulez dans ce quart sud-ouest du pays. Et pour l'instant, c'est plutôt le cas, excepté près de Bordeaux. Et évidemment, on aura l'occasion de revenir sur la situation près de Bordeaux en détail.

0: dans les prochaines minutes. Mais pour l'instant, c'est l'heure de notre dernière immersion sur le circuit Paul Ricard.
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0: Depuis près de 2 heures, nous vous faisons vivre le championnat de France camion au Castellet sur le 107.7. Et pour ce dernier rendez-vous, place à des camions qui font rêver, comme dans Cars avec le célèbre Mack. Au Castellet, il a du spectacle, courses et truck américains. Sébastien Ponchelet est avec Romain Rago des Transports Jorlan.
2: Bonjour Romain.
3: Bonjour.
2: Merci de nous accueillir ici sur le stand des Transports Jorlan. Alors Transports Jorlan qui a une grosse particularité, on l'a dit, c'est avoir des camions américains. Ces camions qui font toujours rêver, c'est un peu dans l'imaginaire collectif, mais c'est pas qu'imaginaire en ce qui te concerne. Tu en as conduit des camions américains pour les Transports Jorlan. Juste une question, à ton avis, pourquoi ce sont des camions qui font toujours rêver, même ceux qui sont pas forcément dans le milieu de la route?
3: Parce que c'est ce qu'on voit dans les films, dans les dessins animés, les dessins des gosses, tout ça. Donc forcément, on a cette image-là du camion depuis tout petit. Et malgré tout, le rêve américain qui fait que le camion américain fait forcément rêver les gens.
2: Et toi, la première fois que tu as conduit un camion américain, ça t'a fait quoi?
3: Très peur.
2: C'est vrai?
3: Très très peur. J'avais 19 ans, j'avais 6 mois de permis. Et on m'a mis ça entre les mains pour faire un essai et voir si j'étais capable ou pas. Et bon, sur le coup, j'avais pas l'impression de l'être, mais bon, ça l'a fait quand même. Et puis j'ai appris et après je m'en suis sorti, mais au début, c'est très impressionnant.
2: T'as dû attirer la curiosité quand tu faisais tes pauses, tes coupures. T'avais peut-être des gens qui sont pas du métier qui venaient voir ton camion.
3: Oui, constamment. T'as tout le temps des gens qui viennent te voir pour voir l'intérieur, pour voir comment c'est. T'as des gens aussi qui viennent, mais avec un a priori aussi, dans le sens où moi j'aime pas ça pour mon boulot, c'est pas pratique, c'est pas ci, c'est pas là. Mais après, c'est pas des camions qui sont pratiques, ça c'est sûr. C'est des camions, faut aimer. Voilà, c'est comme quelqu'un qui va acheter une grosse voiture, forcément c'est moins pratique qu'une Twingo en ville. Mais c'est exactement ça le truc.
2: Et est-ce que ces camions américains, ça a un lien pour le coup avec l'histoire des Transports Jorlan?
3: Alors, l'histoire originelle, non, mais parce que c'est arrivé après. Après, la réputation des Transports Jorlan s'est vraiment bâtie avec ça aussi, parce que c'était l'image qui était donnée à l'époque par Sylvain Jorlan et qu'on essayait de perdurer maintenant. Mais c'est cette image que les gens gardaient des Transports Jorlan, ces gros camions américains, ces très beaux camions, parce qu'on avait des très beaux Scania, des très beaux Renault, on avait des très beaux camions en général. Donc ça fait partie de l'image qui a été donnée à la boîte.
2: Et moi, je voulais aussi te demander, les Transports Jorlan, qu'est-ce qu'ils transportent au quotidien?
3: Alors, on est spécialisé dans le transport de déchets industriels. Donc, après, au départ de beaucoup d'industries, de choses comme ça, et que ça part en retraitement, ou en régénération, ou en destruction complètement. On est spécialisé dans la citerne. On fait un petit peu de fonds mouvants, de bennes, de choses comme ça, mais tout ce qui est en déchets industriels.
2: Donc en fait, vous participez au traitement des déchets, au recyclage des déchets?
3: On est totalement dans le recyclage des déchets et dans le traitement du déchet, parce qu'on fait partie d'une des filières qui est le transport, du transport des déchets.
2: Voilà. Donc grâce au Transport Jorlan, le recyclage poursuit. Donc c'est aussi pour ça qu'on a besoin des camions. Merci beaucoup Romain pour cette interview. Et nous on va se retrouver un petit peu plus tard ici grâce à la page Facebook. Les routiers sont toujours aussi sympas. Dernière interview, dernier rendez-vous de cette émission spéciale ici en direct du circuit Paul Ricard. À vos cognacs jets.
0: Et oui, c'est déjà la fin de notre émission spéciale depuis le Castellet. Retrouvez des bonus vidéo sur la page Facebook des routiers sont toujours aussi sympas. Et dès mardi prochain, retour de l'émission en direct de 21h à 23h. Ça se passe évidemment sur le 107.7. Ce que je vous propose, c'est qu'on continue de passer des moments plaisants ensemble. Pour l'instant, pas de difficultés sur la route. Je reviens vers vous dès que nécessaire. Mais pour l'heure, je vous laisse en très bonne compagnie avec David Bowie. Ashes to Ashes.

0: Il est 15h44 et oui, c'est déjà bientôt l'heure qu'on fasse le point ensemble sur vos conditions de circulation. Et pour ça, je vous donne rendez-vous dans un petit peu plus d'une minute.
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0: Il est 15h45, tout de suite on fait le point sur vos conditions de circulation. Je vous rassure, tout se passe bien, pas d'accidents, d'obstacles ou de véhicules en panne qui vont venir vous impacter, ça c'est vraiment la première bonne nouvelle. La seconde, comme vous le voyez, c'est que le ciel est bleu, conditions météo qui vous sont extrêmement favorables cet après-midi. Circulation fluide presque de partout, en tout cas elle l'est, près de Bayonne, près de Toulouse, de Montauban, d'Agen ou encore de Brive-la-Gaillarde, seul secteur où ça va ralentir, c'est près de Bordeaux précisément. Vous allez être concerné lorsque vous allez quitter la rocade bordelaise pour vous engager sur l'A63 et rouler en direction de Bayonne. Ça va être à peu près le cas jusqu'à l'autoroute qui vous permet de rejoindre le bassin d'Arcachon. Vous comptez une vingtaine de minutes de ralentissement, de petits bouchons à passer dans ce secteur. Mis à part ça, eh bien, je vous ai déjà tout dit, hein. Il n'y a rien d'autre qui peut vous embêter pour l'instant. Et comme rien ne peut vous embêter, et bien c'est une bonne occasion pour se replonger ensemble dans la playlist du 107.7. Tout de suite, Gérald de Palmas.

Un soleil profond, un titre du Lyonnais Benjamin Biolay. Côté trafic, ça se passe toujours aussi bien. J'ai donc une petite devinette pour vous. Le saviez-vous? Pour recharger votre voiture électrique, vous pouvez le faire et bien sur toutes les aires de service, celles où vous trouvez des boutiques, mais vous pouvez également charger votre véhicule sur certaines aires de repos. Les aires concernées sont indiquées dès l'autoroute. Vous apercevez le logo voiture électrique sur leur panneau. Et d'ailleurs, en deuxième petite remarque, lors de votre recharge, ne dépassez pas les 80% pour libérer la place plus rapidement. Il vaut mieux faire des pauses recharge plus courtes, mais plus régulière, surtout lorsqu'on fait des longs trajets, comme c'est peut-être votre cas pour profiter de ce week-end prolongé de l'Ascension. En tout cas, pour l'instant, ce que je vous propose, c'est de profiter de la musique avec Claudio Capeo. Qu'est-ce qu'il me restera ?

0: C'était Robert Francis avec June Bug pour vous accompagner jusqu'à l'actualité de la rédaction d'Or du 107.7. Il est tout juste 16h, belle route.
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2: Bonjour, le couple de Français qui aurait abandonné deux jeunes enfants au Portugal va être placé en détention provisoire. Ils ont été présentés tout à l'heure à un juge. Ils sont poursuivis pour mise en danger ou abandon. Et lui, qui n'est pas le père des garçons, est également soupçonné de coups et blessures aggravées. Les deux garçons de 4 et 5 ans ont été retrouvés mardi soir par un automobiliste sur le bord d'une route en pleurs. La justice portugaise a ordonné leur placement dans une famille d'accueil avant leur rapatriement en France. La cour d'assises des Alpes de Haute-Provence doit rendre son verdict d'ici la fin de journée à l'encontre de Guillaume B, accusé par son ex-compagne de viol et d'actes de torture et barbarie. Elle accuse notamment de lui avoir imposé des relations sexuelles avec des centaines d'autres hommes. « Je ne pensais pas faire mal », a déclaré l'accusé juste avant que la cour ne se retire pour délibérer. Il assure que sa compagne était consentante dans le cadre d'une relation sadomasochiste. La réclusion criminelle à perpétuité a été requise à son encontre. Le ministre israélien de la Sécurité nationale est interdit de séjour en France. Décision aujourd'hui du Quai d'Orsay. Cela fait suite à la diffusion sur ses réseaux sociaux d'une vidéo où l'on voit des militants de la flottille pour Gaza agenouillés et mains liées. Nous désapprouvons la démarche de cette flottille, mais nous ne pouvons tolérer que des ressortissants français puissent être ainsi menacés, intimidés ou brutalisés, et déclare le ministre des Affaires étrangères Jean-Noël Barrot. Est-ce une énième déclaration à l'emporte-pièce des États-Unis ? Le secrétaire d'État américain Mark Rubio vient d'estimer qu'un accord avec l'Iran serait peut-être conclu d'ici ce soir, ou en tout cas dans les prochains jours. Il y a une chance que Téhéran accepte la proposition des États-Unis pour mettre fin à la guerre, dit-il. Le Hezbollah assure de son côté que cet accord inclurait le mouvement libanais. On passe au sport et au rugby. Et en ce moment même, la finale de la Champions Cup, elle se joue à Bilbao. Bordeaux-Bègles, tenant du titre, affronte les Irlandais du Leinster. Au bout de 10 minutes de jeu, avantage au Leinster qui mène 7-0. Et puis une autre finale ce soir, celle de la Ligue des champions féminines, c'est du football. Les Lyonnes ont rendez-vous avec les Barcelonaises à Oslo. Coup d'envoi de la rencontre à 18h. Pour l'instant, il est 16h02. Ce flash est terminé et on passe tout de suite à la météo.
0: Merci Francine. Ce week-end, l'été prend ses quartiers. Cet après-midi, les températures sont chaudes et le soleil brille de partout, même si quelques nuages se forment près du massif central, des Alpes ou encore des Pyrénées. Demain, l'été avant l'heure continue, même si quelques orages pourraient éclater, encore une fois, près des Pyrénées et des Alpes du Sud. Côté Mercure, les températures vont encore légèrement grimper. Les minimales se situent entre 10 et 18 degrés. Pour les maximales, eh bien, vous pourrez compter 32 à Clermont-Ferrand ou à Biarritz, 33 à Tarbes ou à Toulouse, et compter même jusqu'à 34 degrés près de Bordeaux.
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0: Il est 16h passé de 3 minutes. Je vous rassure, pas vraiment d'encombre à vous signaler. En tout cas, vous n'allez pas rencontrer d'accident, de véhicule en panne ou d'obstacle sur les autoroutes dans le quart sud-ouest du pays. Mais quelques zones où parfois le trafic est quelque peu ralenti. C'est le cas notamment pour vous qui circulez près de Brive-la-Gaillarde. D'ailleurs, notez que dans cette région, la bifurcation qui permet depuis la 20 en direction de Toulouse de vous engager sur l'A89 en direction de Bordeaux reste fermée au moins jusqu'au début de l'été. Vous pouvez en attendant sortir à Objat numéro 50, puis emprunter le réseau secondaire pour rejoindre l'A89 à Brivoise numéro 19. D'ailleurs, pour vous qui circulez dans ce secteur près de cette bifurcation sur la 20 en direction de Toulouse, trafic légèrement ralenti, quelques coups de frein à donner, mais pas de gros bouchons à vous signaler. Trafic ralenti sur environ 1 km dans ce secteur. Et deuxième secteur où la circulation est ralentie, ça va vous concerner une fois que vous allez quitter Bordeaux, la rocade bordelaise, pour vous engager sur l'A63 en direction de Bayonne. Ça va, ce ralentissement durer à peu près jusqu'à la bifurcation avec l'A660. C'est l'autoroute qui vous permet de rejoindre le bassin d'Arcachon. Vous comptez 25 une trentaine de minutes, tout au plus, pour traverser ces ralentissements. Mis à part ces deux secteurs, où parfois il y a des coups de frein à donner, rien d'autre à vous signaler. Ailleurs, circulation parfaitement fluide.
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The Captain of Her Heart, c'était Double sur les 107.7. Il est 16h passées de 7 minutes. Côté trafic, pas de changement, ça se passe toujours aussi bien, c'est la bonne nouvelle. J'en profite pour vous informer que dans quelques minutes, on va pouvoir partir sur la route en compagnie de François Morel. Il est acteur, humoriste et chanteur. On y reviendra évidemment dans les prochaines minutes. Pour ça, je vous donne rendez-vous dans le prochain quart d'heure. Pour l'instant, je vous laisse en compagnie de Jason Derulo et d'Alicia Keys.

0: précis, on eh bien revenait au trafic. On fait le point ensemble dans un peu moins de 2 minutes.
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0: À 16h passées de 15 minutes, j'ai une seule information à vous donner. Elle va vous être utile à vous qui circulez en Gironde. Vous quittez Bordeaux et vous vous engagez sur les tout premiers kilomètres de la 63 en direction de Bayonne. Notez eh bien, qu'il y a un léger embouteillage qui va vous attendre au programme. Vous allez passer à peu près une vingtaine de minutes dans ce ralentissement qui va eh bien, se terminer au moment de bifurquer sur la 660. C'est l'autoroute qui vous permet de rejoindre le bassin d'Arcachon. Une fois cette bifurcation passée, circulation à nouveau bien fluide. Ailleurs, eh bien, rien à vous dire, pas de bouchons, pas d'événements pour venir compliquer votre trajet. C'est eh bien, une bonne nouvelle. J'ai par contre un petit rappel à vous faire. En France, on roule à droite, les voies situées sur la gauche sont réservées au dépassement. Rappel tout de suite avec Jérôme Donas, commandant de l'escadron départemental de contrôle des flux de l'Hérault.
10: Le code de la route prévoit qu'on doit circuler sur la voie la plus à droite quand il y a plusieurs voies de circulation dans le même sens. Les autres voies, donc, situées à gauche, servent uniquement à dépasser et on doit rapidement après se remettre sur la droite. C'est très dangereux de doubler par la droite parce que la personne que vous avez doublé vous a pas forcément vu. Et donc ça peut générer un accident. C'est interdit de dépasser par la droite.
0: Merci Jérôme Donas pour ce rappel. Dans un instant, nous recevrons François Morel, acteur, humoriste. Il est aussi chanteur. Il vient de sortir un album inspiré des chansons françaises de la fin du 19e siècle. Il sera également en tournée dans toute la France cet été avec l'École des femmes de Molière. Nous en parlerons avec lui dans Sur la route avec, juste après un titre de Johnny Hallyday. Restez libres.

0: Trafic toujours aussi fluide sur le sud-ouest du pays. On va parler de ce qui peut gêner votre trajet, notamment un véhicule en panne près de Bayonne ou encore des légers ralentissements qui vont vous attendre au sud de Bordeaux. Ce sera à 13h passé de, à 16h passé de 30 minutes.
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0: Sur la route avec l'humoriste, acteur, metteur en scène et chanteur François Morel. Il est au micro de Yvan Mouton.
2: Bonjour François Morel.
3: Bonjour.
2: On est très content de vous recevoir parce qu'avec vous, il y a toujours des surprises. Une pièce de théâtre, un livre, un concert. Aujourd'hui, on va parler d'un album qui vient de sortir, qui s'intitule « Mon cœur est à la rue ». J'en passe 20 secondes pour qu'on voit un peu la tonalité.
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2: François Morel, on est sur de la chanson française fin du 19e siècle, 1880-1890, qui est un genre bien particulier, bien codifié.
3: Oui, en fait, d'abord, le disque est né d'un spectacle. C'est un spectacle qui nous a été commandé par le musée d'Orsay. Je crois qu'avec Antoine Salaire, avec qui on a vraiment fait le spectacle, on aime bien les contraintes et on aime bien commencer un spectacle en ne sachant pas forcément très bien où on va aller. Et en réécoutant Aristide Bruant, que je connaissais quand même, parce que je connaissais les interprétations de Patachou, de Renaud, de Mouloudji, etc. Je connaissais un peu son univers on est parti de ça, de gens qui étaient à la fois extrêmement subtils et extrêmement populaires. Donc c'était aussi un mélange, c'est-à-dire aller chercher des chansons qu'on ne connaissait pas forcément et des chansons qui ont été écrites à cette époque-là, et puis aussi faire un peu, s'amuser un peu avec les personnages de cette époque et créer aussi des chansons, les inventer.
2: Mais c'est ça qui est extraordinaire, c'est-à-dire qu'il y a effectivement des chansons d'époque et puis vous en avez créé des à la façon de l'époque.
3: Ouais, ouais.
2: Et on n'arrive pas à voir la différence.
3: Ah ben c'est bien.
2: C'est pas mal, non ?
3: Ouais, y a une chanson qui s'appelle Marie-Madeleine, exemple, et je me dis, c'est Lucrèce Sacella qui la chante, mais elle aurait pu être chantée, je pense, par Jeanne Avril ou par une artiste de cette époque-là.
2: La chanson dit, elle est pleine d'humour, dit Marie-Madeleine, en voilà une qui a de la veine.
3: Une qui a eu de la veine, c'est Marie-Madeleine. D'être tombé sur un gars comme Jésus.
2: Qui est un type qui est plein de vertus.
3: Oui, j'ai vu.
2: C'est ça qui est extraordinaire. Voilà, ça c'est l'humour de l'époque. Et puis on parle aussi des violences faites aux femmes, dès cette époque-là, bien sûr.
3: On parle de l'alcoolisme, on parle de la violence, et on parle de la violence faite aux femmes.
2: Alors je précise, on l'a précisé que cet album donc a été enregistré lors d'une série de concerts au musée d'Orsay à Paris. On va faire une pause, François Morel, et on va parler de vos autres projets. Il y a plein de choses à venir. Le type qui ne s'arrête jamais, en fait.
3: Voilà.
0: Et si, une pause dans cette interview, et nous vous retrouvons dans une dizaine de minutes à peine. Voici le retour de la musique avec Kinvé.
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0: Dans un instant, la suite de notre entretien avec François Morel, le chanteur et humoriste, nous a présenté son nouvel album de chansons françaises. Cette fois, il nous parlera de théâtre et de son permis de conduire. Rendez-vous juste après un point sur vos conditions de circulation.
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0: bien le kilomètre 16 de 7 à 63. Vous devriez être sorti de toute difficulté. C'était vraiment la seule information que j'avais à vous donner, puisque ailleurs, circulation fluide et pas de difficulté.
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0: Retrouvons tout de suite notre invité, metteur en scène, humoriste, chanteur et comédien. François Morel est toujours au micro d'Yvan Mouton.
2: François Morel, vous n'arrêtez jamais, vous avez tout le temps des projets cet été. Alors vous allez répéter, si j'ai bien compris, au Théâtre National de Marseille à La Criée, et vous allez faire des représentations de L'école des femmes de Molière.
3: C'est bien à ça. Grignan.
2: À Grignan, oui. Voilà.
3: Avant une tournée qui va nous conduire aussi, enfin dans plein de villes de France. Je crois qu'on commence à Versailles et on finit, je crois, la tournée à Marseille, à La Criée, oui.
2: Alors, cette adaptation, c'est Robert Renucci hein, qui est à la manœuvre. Qu'est-ce que ça donne ?
3: Le parti pris, c'est de faire écouter ce texte qui est extrêmement contemporain, puisque ça parle d'un certain monsieur Arnolf.
2: Que vous allez interpréter, bien entendu.
3: Qui est quand même un personnage extraordinaire, puisqu'il trouve dans une jeune fille de 4 ans, sur lequel il jette son dévolu pour l'enfermer dans un couvent et la sortir au moment où elle sera en âge de se marier. Donc je pense qu'il a des mauvaises visions de la femme et des rapports entre les hommes et les femmes.
2: On a l'impression que ça n'a pas changé, toujours,
3: en tout cas, avant de venir vous voir, là j'avais mes écouteurs sur les oreilles et j'écoutais Louis Jouvet, l'interprétation qu'il a fait pendant des dizaines d'années. Il a joué ce rôle-là avec plusieurs Agnès, évidemment, et je l'écoutais dire ce texte-là, et c'est d'une force, d'une puissance et d'une beauté poétique incroyable.
2: En fait, vous êtes boulimique, vous aimez faire énormément de choses différentes avec beaucoup de gens.
3: J'avais besoin de travailler là, je crois que j'avais besoin de travailler, ça me faisait du bien.
2: Alors on termine cette interview par les exercices imposés. Nos auditeurs sont des automobilistes, ils aiment bien savoir comment roulent nos invités. Je pense savoir que vous avez eu votre permis en 1978.
3: Sûrement.
2: À l'époque, que vous a dit votre inspecteur ? J'ai été recherché.
3: Alors, mon inspecteur, je l'ai eu seulement la troisième fois. J'avais eu le code tout de suite, mais la conduite, j'avais plus de mal. Et quand il m'a donné quand même finalement mon permis, la troisième fois que je l'ai passé, il m'a dit, vous pourrez conduire. Enfin, vous pourrez conduire, non, vous ne conduirez pas, vous roulerez. Je me souviens d'une phrase de Juliette qui a dit « La vie est trop courte pour aller vite ».
2: Eh bien écoutez, je pense qu'on peut en terminer sur cette belle phrase de Juliette. François Morel, vous étiez donc notre invité pour cet album de chansons françaises fin du 19e siècle. « Mon cœur est à la rue », c'est le titre de cet album. Et plein d'activités à découvrir sur françoismorel.com. Merci beaucoup.
3: Merci à vous.
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Rhythm is Love, Kezia Jones, pour vous accompagner. Il est 16h38, pas de nouvelles difficultés à vous signaler, hein, mais la plus grosse difficulté du moment, ça va vous concerner, vous qui circulez au sud de Bordeaux sur la 63 en direction de l'Espagne. Un bouchon d'un peu plus de 30 minutes à traverser. Je vous dis tout, évidemment, de cet événement et de tout autre gêne qui pourrait vous concerner dans le sud-ouest après un peu de musique qui devrait vous donner du baume au cœur ou en tout cas de l'énergie. Voici Bruno Mars, I Just Might.

0: Stromae en duo avec Aurel San sur le titre La pluie. En tout cas, pas de pluie à vous signaler sur ce quart sud-ouest du pays, mais plutôt beaucoup de soleil. Ce que je vous propose, c'est qu'on s'intéresse à vos conditions de circulation dans à peine 2 minutes.
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0: Il est 16h46, vous écoutez le 107.7, si tout se passe plutôt bien pour vous qui circulez près de Toulouse, de Brive-la-Gaillarde, d'Agen ou encore de Montauban, près de Bordeaux, une difficulté va vous attendre, vous qui allez vous engager sur l'A63 en direction de l'Espagne. En effet, sur ces tout premiers kilomètres de l'A63, un long bouchon, un ralentissement d'un peu plus de 40 minutes à passer. Évidemment, ce temps que je vous donne, c'est une estimation, ça pourrait être un peu plus court comme un peu plus long. Alors pourquoi est-ce que ça ralentit ? Déjà parce que vous êtes nombreux à souhaiter rejoindre le bassin d'Arcachon à l'occasion de ce week-end prolongé. Mais en plus, il y a un accident qui s'est produit. Donc, pour vous qui circulez en direction de Bayonne, deux voitures accidentées qui se trouvent sur la voie de gauche près du kilomètre 16. C'est pourquoi, en amont, vous êtes ralenti. Il va falloir vous rabattre sur la voie de droite. Vous voilà prévenu dans ce secteur. Mis à part ça, j'ai seulement un autre événement que je dois évoquer avec vous qui va nous emmener sur la côte basque. Je vous rejoins, vous qui circulez encore une fois sur l'A63, mais cette fois en direction de Bordeaux, puisque 4 km après la sortie 5 Bayonne Sud, une voiture est en panne. De localisation précise connue, c'est-à-dire qu'il pourrait y avoir de la gêne sur les voies de circulation au niveau du kilomètre 175. Mais la bonne nouvelle, c'est que Florian, l'homme en jaune, vient d'arriver sur place et va pouvoir évidemment sécuriser la zone. Une fois que je vous avais parlé de ces deux informations, eh bien peu importe où vous circulez ailleurs, ça se passe très bien. Comme vous savez désormais tout, on peut poursuivre la route en musique avec Men at Work Down Under.

0: 16h passées de 51 minutes. Côté trafic, ça se passe toujours plutôt bien. Difficultés qui vont vous attendre seulement au sud de Bordeaux. Je vous dirai tout, évidemment, après les informations de 17h. 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Trêve de blabla, je vous laisse en très bonne compagnie. Vous allez voyager avec U2 et juste avant, Chaos.
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0: Mysterious Ways, YouTube pour vous accompagner jusqu'à l'actualité de la rédaction du 177. Il est tout juste 17h, belle route.
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2: La paix est-elle proche au Moyen-Orient ? L'Iran dit être en phase de finalisation d'un protocole d'accord en 14 points avec les États-Unis. L'annonce a été faite à la télévision officielle. Le secrétaire d'État américain Mark Rubio a également fait une déclaration en ce sens, estimant qu'il y avait des chances de parvenir à un accord aujourd'hui même, ou en tout cas dans les prochains jours. Le dossier nucléaire ne ferait pas partie à ce stade des discussions. 25 ans de réclusion pour Guillaume Bussy avec une peine de sûreté des deux tiers. La cour d'assises des Alpes de Haute-Provence vient de rendre son verdict. Il a donc été reconnu coupable de viol, d'actes de torture et barbarie et de proxénétisme sur son ex-compagne. Lui mettait en avant son consentement dans le cadre d'une relation sadomasochiste. La réclusion criminelle à perpétuité avait été requise. Le profil du couple de Français qui aura abandonné deux enfants au Portugal interroge les enquêteurs. Ils ont été présentés tout à l'heure à un juge. Lui est arrivé au tribunal en criant « Je vous aime » aux journalistes, pendant que sa compagne, la mère des deux garçons retrouvés sur le bord d'une route dans le sud du pays, chantait un cantique. Ils sont poursuivis pour abandon et mise en danger. Lui est également poursuivi pour coups et blessures aggravées. Ils vont être placés en détention provisoire. C'est l'heure des rumeurs. À Cannes, 3 heures avant le début de la cérémonie de clôture du 79e Festival du film, le jury présidé par le réalisateur sud-coréen Park Chan-wook doit remettre sa palme d'or. La compétition semble très ouverte cette année, sans grand favori parmi les 22 films sélectionnés. Le sport avec du tennis et le forfait du numéro 1 français. Arthur Fils vient d'annoncer qu'il ne pourrait pas disputer Roland-Garros en raison de sa blessure. Au début du mois, il avait dû abandonner le Master de Rome en raison d'une douleur à la hanche qui est venue perturber un début de saison très prometteur. Arthur Fils a été demi-finaliste des Masters 1000 de Miami et Madrid et vainqueur de l'ATP 500 de Barcelone. Un dernier mot de rugby, c'est la mi-temps à Bilbao entre Bordeaux-Bègles et le Leinster. C'est la finale de la Champions Cup et tout va bien pour l'instant pour les Girondins qui jouent pour un doublé. Ils mènent 35-7. Résultat du match dans une heure, tout de suite à 17h02. On passe à la météo.
0: Merci Francine. Ce week-end, l'été prend ses quartiers. Cet après-midi, les températures sont chaudes et le soleil brille de partout, même si quelques nuages se forment près du massif central des Alpes et des Pyrénées. Demain, l'été avant l'heure continue, même si quelques orages pourraient éclater, encore une fois, près des Pyrénées et sur les Alpes du Sud. Côté Mercure, les températures vont encore légèrement grimper. Les minimales se situeront entre 10 et 18 degrés. Et côté maximal, eh bien, vous pourrez compter 32 à Clermont-Ferrand ou à Biarritz, 33 à Tarbes et à Toulouse et même jusqu'à 34 degrés près de Bordeaux.
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0: 17h passées de 3 minutes sur le 107.7 concernant eh bien, vos conditions de circulation. Si vous m'écoutez depuis maintenant un petit moment, les points trafic passent et se ressemblent puisque la seule difficulté importante que j'ai à vous signaler, ça va être un bouchon. Toutefois, qui perd de l'ampleur en Gironde, vous quittez la rocade bordelaise pour vous engager sur la 63 en direction de Bayonne, de Biarritz, de l'Espagne. Eh bien, il y a un bouchon sur ces tout premiers kilomètres de la 63 qui va vous attendre. Pour l'instant, vous mettez environ une vingtaine de minutes à le traverser. Donc, un bouchon qui perd de l'ampleur. Ceci dit, le temps que je vous donne, hein, ça reste une estimation. Pourquoi il y a ce bouchon ? Eh bien parce qu'un accident s'est produit sur cette autoroute. Deux voitures accidentées qui se trouvent sur la voie de gauche près du kilomètre 16. Hein, ça se passe sur un secteur qui est géré par la direction des routes atlantiques. Vous voilà prévenus. Sinon, beaucoup plus au sud, je vous rappelle quand même que si vous roulez sur la côte basque, sur la 63 en direction de Bordeaux, 4 kilomètres après la sortie 5, Bayonne-Sud, une voiture est en panne au niveau du kilomètre 175 et il pourrait y avoir de la gêne sur les voies de circulation. Une fois que je vous ai dit ça, vous savez tout.
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Souvenir avec Alanis Morissette sur le 107.7, il est 17h passé de 7 minutes. Côté trafic, pas de nouvel événement à vous signaler, ça se passe toujours quand même plutôt bien. Ce que je vous propose, c'est qu'on poursuive en musique avec Elliot ou encore Philippe Lafontaine et je vous rejoins juste après pour vous parler de trafic.

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0: Il est 17h16, trafic plutôt fluide, en tout cas pas de grosses déconvenues à vous signaler. Cependant, je vais quand même vous détailler les petits événements qui vont vous impacter. Tout d'abord, au sud de Bordeaux, sur la 63 en direction de l'Espagne, vous êtes ralenti au niveau du kilomètre 16, conséquence d'un bouchon qui s'est formé après un accident. La bonne nouvelle, c'est que au niveau de cet accident, les deux voitures qui se trouvaient sur la voie de gauche ont pu être mises en sécurité sur la bande d'arrêt d'urgence, donc plus de gêne pour vous directement sur les voies de circulation. Le bouchon commence doucement mais sûrement à se résorber. Vous n'avez plus que entre 10 et 15 minutes à patienter pour passer cette difficulté. Une fois cette difficulté passée, là, eh bien, plus de soucis à vous signaler sur cette autoroute A63. À part si vous roulez, eh bien, près du Pays Basque, sur cette autoroute en direction de Bordeaux, 4 km après la sortie 5, Bayonne Sud, c'est une voiture qui est en panne au niveau du kilomètre 175 et il pourrait y avoir de la gêne sur les voies de circulation. Mis à part ça, près de Bayonne, ça se passe bien. Près de Toulouse, circulation fluide, mais j'ai quand même une autre information qui va vous concerner, vous qui circulez, entre Montauban et Agen sur l'autoroute A62 et plus précisément entre les sorties 8 Valence d'Agen et 9 Castelsarrasin, puisque aux abords du kilomètre 163, des dégagements de fumée auraient été repérés. Conséquence, peut-être une visibilité réduite dans ce secteur. Donc vraiment le bon réflexe, si votre visibilité est impactée, c'est de réduire votre vitesse et puis dans un second temps, c'est de rester quand même bien concentré sur ce qui se passe devant vous et de ne pas céder à la curiosité en cherchant d'où vient cette fumée. Vous voilà prévenu. Un dernier petit rappel à vous donner, vous qui circulez dans la région de Brive cette fois, la bifurcation qui permet depuis la 20 en direction de Toulouse de vous engager sur la 89 en direction de Bordeaux reste fermée au moins jusqu'au début de l'été. En attendant, pas de panique, vous pouvez sortir à Aubelin numéro 50, suivre le réseau secondaire et rejoindre la 89 à Brive Ouest numéro 19.
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0: Tout de suite retrouver un duo, Shakira et Nicky Jam, qui vont, j'en suis sûre, vous faire danser dans l'habitacle d'autres véhicules avec Perofil.

17h22, minutes. Tout se passe plutôt bien côté trafic. Je vous détaille quand même ce qui pourrait vous gêner. Évidemment, à 17h31. Pour l'instant, voici Angèle et Justice. 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

0: Nothing compares to you. C'est la voix à la fois douce et puissante de Sinéad O'Connor. Il est 17h28, évidemment. On va s'intéresser à nouveau à vos conditions de circulation. Et pour ce faire, je vous retrouve dans 2 minutes.
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0: Il est 17h30. Vous avez peut-être fait le pari de partir ce samedi pour profiter de votre week-end de Pentecôte. Sachez que pour l'instant, c'est un pari gagnant. Trafic bien fluide, si ce n'est près de Toulouse, où il y a un petit bouchon qui va vous concerner si vous quittez la rocade pour vous engager sur la 63 en direction du bassin d'Arcachon et de l'Espagne. Une quinzaine de minutes de ralentissement. Au tout début de cette autoroute à 63 qui vont vous attendre, mais mis à part ça, pas d'autres difficultés. Je vais quand même vous rejoindre toujours sur cette autoroute, mais bien plus au sud, près du Pays Basque, pour vous qui roulez

0: vous êtes donc concerné dans un sens comme dans l'autre. Évidemment, vous restez bien concentré sur la route, ne cédez pas à un phénomène de curiosité. Et si votre visibilité est impactée, eh bien, vous adaptez votre vitesse en retour.
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0: Dans un instant, votre rendez-vous Montez le son en compagnie de 47 Terres, un trio qui affiche déjà 6 ans de carrière avec leur nouvel album La vie continue. Ils évoquent le passage à la trentaine et le temps qui passe avec plus de recul. Nous parlerons avec eux succès, création et live entre pop, rap et énergie rock. Ce sera juste après un titre de Camélia Jordana, Dans la peau.

0: Dans la peau, c'était Camélia Jordana. Il est 17h36 et à l'horizon, pas de grosses difficultés dans ce quart sud-ouest du pays. On fait le point quand même sur les événements qui vont ponctuellement venir vous impacter. Et pour ça, eh bien, je vous donne rendez-vous à 17h46.
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0: Comme promis, on monte le son avec 47 Terres au micro de Christelle Moulon.
2: On avait découvert 47 Terres en 2019 avec leur premier album, L'Adresse. Revoici le trio pop rap chanson avec un quatrième projet baptisé La Vie Continue.
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0: Bourgeon, 47 Terres.
1: Bonjour.
0: Vous voici de retour avec un nouvel album, La vie continue. Qu'est-ce qui a changé alors depuis le premier disque?
2: Eh bien, Pierre-Paul. 10 ans déjà, ça fait bientôt 10 ans qu'on a le groupe.
3: Ouais.
2: Donc finalement, on a grandi, on se rapproche de la trentaine. On a toujours les mêmes petites inquiétudes de l'avenir, toujours un peu nostalgique.
3: Où est-ce qu'on en est, quoi, globalement?
0: L'un des premiers extraits de La vie continue surprend un peu avec ce cœur d'enfant dans Superstar. Elle est venue d'où, cette idée?
2: Elle est venue assez naturellement. Dès le début, on s'est dit que ce serait chouette qu'il y ait des gosses qui chantent, et c'est tout.
3: Parce qu'en fait, thème, ça part
2: de. Voilà, on te demande à 11 piges, tu veux faire quoi dans la vie? Je me suis dit, mais c'est complètement con, parce que là, t'as 11 ans, qu'est-ce qu'on faisait à 11 ans? Du coup, le morceau est venu, on s'est dit que ce serait quand même marrant que ce soit des mômes qui la chantent. C'était assez naturel, c'était chouette, quoi.
0: Comment est-ce que ça se passe, justement, la composition au sein de 47 Terres ou l'écriture des chansons?
4: C'est Pierre qui écrit les textes. Après, on compose ensemble. Il n'y a pas forcément de style précis, donc c'est plus en fonction des morceaux. Tu vois, typiquement, le Superstar avec les enfants, ça va être un morceau très pop. Après, il y a des morceaux où, dans la technicité, ça va être un peu plus rappé. Et puis sinon, on avait vraiment une volonté, surtout sur cet album, de ramener un côté plus comme c'est en live, mais directement dans l'album. Donc, tu as carrément un peu plus de rock aussi dans ce projet-là. Donc, en fait, c'est juste nous, on a plein de sources d'inspiration, on a plein de trucs qui nous plaisent. Et on essaye de ramener un peu tout ça pour faire un melting pot de tout ce qu'on aime.
0: Cet album, La vie continue, c'est un album plus introspectif, on dirait plus mûr, hein, vous le disiez tout à l'heure. Le temps qui passe, les doutes, les pertes et l'envie d'avancer. Est-ce que j'ai résumé à peu près correctement vos thèmes d'inspiration?
3: Oui, ouais, c'est un bon résumé.
4: On est hyper content de défendre cet album, il nous ressemble et enfin c'est vraiment un truc, il fait un peu même comme une thérapie qui nous aide à avancer et tout, donc c'est hyper chouette. Là où sur d'autres albums un peu plus légers, il y a des moments où on pouvait se lasser de certains morceaux et tout parce qu'on s'y retrouvait plus forcément, là c'est vraiment un truc qui nous tient à cœur et donc c'est d'autant plus chouette à défendre.
3: Là on a trop hâte sur scène, on a un batteur, un claviériste, moi je suis à la guitare, Blaise à la basse, enfin il y a un côté vraiment live band très sympa qui nous tient vraiment à cœur, où il y a cette énergie un peu plus brute, un peu plus rock qu'on adore.
0: Merci beaucoup en tout cas. Allez, les 47 Terres, toutes les dates on les trouve aussi sur vos réseaux sociaux de toute façon, et donc on se quitte avec le titre Superstar.

C'était Superstar de 47h. Le trio est l'invité de monter le son toute cette semaine. Un entretien retrouvé en version longue sur le 107, notre site internet et bien sûr notre application. Tout de suite, je vous propose d'écouter Dizzy et le titre Try, Try, Try qui est vraiment à découvrir ou à redécouvrir.

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4: Il est 17h46 et en cette fin d'après-midi, circulation presque parfaitement fluide sur le quart sud-ouest du pays. Seul secteur où c'est encore légèrement ralenti, ça va être en Gironde. Je vais vous y rejoindre. Mais avant de partir près de Bordeaux, je vais faire un arrêt pour vous qui circulez près de Biarritz. Vous êtes sur la 63 en direction de Bordeaux. 4 km après avoir passé la sortie 5 Bayonne Sud, une voiture est en panne près du kilomètre 175. Il pourrait y avoir de la gêne sur les voies de circulation. Mais la bonne nouvelle, c'est que le dépanneur est arrivé sur place pour prendre en charge le véhicule et devrait donc, dans les prochaines minutes, pouvoir l'évacuer. D'ici là, restez bien observateurs dans ce secteur. Comme promis, on fait cap ensemble sur le département de la Gironde. Vous quittez la rocade bordelaise et vous vous engagez sur la 63 en direction de l'Espagne ou du bassin d'Arcachon. Notez qu'après avoir passé Sestas, il y a un bouchon qui va vous attendre, que vous mettrez tout au plus une quinzaine de minutes à traverser. Mais vraiment, c'est la seule difficulté, et encore hein, vraiment moindre difficulté, qui va vous attendre dans ce quart sud-ouest du pays, puisque ailleurs, vous qui circulez près de Clermont Ferrand, de Brive-la-Gaillarde, de Toulouse, de Montauban ou encore de Tarbes, eh bien, je n'ai aucune difficulté à vous signaler. Ce que je vous propose tout de suite, c'est de retrouver Axel Red, Souvenir, avec le titre Sensualité.

C'était Maëlle avec Tic Tac, une nouveauté que vous venez peut-être tout juste de découvrir. Côté trafic, ça se passe vraiment extrêmement bien dans ce quart sud-ouest du pays. Alors j'ai une question à vous poser. Le saviez-vous ? Pour recharger votre voiture électrique, eh bien vous pouvez le faire sur toutes les aires de service, celles où vous trouvez des boutiques, mais vous pouvez également charger votre véhicule sur certaines aires de repos. Les aires concernées sont indiquées dès l'autoroute. Vous apercevrez le logo voiture électrique sur leur panneau. Lors de votre recharge, j'ajoute qu'il ne faut pas trop vous éloigner de votre véhicule pour être prêt à repartir une fois la charge effectuée. Sur ce rappel, eh bien, voici le retour de la musique. David Guetta et J Balvin pour mettre l'ambiance dans votre véhicule avec Say My Name.

0: C'était Dans ton téléphone, un titre signé de l'artiste Lynn. Et voici tout de suite l'actualité de la rédaction du 107.7. Il est tout juste 18h, belle route.
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2: Des déclarations plutôt optimistes dans l'actualité de ce samedi après-midi. L'Iran et les États-Unis font état d'avancées dans les pourparlers pour mettre fin à la guerre au Moyen-Orient. Un accord en 14 points est sur la table. Il implique notamment une levée du blocus des ports iraniens par les États-Unis et en échange une réouverture du détroit d'Ormuz. La télévision d'État iranienne a annoncé en début d'après-midi des avancées et dans le même temps, le secrétaire d'État américain Marc Rubio a estimé qu'il y avait des chances que les discussions aboutissent dès aujourd'hui. Un terrible accident minier en Chine. Le dernier bilan fait état de 82 morts et de plus de 100 blessés suite à un coup de grisou. Les consignes de sécurité n'auraient pas été respectées par la société minière. En France, la condamnation de Guillaume Bussy. La cour d'assises des Alpes de Haute-Provence a rendu son verdict cet après-midi à l'encontre de cet ancien directeur d'une agence bancaire accusé par son ancienne compagne de viol, d'actes de torture et barbarie et de proxénétisme. Il écope d'une peine de 25 ans de prison assortie d'une période de sûreté des deux tiers. Il avait tenté de convaincre le jury que la victime était consentante et qu'ils entretenaient tous les deux une relation sadomasochiste. Une grande battue a eu lieu aujourd'hui aux alentours de Saint-Étienne de Montluc en Loire-Atlantique. 300 bénévoles y ont participé pour tenter de retrouver Manon Rolando, une agricultrice de 31 ans portée disparue depuis près de 2 mois. Le parquet de Nantes a ouvert une enquête pour meurtre et enlèvement. Le conjoint de Manon Rolando, de nationalité algérienne, a fui le pays début avril avec leur fille de 15 mois. Il a depuis été interpellé et placé en détention provisoire. On passe au sport et Bordeaux-Bègle est champion d'Europe de rugby pour la 2e année consécutive. C'est donc un doublé historique pour les Girondins qui viennent de remporter la finale de la Champions Cup face aux Irlandais du Leinster. Victoire incontestable, 41-19. En cyclisme, le Danois Jonas Vingegaard a pris cet après-midi les commandes du Tour d'Italie après sa victoire en solitaire au sommet de la station de ski de Pila au terme de la 14e étape. Un dernier mot de football et le coup d'envoi à l'instant de la finale de la Ligue des Champions féminines. Les filles de Lyon affrontent les Espagnols de Barcelone à Oslo. Le score à la mi-temps dans une heure. Pour l'instant, il est 18h02. L'heure de conclure ce flash et de passer tout de suite à la météo.
0: Merci Francine. Ce week-end, l'été prend ses quartiers. Cet après-midi, les températures sont chaudes et le soleil brille de partout, même si quelques nuages se forment près du Massif central, des Alpes ou encore des Pyrénées. Demain, l'été continue et même si quelques orages pourraient éclater, encore une fois, près des Pyrénées et des Alpes du Sud. Côté mercure, les températures vont encore légèrement augmenter. Les minimales se situeront entre 10 et 18 degrés. Et côté maximale, eh bien, vous pourrez compter 32 à Clermont-Ferrand ou à Biarritz, 33 à Tarbes, 33 à Toulouse et même jusqu'à 34 degrés près de Bordeaux.
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0: À 18h03, on s'intéresse à vos conditions de circulation sur le 107.7. Et c'est bien simple, elles sont presque parfaites. C'est-à-dire que j'ai simplement à vous signaler que vous qui allez quitter la rocade bordelaise pour vous engager sur la 63 en direction de l'Espagne, au niveau de ces tout premiers kilomètres de la 63, il va falloir patienter une dizaine de minutes dans un ralentissement près de Cestas. Mais vraiment, à part ça, je n'ai aucun autre événement à vous signaler. Pas d'accident, d'obstacle ou encore de véhicule en panne, ni d'autres bouchon, je vous rappelle simplement une zone de travaux qui va vous concerner dans la région de Brive-la-Gaillarde. La bifurcation qui permet, depuis là-bas en direction de Toulouse, de vous engager sur la 89 en direction de Bordeaux reste fermée et ce, au moins jusqu'au début de l'été. En attendant, eh bien, vous pouvez sortir à Objat, numéro 50, et emprunter le réseau secondaire pour rejoindre la 89 à Brive-Ouest, numéro 19. Vous voilà totalement informé sur le trafic et vous pouvez maintenant rouler sans vous poser plus de questions.
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Souvenir avec King of My Castle, One Job Project pour vous accompagner. À 18h passées de 7 minutes, toujours aucune difficulté à vous signaler. C'est tant mieux pour eh bien, continuer de garder la vie du bon côté. Voici Ben Lancle Soul, Soul Man.

0: Supernova, un titre interprété par la malgache Maeva. Tout de suite, dans quelques instants, un peu moins de 2 minutes, on s'intéresse à nouveau à vos conditions de circulation.
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0: À 18h15, tout se passe sur le mieux dans le quart sud-ouest du pays. Je vous rappelle simplement qu'un léger ralentissement que vous mettrez une quinzaine de minutes à traverser vous attend en Gironde, au-delà du réseau Vinci Autoroute, si vous roulez sur les tout premiers kilomètres de la 63 en direction de l'Espagne. Conséquence simplement du monde qui circule en direction du bassin d'Arcachon. Mis à part ça, je vous l'ai dit, pas d'autres événements à vous signaler. Alors j'en profite pour vous rappeler que sur l'autoroute, il faut respecter les vitesses indiquées. Plus la vitesse augmente, plus la distance de freinage s'allonge. Explication de Joris Dariès du Centre de formation de conduite ECF by SPS.
8: Plus on va vite, plus cette distance de freinage serait importante. Le champ de vision du conducteur est aussi rétréci. À titre d'exemple, à 130 km/h, qui est la vitesse maximale autorisée sur autoroute, le champ de vision se réduit à 30 degrés. Donc on a beaucoup plus de difficultés à percevoir ce qui se passe latéralement. Respecter les limitations de vitesse, ce n'est pas seulement une obligation, c'est aussi permettre à tous les usagers de circuler avec beaucoup plus de fluidité, beaucoup plus de sécurité et donc de sérénité.
0: Merci Joris. Dariès, un rappel nécessaire. C'est vraiment tout ce que j'avais à vous donner comme information. Ailleurs, si je n'ai pas évoqué vos conditions près du massif central de Toulouse ou encore au pied des Pyrénées, c'est parce que tout se passe pour le mieux. Tout de suite, voici Lisa Stanfield, All Around the World.

C'est la voix d'Elena avec le titre Capuche, un titre qui dénonce le harcèlement de rue subi par de nombreuses femmes. Côté trafic, à 18h24, toujours aucune difficulté à l'horizon. On peut donc poursuivre la route en musique. Et c'est avec The Weeknd et Doja Cat que vous allez pouvoir voyager. Real Rides.

0: You're right, c'était Doja Cat et The Weeknd pour vous accompagner. On s'intéresse à nouveau à vos conditions de circulation dans un peu moins de 2 minutes.
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4: Il est 18h30, vous écoutez le 107.7, côté circulation, bien c'est parfaitement fluide puisque le petit bouchon qui s'était formé en Gironde au sud de Bordeaux lorsque vous vous engagez sur la 63 en direction de l'Espagne est désormais presque totalement résorbé, même si vous pouvez encore être amené à mettre quelques coups de frein. En tout cas, ralentissement bouchon est terminé dans ce secteur. Et ailleurs, eh bien c'est toujours aussi fluide, donc vraiment peu importe où vous circulez dans ce quart sud-ouest du pays, ça se passe bien. Pas non plus d'orage à vous signaler, donc vraiment conditions eh bien parfaites côté trafic.
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4: Dans un instant, nous prendrons la direction du stade Vélodrome de Marseille pour revivre un concert survitaminé de soprano. Retour en octobre 2017 dans Absolument Live. Ce sera juste après un titre de Mylène Farmer, Comme j'ai mal.

0: 18h34 et tout se passe toujours aussi bien sur les autoroutes dans le quart sud-ouest du pays.
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0: Tout de suite, un nouvel épisode d'Absolument Live. Marie Codemo nous fait revivre une soirée dans un temple du foot devenu scène musicale.
2: À Marseille, il y a la mer, le soleil, le Mistral, de grands noms du rap français et un stade mythique, le Vélodrome. Et quand on mêle le tout, ça donne une soirée au sommet, comme le 7 octobre 2017 où Soprano a investi les lieux. C'est avec son 5e album Everest et après une tournée triomphale qu'il réalise son rêve de gosse et remplit le stade.
3: Ce soir, nous étions entre 55 000 personnes et 60 000 personnes. C'est un truc fou ce soir.
2: Des psychiatres de la rime, groupe de ses débuts à sa carrière solo, Soprano a fait un long chemin, mais il n'oublie pas ses amis et ils sont presque tous là avec lui sur scène. C'est une soirée qui restera dans les mémoires.
3: Pour tout le stade, Vélodrome, s'il vous plaît.
2: L'album s'appelle Everest, donc il faut déplacer des montagnes, et c'est ce qu'ils font depuis le début de la tournée. 40 techniciens transportent de ville en ville une imposante structure de 9 mètres sur 24, avec effet de lumière qui évolue en fonction de la chanson interprétée. De gros ballons survolent alors le public en liesse du Vélodrome, et l'ambiance est familiale parce qu'il est devenu l'un des artistes préférés des enfants. Soprano est dans Absolument Live.
3: Ce soir, nous sommes à Marseille et nous faisons...

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Soprano à l'instant dans Absolument Live. 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Pour l'heure, voici le retour de la musique avec Soul to Soul. Et juste après, je vous retrouve pour un point sur vos conditions de circulation. Keep on moving.

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0: Il est 18h45. Si parfois, lorsque vous écoutez un point trafic, vous vous mettez à dire « Oh non, mince !» dans votre véhicule, eh bien, je vous rassure, aujourd'hui, je vais vous donner le sourire puisque je n'ai aucune difficulté de circulation à vous annoncer. Tout se passe très bien, que vous rouliez près de Clermont-Ferrand, de Brive-la-Gaillarde, de Bordeaux, de Toulouse, au pied des Pyrénées ou encore près de Bayonne. Circulation parfaitement fluide. Sur ce, je peux donc refermer ce point trafic. Je vous rappelle tout de même, avant de vous laisser en musique, que si vous roulez depuis un petit moment, n'hésitez pas à marquer la pause sur une aire de repos, une aire de service pour eh bien, vous dégourdir les jambes, pour boire un petit peu, vous hydrater, hein, surtout avec les fortes chaleurs du moment. Maintenant que le rappel est fait, voici les frangines. Donnez-moi.

Marguerite, c'était la bosse. Côté trafic, ça se passe toujours aussi bien. On va pouvoir donc continuer de profiter de la playlist du 107.7 avec Aretha Franklin. Respect.

La recette, c'était Jack et Carla sur le 107.7. La recette, hein, pour un trafic, en tout cas un trajet qui se passe bien, c'est de tout savoir de vos conditions de circulation. Évidemment, je vais tout vous dire de ce qui se passe dans le sud-ouest du pays. Ce sera après les informations de 19h. Et pour y arriver, voici Jennifer Lopez, Love Don't Cost a Thing.

0: C'est Jennifer Lopez qui a fait grimper la température dans l'habitacle de votre véhicule. Tout de suite, voici le retour de l'actualité. Il est 19h.
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2: Cette fois, c'est Donald Trump qui l'affirme. Un accord entre les États-Unis et l'Iran se rapproche grandement. C'est ce que vient de dire sur CBS News le président américain. Dans le même temps, sur un autre média, il estime tout de même à 50-50 les chances de voir cet accord aboutir. Son secrétaire d'État, Marc Rubio, avait été le premier cet après-midi à évoquer de sérieuses avancées. La télévision d'État iranienne a elle-même confirmé cette tendance. Le ministre israélien de la Sécurité nationale interdit de séjour en France. Décision aujourd'hui du Quai d'Orsay. Cela fait suite à la diffusion sur ses réseaux sociaux d'une vidéo où l'on voit des militants de la flottille pour Gaza agenouillés et mains liées. Nous désapprouvons la démarche de cette flottille, mais nous ne pouvons tolérer que des ressortissants français puissent être ainsi menacés, intimidés ou brutalisés, a fait savoir le ministre des Affaires étrangères Jean-Noël Barrot. Le couple de Français qui aurait abandonné deux jeunes enfants au Portugal va être placé en détention provisoire. Ils ont été présentés à un juge en début d'après-midi. Ils sont poursuivis pour mise en danger et abandon, et lui qui n'est pas le père des garçons est également soupçonné de coups et blessures aggravées sur l'un des enfants. Les deux garçons de 4 et 5 ans ont été retrouvés mardi soir par un automobiliste sur le bord d'une route du sud du Portugal. La justice a ordonné leur placement dans une famille d'accueil avant leur rapatriement en France. Jour de liesse à Lens, au lendemain de leur victoire en Coupe de France, les joueurs du Racing Club ont ramené cet après-midi la Coupe à domicile. 25 000 personnes les attendaient et ont chanté devant l'hôtel de ville de la ville, l'hôtel de ville, pardon, les Corons, la chanson de Pierre Bachelet devenue l'hymne du club. Vont-elles, de leur côté, ramener la Coupe à Lyon? Les Lyonnes disputent en ce moment même à Oslo la finale de la Ligue des champions féminines face à Barcelone. Il y a 0 partout à la mi-temps. Un dernier mot de rugby et les clubs français sont décidément imbattables. Depuis 6 ans, ce sont eux qui remportent la Coupe d'Europe. Bordeaux-Bègles vient de réaliser un doublé en écrasant le Leinster en finale 41-19. Et l'ailier de l'UBB, Louis Biel-Biarré, a été désigné meilleur joueur du tournoi après avoir été déjà le meilleur joueur du tournoi des 6 nations gagné par la France. 19h02 et notre tour de l'actualité vient de s'achever. On passe tout de suite à la météo.
0: Francine, ce week-end, l'été pour un ces quartiers. Cet après-midi, les températures sont chaudes et le soleil brille de partout, même si quelques nuages se forment près du massif central des Alpes et des Pyrénées. Demain, l'été avant l'heure continue, même si quelques orages pourraient éclater, encore une fois, près des Pyrénées et sur les Alpes du Sud. De côté Mercure, les températures vont encore légèrement grimper. Les minimales se situeront entre 10 et 18 degrés. Pour les maximales, eh bien vous pourrez compter 32 à Clermont-Ferrand ou à Biarritz, 33 à Tarbes, 33 aussi à Toulouse et même jusqu'à 34 degrés près de Bordeaux.
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0: 19h03, trafic parfaitement fluide. J'ai quand même deux informations à vous donner. D'abord, on fait cap ensemble sur la région de Brive-la-Gaillarde, puisque la bifurcation qui permet depuis l'avant en direction de Toulouse de vous engager sur l'A89 en direction de Bordeaux reste fermée. Au moins jusqu'au début de l'été, la direction des routes Centre-Ouest effectue des travaux de sécurisation d'un ouvrage endommagé par des intempéries. En attendant, pas de panique, voici l'alternative qui existe. Vous pouvez sortir à Objat, numéro 50, puis emprunter le réseau secondaire pour rejoindre l'A89 à Brive-Ouest, numéro 19. D'ailleurs maintenant, la seconde information, eh bien, on va faire le trajet entre Brive-la-Gaillarde et Clermont-Ferrand. Vous qui circulez sur l'A89 en direction de Lyon, notez que dans la sortie 24 Ussel-Est, un poids lourd est arrêté. Il y a Aurélien, l'homme en jaune, qui est en train de se rendre sur place. En attendant, prudence, il pourrait y avoir de la gêne sur les voies qui servent à quitter cette autoroute à ce niveau-là. Mis à part ça, une fois que je vous ai donné ces deux informations, bien, je n'ai rien d'autre à ajouter.
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1: A ring, ring, ring de la soul sur le 107.7. Il est 19h passé de 8 minutes, circulation parfaitement fluide. On va quand même reparler ensemble d'un événement qui va vous concerner, vous qui circulez en Corrèze entre Brive-la-Gaillarde et Clermont-Ferrand sur la 89. Je vous dis tout de la gêne qu'il pourrait y avoir dans ce secteur à 19h15. Mais pour l'instant, voici le retour de la musique. Vous allez retrouver Calogero et avant, voici Sienna Spiro, Die on this Hill.

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0: Il est 19h15 et en ce tout début de soirée du samedi 23 mai, circulation parfaitement fluide. Une seule information que j'ai à vous donner qui va nous emmener dans le département de la Corrèze et va vous concerner, vous qui faites le trajet entre Brive, la Gaillarde et Clermont-Ferrand sur la 89 en direction de Lyon. Donc, si vous souhaitez emprunter la sortie Ussel Est numéro 24, eh bien, plusieurs camions sont arrêtés au niveau de cette sortie sur la voie de droite au péage. Vous voilà prévenu. Anticipez bien et eh bien, mettez un petit coup de frein en amont. J'ai aussi un petit rappel à vous faire. L'usage du téléphone au volant est strictement interdit. Rappel avec Mickaël Dubois, commandant de l'escadron départemental de contrôle des flux du Gard.
7: L'infraction que vous avez prévue au code de la route, c'est le téléphone qui est tenu en main. Pareil pour les oreillettes donc, sont interdites. Même si je ne téléphone pas et aujourd'hui, la majeure partie des verbalisations, c'est surtout parce que les gens portent quand même des oreillettes. L'oreillette ou le casque audio ou les choses comme ça, c'est totalement interdit, c'est répréhensible et c'est 90 euros et 3 points.
0: Merci Mickaël Dubois. Évidemment, si vous avez un appel urgent à passer, n'hésitez pas à marquer la pause sur une aire de repos ou une aire de service. Le retour de la musique, c'est pour tout de suite avec Maria Montel.

Viens Pascal Obispo et Icar en duo pour vous accompagner sur le 107.7. Côté trafic, ça se passe toujours plutôt bien. Une seule légère difficulté à vous signaler, ça va vous concerner dans le département de la Corrèze. Vous qui roulez près du Massif Central sur la 89 en direction de Lyon, je vous dis tout de cet événement à 19h30.

0: 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On va revenir au trafic, ne vous inquiétez pas, je vous retrouve dans un petit peu plus d'une minute pour ça.
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0: Il est 19h30 et si vous comptez rouler pendant cette soirée du samedi 23 mai, sachez que tout se passe vraiment bien. En tout cas, le trafic est parfaitement fluide, peu importe où vous roulez dans le sud-ouest. Ça, c'est la bonne nouvelle. En plus, vous allez pouvoir profiter d'un beau coucher de soleil puisque les conditions météo vous sont totalement favorables. Ça, c'était côté bonne nouvelle. J'ai quand même une légère déconvenue à vous partager. Vous allez être concerné, vous qui circulez dans le secteur du sel. C'est entre Brive-la-Gaillarde et Clermont-Ferrand. Vous êtes donc concernés sur l'A89 si vous souhaitez emprunter la sortie numéro 24 Ussel Est. Plusieurs camions qui sont arrêtés au niveau de cette barrière de péage. Pensez à bien adapter votre vitesse en amont. Voilà, vous savez déjà tout et vous pouvez anticiper cette légère difficulté. Une fois que je vous ai dit ça vraiment, eh bien, vous pouvez reprendre votre route en toute sérénité. Je vous rappelle simplement, et ça ne mange pas de pain, que sur l'autoroute, on roule à droite. C'est-à-dire que même quand il y a peu de monde, vous pensez à bien vous rabattre après les dépassements sur cette voie de droite, bien sûr, sans oublier le clignotant.
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0: Dans un instant, votre rendez-vous cinéma, c'est à voir. Thierry Chaise du magazine Première nous recommandera tout particulièrement le dernier film de Pedro Almodovar présenté au Festival de Cannes. Il s'agit d'autofiction. Tous les détails arrivent juste après. Un titre Joe Star et Nicoletta en duo. Mamie.

0: 19h36, la circulation est toujours bien fluide, mais une déconvenue pourrait vous attendre. Vous qui circulez près de Montauban sur l'Avant en direction de Brive-la-Gaillarde et de Montauban, justement, au niveau de la sortie 65, La Molle, un incendie pourrait s'être déclaré. Évidemment, on va suivre la situation de très près. C'est l'heure de C'est à voir, votre rendez-vous cinéma. Yvan Mouton est avec Thierry Chaise, rédacteur en chef du magazine Première pour sa sélection de la semaine.
1: Et on commence par un film espagnol en compétition au Festival de Cannes, signé Rodrigo Sorogoyen. Ça s'appelle El Ser Querido, c'est-à-dire en français L'être aimé, Thierry.
2: Oui, Rodrigo Sorogoyen, c'est celui qui avait réalisé Asbestas, notamment. Il n'avait jamais été en compétition à Cannes. Le début de ce film, ça rappelle Valeurs sentimentales de Joachim Trier. C'est l'histoire d'un cinéaste qui est assez éloigné de sa fille depuis des années, cette fille qui est actrice, et il vient lui proposer de tourner dans son nouveau film. On va suivre le tournage et on va suivre cet homme incarné magistralement par Javier Bardem. Et on va voir ce père et ce metteur en scène, cet homme assez violent dans la manière aussi de conduire son équipe et comment, sur un plateau, en fait, il ne peut plus faire comme ce qu'il faisait avant parce que des voix féminines vont dire « on ne parle pas comme ça ». Et il y a une tension de bout en bout qui est absolument incroyable, et notamment cette relation fille-père, la fille heureuse de retrouver son père, mais qu'elle connaît mal depuis des années, et en même temps assez effrayée de voir l'homme qu'il est et de se demander c'est quoi mon rapport avec ce père. C'est un film passionnant, vraiment de bout en bout.
1: Et votre deuxième choix, je m'aperçois qu'il était également espagnol, également un film en compétition à Cannes, réalisé par le maître Pedro Almodovar. Il s'agit de Autofiction.
2: Je vous parlais la semaine dernière d'histoire parallèle de Faraday sur comment, en fait, les auteurs prennent la réalité pour la transformer et ce n'est pas sans conséquence. Et bien, comme le titre l'indique, c'est vraiment le cas d'Autofiction. Autofiction, c'est l'histoire d'un cinéaste qui est en panne de création, mais qui, dans son entourage, à quelqu'un qui va l'inspirer alors qu'elle va mal, il va en faire l'histoire. Alors, ça ne sera pas un réalisateur, ça sera

0: négociatrice, mais en fait, il s'inspire de ça. Et lorsque cette femme va s'apercevoir qu'il lui vole sa vie, ça ne sera pas sans conséquence.
1: Ya sabes cómo es la ficción.
2: Esto no es ficción.
1: Autoficción.
2: Una mierda.
0: C'est sans doute son plus beau film depuis les années 80. Il y a des plans qui sont des tableaux et ça joue remarquablement, comme s'il l'indique, entre la fiction et la réalité.
3: Une sélection 100% ibérique pour cette semaine. Autofiction du plus grand metteur en scène espagnol vivant, Almodovar, et L'être aimé de Sorogoyen, déjà en salle cette semaine, à retrouver également dans le magazine Première et sur première.fr.
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0: Vous avez bien sûr reconnu la voix de Whitney Houston avec I'm Every Woman. Je vous propose de s'intéresser à vos conditions de circulation. Et pour ça, eh bien, on va faire le point ensemble dans moins de 2 minutes.
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4: Il est 19h45, vous écoutez le 107.7. Côté circulation, ça se passe plutôt bien. On va quand même s'intéresser à quelques événements qui vont très ponctuellement vous impacter. Pour commencer, je vais vous rejoindre, vous qui circulez eh bien, près de Montauban. Vous êtes sur l'autoroute A20 en direction de Brive-la-Gaillarde, au niveau de la sortie 65, La Molle. Notez qu'un incendie se serait déclaré. Évidemment, Florian l'homme en jaune est en train d'arriver sur place pour sécuriser la zone si besoin. S'il y a des dégagements de fumée dans ce secteur et que ça impacte votre visibilité, le bon réflexe, eh bien, c'est d'abaisser votre vitesse. Vous l'avez prévenu. En tout cas, cette difficulté, si vous devez la rencontrer, ça se passera au niveau du kilomètre numéro 422. Voici votre repère. Un peu plus au sud, pour vous qui circulez au sud de Toulouse, sur la 66 en direction de la principauté d'Andorre. 5 km après avoir bifurqué sur tête à 66, un obstacle se trouverait sur les voies de circulation. Il s'agirait d'un panneau près du kilomètre numéro 5 et il pourrait y avoir de la gêne directement sur les voies de circulation. Enfin, j'ai une toute dernière information à vous donner qui va nous emmener ensemble beaucoup plus au nord, en Corrèze. Vous roulez sur l'A89 en direction de Lyon. Notez que dans la sortie 24 Ussel-Est, des véhicules, des camions sont arrêtés juste après la barrière de péage. Pensez à bien anticiper et rouler sur la voie de gauche si possible. Maintenant que vous savez tout du trafic, je peux vous laisser en bonne compagnie, celle de Manu Chao. Bongo Bongo.

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Et pitié, c'était Emma sur le 107.7. Il est 19h passé de 53 minutes. Ça se passe toujours bien côté trafic. Bonne nouvelle pour vous qui circulez près de Montauban sur l'autoroute A20. Pas d'incendie repéré. Vous pouvez à nouveau rouler en toute tranquillité dans ce secteur. Par contre, vous qui roulez plus au nord sur la 89 en Corrèze, des chevreuils se trouveraient à proximité des voies de circulation. Et évidemment, vous ferez le point sur cette information avec d'autres copilotes après les informations de 20h. Et pour y arriver à ces informations, voici Gaëtan Roussel. Et juste avant, vous retrouvez Lana Del Rey, Doing Time.

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0: C'était Tous en bas, un titre de Gaëtan Roussel pour vous accompagner jusqu'à l'actualité de la rédaction du 107.7. Il est tout juste 20h, belle route à vous.
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2: La guerre au Proche-Orient va-t-elle prendre fin dans les prochaines heures? L'Iran et les États-Unis font état d'avancer. Des ports iraniens par les États-Unis et en échange une réouverture du détroit d'Ormuz. Donald Trump lui-même a estimé tout à l'heure qu'un accord se rapprochait grandement. En France, le Finistère vient d'être placé en vigilance jaune pour canicule à partir de demain. C'est le seuil d'alerte le plus bas, mais c'est la première fois qu'une vigilance pour forte chaleur est émise en mai. Il fera 32 degrés demain à Brest. Il fera encore plus chaud ailleurs, mais Météo France dit prendre en compte la sensibilité de chaque territoire et de sa population face à la chaleur. 25 ans de réclusion pour Guillaume Bussy avec une peine de sûreté des deux tiers. La cour d'assises des Alpes de Haute-Provence a rendu son verdict en milieu d'après-midi. Il a donc été reconnu coupable de viol, d'actes de torture et barbarie et de proxénétisme sur son ex-compagne. Lui mettait en avant son consentement dans le cadre d'une relation sadomasochiste. La réclusion criminelle à perpétuité avait été requise. Que s'est-il passé à l'hôpital de Nancy? Une femme de 69 ans a été retrouvée morte la nuit dernière dans les toilettes, quelques heures après avoir été admise aux urgences. Son état n'inspirait pas d'inquiétude, mais elle aurait été victime d'une chute pour une raison inconnue. Une enquête pour établir les causes de la mort a été ouverte et une autopsie sera effectuée dans les prochains jours. 22 films pour une seule Palme d'Or. Le palmarès du 79e Festival de Cannes va être dévoilé dans les prochaines minutes. La cérémonie de clôture débute dans moins d'un quart d'heure. Le jury est présidé cette année par le réalisateur sud-coréen Park Chan-wook. Le sport avec du rugby et à la fin c'est Bordeaux-Bègles qui gagne. Les Girondins viennent de remporter la Champions Cup pour la deuxième année consécutive et cela fait maintenant 6 ans que c'est un club français qui remporte la compétition européenne. Cette année le suspense n'a pas été à son comble. L'UBB s'est imposé 41-19 contre les Irlandais du Leinster. Pas de sac français en revanche en Ligue des Champions féminine de football. Les Lyonnaises viennent de s'incliner en finale face aux joueuses du FC Barcelone. Défaite sans appel 4-0. Chez les hommes, rappelons que le PSG défendra son titre dans une semaine tout juste. Il est 20h02. Dans une heure, c'est Corentin Nadjarlegui qui vous informera. Et on passe tout de suite à la météo.
3: Eh bien, merci Francine et belle soirée. La météo, on a donc eu encore une très belle journée ensoleillée. Ça va se poursuivre en cours pour demain, dimanche, mais aussi pour le lundi de la Pentecôte. Donc encore un temps au beau fixe pour bien profiter de ce week-end. Les températures, vous l'avez entendu, quasiment caniculaire, estivale, pas de jaloux. Pour demain, la barre des 30 degrés sera dépassée partout. On avoisinera même plutôt les 35 degrés sur l'ensemble du pays.
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3: Et je prends la suite de Camille Mourira qui vous accompagnait depuis le milieu de l'après-midi. Je suis avec vous tout au long de la soirée pour surveiller l'état du trafic sur un large quart sud-ouest de l'Hexagone. Une seule information à retenir à cette heure-ci, elle nous emmène en Corrèze sur l'autoroute A89, l'autoroute entre Bordeaux et Lyon. Et on s'arrête précisément entre Ussel, la sortie 23, et Aigleton, la sortie 22. Donc au cœur de la Corrèze, attention à ce chevreuil repéré près des voies qui pourrait traverser. Nous sommes à hauteur du kilomètre 250, vigilance dans les deux sens de circulation. Le patrouilleur Jean-François se rend sur place. Ça roule très bien partout où que vous soyez sur la route de ce samedi soir, même autour des grandes villes à cette heure-ci. J'ai un œil sur la région toulousaine, sur la région bordelaise également, ou encore sur le Pays Basque, les endroits où vous êtes nombreux en week-end. On sait également qu'il y aura des retours de Bilbao, où il y avait cette finale de la Coupe d'Europe de rugby remportée brillamment par l'Union Bordeaux-Bègles, donc peut-être des Bordelais qui rouleront sur la 63 ce soir. Bon, pour autant, ça se passe très bien au moment où l'on se parle sur cette A63 depuis le Pays Basque en direction de Bordeaux.
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Tout en douceur avec un petit peu de sol et le chanteur artiste britannique Omar Lee Fook avec There's Nothing Like This dans votre playlist. Sous le soleil à 20h10 sur la route très tranquille de ce samedi soir. Voici Nutea avant le retour de Trafic à 20h15.

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Il est quasiment 20h15, la route très tranquille à travers le quart sud-ouest de l'Hexagone. Peut-être êtes-vous en ce moment du côté de la Nouvelle-Aquitaine, de l'Occitanie, voire peut-être également du Massif central. Aucun souci particulier à recenser à cette heure-ci. Une seule petite info à avoir en tête, elle vous concerne au cœur de la Corrèze, département que vous traversez par l'autoroute A89. Vous serez attentif dans les deux sens à hauteur du kilomètre 250, puisqu'un chevreuil a été repéré au niveau de ce point kilométrique, il pourrait traverser à tout moment. On est entre Aigleton, la sortie 22, et Ussel, la sortie 23. Donc vigilance dans les deux sens, kilomètre 250 de l'A89.

La musique de Pasadenas sur le 107.7, il est 20h23, merci de nous avoir choisi sur la route très tranquille de votre samedi soir. Vous connaissez la règle hein, sur cette antenne, en cas de nouvelle information, un obstacle, un accident, une voiture en panne qui peut gêner, voire un animal au bord des voies de l'autoroute, je vous avertis en temps réel. Pour l'instant, tout se passe bien, le prochain point complet c'est à 20h30 et on poursuit en musique avec Alicia Keys dans un instant, juste après Sia.

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1: Il est 20h30 et j'ai deux infos qui viennent de me parvenir. Vous oubliez tout à l'heure, je vous parlais de la présence d'un chevreuil près des voies de l'autoroute A89. Information désormais terminée. Mais deux petites infos à retenir. Dans le sud-ouest de l'Hexagone, d'abord sur l'A64 depuis Bayonne, vous prenez la direction de Pau, voire peut-être de Toulouse. Vous quittez tout juste la région de Bayonne, vous venez de la franchir au kilomètre 15, c'est-à-dire après Briscousse, la sortie 3. Nous avons une voiture en difficulté. Arrêté au bord des voies, la voie de droite est neutralisée juste avant Urte, la sortie numéro 4. Vous serrez bien uniquement sur la voie de gauche, kilomètre 15 de l'autoroute A64 en direction de Pau et de Toulouse. Si vous roulez cette fois-ci depuis Bayonne, mais vers le nord en direction de Bordeaux, on s'arrête dans le département des Landes. Vous passez au niveau de la sortie numéro 11, Majesque-Léon-Moliette. Eh bien, après cette sortie au kilomètre 127, donc on est vraiment 3 km après cette sortie, on me parle d'obstacles qui pourraient vous gêner sur les voies, peut-être sur voie de gauche, voire sur voie de droite. Donc c'est vraiment au milieu des voies, vous restez vigilant en attendant l'intervention du patrouilleur sur place. Obstacle gênant peut-être kilomètre 127 de la 63 en direction de Bordeaux. Sinon ça se passe très bien sur la route de ce samedi soir.
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1: Dans un instant, votre rendez-vous télé Play Replay. Et cette semaine, on parle de la nouvelle fiction historique de TF1. Elle s'appelle L'été 36. Ça se passe sur la Côte d'Azur. Et Mathilde Ferrière vient nous en parler dans 3 minutes.

0: Un petit peu de reggae français avec Pierre-Paul Jacques sur le 107.7, 20h36. Vous roulez ce soir, tiens, peut-être de retour de Bilbao. Vous avez assisté à la finale de la Coupe d'Europe de rugby remportée brillamment par l'Union Bordeaux-Bègles. Et ben, ça roule très bien sur la 63 depuis l'Espagne en direction de Bordeaux. Vous noterez simplement, je le rappelle, qu'il y a des obstacles au niveau du kilomètre 127 de la 63 quand vous êtes dans le département des Landes. On est juste après Majesque, la sortie numéro 11, kilomètre 127, des obstacles peut-être sur voie de gauche et sur voie de droite. Donc on reste attentif dans ce secteur. On fera un point complet sur vos conditions de circulation dans un petit peu moins de 10 minutes à 20h45. Avant cela, la musique, Benabar arrive ou encore Anastasia, mais votre rendez-vous télé tout de suite avec Mathilde Ferrière qui nous parle de la nouvelle série de TF1.
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0: Anastasia en musique à 20h44 avec une petite minute d'avance. Voici votre bulletin trafic.
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0: Ça ne va pas être très long puisqu'il ne se place globalement pas grand-chose. En tout cas, vous êtes nombreux bien sûr sur la route, mais pour autant, il n'y a pas d'événement ni de difficultés particulières recensées. Alors, je vous parlais tout à l'heure d'un véhicule en panne au départ de Bayonne, au début de la 64 en direction de Pau, de Tarbes et de Toulouse. Ce véhicule vient d'être évacué, donc il n'est plus présent. La seule information à retenir, elle vous concerne sur la 63 depuis le Pays Basque. Vous roulez en direction de Bordeaux et du Nord dans le département des Landes. Je rappelle la présence d'obstacles qui pourraient vous gêner sur les voies de cette autoroute à 63. Votre point de repère, c'est la sortie numéro 11, Molietz-Magesque. Et bien, 3 km après cette sortie, au kilomètre 127 précisément, des obstacles peuvent vous gêner. Peut-être sur la voie de gauche, peut-être sur voie de droite également. Donc, vous restez attentif dans ce secteur en attendant l'intervention du patrouilleur. Voilà pour la seule information à vous signaler. Je vous rappelle toutefois, puisque j'ai encore un petit peu de temps, que si vous roulez en ce moment sur l'autoroute A20, depuis Paris, depuis Vierzon, direction Toulouse, direction le sud. Quand vous arrivez à Brive, vous ne pourrez pas récupérer l'autoroute A89 de manière tout à fait ordinaire, puisque la jonction entre la 20 et la 89 en direction de Bordeaux, vous le savez, est toujours fermée à la circulation depuis plusieurs semaines pour des travaux en ce moment de sécurisation autour d'un ouvrage. Donc si vous souhaitez depuis la 20 retrouver la 89 vers Périgueux et vers Bordeaux, vous quittez l'autoroute en amont au niveau de Objat, la sortie 50, puis vous suivez le réseau secondaire pour rejoindre la 89 à l'ouest de Brive et retrouver l'autoroute donc au niveau de l'accès numéro 19 Brive-Ouest. En musique avec Angèle et Justice. Voici What You Want.

La musique de Kansas à l'instant sur le 107.7. J'ai un petit rappel puisqu'on a quand même la chance de profiter d'un week-end de la Pentecôte très ensoleillé, voire quasiment caniculaire. Sachez qu'il faut bien vérifier la pression des pneus dès qu'il y a comme cela des fortes chaleurs, car sur un bitume très très chaud, des pneus sous-gonflés, eh bien c'est un risque d'éclatement supplémentaire. On en voit beaucoup hein, ces derniers jours, pas mal de crevaisons, d'éclatements de pneus de véhicules. Donc vous pensez à bien vérifier la pression de vos pneus. Vous pouvez le faire évidemment sur toutes les aires de service. Pour nous emmener jusqu'à 21h, un petit peu de musique avec Savage Garden dans un instant, juste après le dernier Joy Jonathan. Et je vous retrouve donc après les infos de 21h pour reparler trafic. Ça se passe très bien sur votre trajet ce soir.

0: Merci d'être branché, les tout pile 21h. Le trafic arrive après les infos.
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2: Bonsoir à toutes et à tous. Les chances d'un bon accord ou d'une reprise de la guerre sont à 50-50, estime ce soir Donald Trump. Le locataire de la Maison Blanche parle d'un accord qui se rapproche grandement entre les États-Unis et l'Iran. Téhéran ayant de son côté affirmé qu'il était en phase de finalisation. Un protocole en 14 points qui, d'après la diplomatie iranienne, se pencherait sur la question du détroit d'Ormuz et le blocus naval américain, mais qui, à ce stade, n'évoquerait pas le dossier nucléaire iranien, pourtant très cher à Washington. Cérémonie de clôture en cours pour le 79e Festival de Cannes. Sur la scène du Palais des Festivals, l'actrice Isabelle Huppert a rendu hommage à la carrière de Barbara Streisand. Elle a salué chez elle une excellence qui n'est pas un défaut chez elle, mais une éthique. Choisie cette année pour recevoir la Palme d'Or d'honneur, la star américaine de 84 ans a dû annuler sa venue sur la croisette. Autre temps fort de cette soirée qui se poursuit, non pas un, mais deux prix d'interprétation masculine pour Emmanuel Macchia et Valentin Campagne, déclare ex aequo par le jury pour leur rôle dans le film Coward. Le Finistère, surveillé par Météo France, est coloré en jaune pour canicule. C'est la première fois que le dispositif de vigilance est activé dès le mois de mai pour un département français. Dispositif qui appelle seulement à être attentif. Un pic de chaleur est attendu lundi et mardi dans tout le pays. Du sport et du football d'abord. Elles jouaient leur 9e couronne européenne. Énorme désillusion à Oslo pour l'équipe féminine de l'Olympique Lyonnais en finale de la Ligue des Champions. Les joueuses du FC Barcelone ne leur ont laissé aucune chance, les dominant 4-0, dont deux buts inscrits dans les 10 dernières minutes. Un quatrième sacre, en tout cas pour les Espagnols, qui avaient d'ailleurs laissé échapper le trophée l'an passé. Et puis back-to-back, en revanche, pour l'Union Bordeaux-Bègles, qui vient de remporter la Champions Cup de rugby pour la deuxième année consécutive, face aux Irlandais impuissants de Leinster. Le match avait démarré en trombe pour les Bordelais, qui ont maintenu leur niveau de maîtrise jusqu'au bout. Ils se sont imposés 41-19 sous le soleil de Bilbao, qui accueillait cette année la finale. 21h02, vous êtes bien sur le 107.7, nouveau tour d'horizon de l'actualité dans une heure. Mais tout de suite, ne manquez pas la météo.
0: Merci Corentin, et on vous retrouve donc à 22h. Mais de retour peut-être de Bilbao et de cette finale de la Coupe d'Europe de rugby, de bonnes conditions de trafic et surtout de très bonnes conditions météo. Le soleil bien présent aujourd'hui sera également de la partie demain et pour la journée de lundi, lundi férié de la Pentecôte, avec des températures donc estivales, presque caniculaires, 30 voire même quasiment plutôt 35 degrés quasiment partout en France.
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0: Un petit peu plus de 21h donc sur la route, très tranquille de ce début de soirée, de ce samedi soir. Tout se passe évidemment très bien. On a eu un petit peu de monde ce matin, évidemment, sur les départs pour ce week-end prolongé. On aura du monde également lundi, mais ce soir effectivement pas de soucis particuliers. Je n'ai qu'une info à vous donner, elle vous concerne dans le département des Landes. Vous êtes sur la 63 depuis l'Espagne, depuis Bayonne, et vous roulez vers le nord, donc en direction de Bordeaux et de Paris. Je vous rappelle qu'au kilomètre 127, c'est-à-dire 3 kilomètres après la sortie 11 Majesque et Moliette, nous avons des obstacles repérés sur les voies de l'autoroute, obstacles confirmés d'ailleurs sur voie de droite et sur voie de gauche. Donc il n'y a que la voie du milieu où visiblement il n'y a pas de danger direct. Le patrouilleur se rend sur place pour ramasser ces obstacles de nature inconnue pour l'instant. Kilomètre 127 de la 63 en direction du nord.
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grand classique de Michael Jackson pour vous accueillir et ouvrir cette nouvelle heure ensemble. Et en musique, il est 21h08, vous roulez à travers le sud-ouest de l'Hexagone, Nouvelle-Aquitaine, Occitanie, Massif Central, ça roule sans difficulté. Je reviens vers vous au plus tard à 21h15 pour un nouveau bulletin trafic. On poursuit la route en musique à la tombée de la nuit avec le dernier Robbie Williams. Wow.

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2: Il est quasiment 21h15 et au moment où j'ouvre ce micro, j'apprends à l'instant qu'un accident vient de se produire sur le périphérique toulousain et j'ai d'ailleurs un retour caméra affiché sous mes yeux à l'instant et c'est le cas, c'est confirmé. Alors, vous êtes en ce moment sur le périphérique extérieur de Toulouse. Vous arrivez à Toulouse depuis la Méditerranée, depuis la 61. Vous passez le péage de Toulouse Sud et donc au tout début du périphérique extérieur, kilomètre 238. On est au niveau de l'échangeur numéro 19, le Palaïs. Vous verrez bien que sur la voie de droite, il y a une voiture accidentée. La bonne nouvelle, c'est que le patrouilleur est déjà en protection. Vous restez vigilant, vous serrez bien sur les voies de gauche. Ça ne provoque pas de ralentissement, mais donc ça nécessite de la vigilance de votre part. Voilà pour le seul événement à vous communiquer à cette heure-ci, 21h15. Partout ailleurs à travers le sud-ouest, ça roule sans difficulté. Je vous rappelle simplement tout de même, donc j'ai un peu menti, c'est pas le seul événement, il y en a un autre, je l'avais oublié. Il vous concerne dans les Landes, sur la 63, depuis Bayonne, depuis l'Espagne. Vous roulez vers le nord, vers Bordeaux et vers Paris. Je rappelle qu'au kilomètre 127, il y a des obstacles en ce moment en train d'être récupérés, en tout cas ils sont confirmés, ces obstacles sur voie de gauche et sur voie de droite, kilomètre 127, nous sommes 3 km après la sortie numéro 11, Majesque.

Britney Spears dans la playlist de samedi soir. Et juste avant cela, on écoutait This Is. Je vous rappelle que si vous m'écoutez en ce moment à Toulouse, vous arrivez à Toulouse depuis la 61, peut-être depuis la Méditerranée, depuis Andorre. Vous êtes sur le périphérique toulousain puisque vous venez de passer le péage de Toulouse Sud. On est dans le secteur du Palaïs. Vous serez attentif, une voiture est accidentée sur voie de droite. Le patrouilleur a dû neutraliser cette voie. Ça ne provoque pas de ralentissement et je vous demande d'être attentif. Donc en passant au niveau de ce kilomètre 238, le périphérique extérieur de Toulouse en direction du nord. On reparlera trafic au plus tard à 21h30. Et pour la musique, John Osborne, dans un instant, juste après Doja Cat. Voici Kiss Me More.

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1: Eh oui, il est déjà 21h30, tout pile au moment où la nuit commence doucement mais sûrement à tomber. Vous avez d'excellentes conditions de circulation. Il y a une seule information à retenir sur la route de ce début de soirée. Elle vous concerne en Haute-Garonne, sur le périphérique extérieur de Toulouse. Vous arrivez à Toulouse en provenance peut-être de la Méditerranée, de Carcassonne, peut-être d'Andorre également. Vous êtes sur la 61 et quand vous arrivez sur le périphérique toulousain, vous passez le péage de Toulouse Sud. Et bien juste après le péage, au niveau du Palaïs, l'échangeur 19, il y a une voiture qui est accidentée. Ça se passe sur la voie de droite, donc voie de droite qui est neutralisée à la circulation, kilomètre 238, donc sur le périphérique extérieur, c'est-à-dire vers le nord de Toulouse. Vous passez bien sur les voies de gauche dans ce secteur. Le patrouilleur est en intervention.
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1: Et comme tous les samedis soirs, on accueille Gilles Ravarino dans ce studio.
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1: Gilles Ravarino, c'est notre DJ, roi de la dance music, qui nous raconte tous les samedis soirs les grands succès qui ont accompagné les modes et les tendances. Et ce soir, Gilles, vous nous racontez l'histoire de Frankie Smith avec son rap jovial.
2: Quel est le point commun entre un jeu de cordes à sauter et une compagnie de bus locaux? Un titre rap de 1981 signé Frankie Smith et son drôle de Double Dutch Bus.

0: S'il baigne dans la musique depuis un bon moment, sans faire de vagues, le début des années 80 sonne le début du succès pour Frankie Smith. Suivant la tendance rap qui monte, il opte pour le côté festif plutôt que le côté revendicatif. Avec sa chanson, il offre une forme de carte postale du quotidien de Philadelphie, où les enfants jouent au double jeu de corde à sauter, qui vient des Pays-Bas, et le fameux Double Dutch Bus, avec le passage du bus jaune de ramassage scolaire, le tout dans une ambiance joviale. Particularité de cette chanson, Frankie Smith utilise une forme d'argot, avec des mots qui finissent avec des zzz. Par exemple, whiz devient whizzin. Double Dutch Bus va rapidement devenir un tube à l'été 1981 aux États-Unis, où il se classe numéro 1 pendant 8 semaines. Preuve de l'impact de cette chanson, elle a été samplée par Missy Elliott, Kylie Minogue ou encore Madonna. Allez, allez, montez dans le bus, il va partir et surtout, n'oubliez pas de valider votre ticket.
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Absolument dense. Frankie Smith ce soir avec Gilles Ravarino. Gilles qui sera de retour dans une heure à 22h30 pour un nouveau numéro d'Absolument Dense. Moi je serai de retour à 21h45 pour l'info trafic. Je rappelle simplement que si vous êtes sur le périphérique extérieur de Toulouse, donc en direction du nord, secteur du Palaïs, on est juste après le péage de Toulouse Sud, un accident est en cours, ça ne provoque pas de bouchon, mais la voie droite est neutralisée. Kilomètre 238, vous serrez bien à gauche.

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1: 21h46, trois infos donc à vous donner dans trois secteurs différents avant de vous emmener à Toulouse, avant de vous emmener également du côté du Puy-de-Dôme. Information qui me parvient dans les Hautes-Pyrénées à Tarbes. Vous êtes sur la 64 depuis Toulouse et vous roulez vers Pau et vers Bayonne. Une fois passé Tarbes, au kilomètre 130, un chevreuil malheureusement serait écrasé sur les voies de l'autoroute. On est juste avant l'aire d'autoroute des Pyrénées, kilomètre 130, chevreuil écrasé peut-être sur voie de droite. On part dans le Massif central, sur l'autoroute A89. À présent, là, c'est un chevreuil, malheureusement, qui aurait traversé les voies et qui aurait percuté un véhicule. Cela vous concerne une fois passé Clermont-Ferrand en direction de Brive et de Bordeaux. Nous sommes juste après la sortie 26 Vulcania-Pont-Gibaud, vraiment juste après cette sortie, 2 kilomètres plus loin. On a un véhicule donc accidenté sur voie de droite et la dépouille de l'animal qui aurait traversé, qui pourrait vous gêner également sur cette voie de droite. Donc, vous restez attentifs. En attendant, l'intervention du patrouilleur Julien qui se rend sur place, kilomètre 328. Dernière information, direction la Ville Rose, Toulouse. Pour vous qui arrivez à Toulouse depuis la 61, depuis la Méditerranée, depuis Carcassonne, depuis Andorre, vous êtes sur le périphérique extérieur de Toulouse. Une fois passé le péage de Toulouse-Sud et le secteur du Palaïs, nous avons une voiture accidentée en train d'être dépannée sur la voie de droite. C'est au kilomètre 238. Ça ne provoque pas de bouchon, mais vous passez bien uniquement sur les deux voies de gauche.

La musique de Dorian sur le 107.7. Juste avant de retrouver Lenny Kravitz pour nous emmener jusqu'aux infos de 22h, je vous parlais tout à l'heure d'un accident sur le périphérique extérieur de Toulouse. Intervention désormais terminée. Fin de cet événement. En revanche, nous avons bien un accident sur la 89, entre Clermont-Ferrand et Brive, hein, vous roulez vers Brive et vers Bordeaux, juste après la sortie 26, Pont-Gibaud et Vulcania. Donc nous sommes au cœur du Massif Central, il y a une voiture accidentée arrêtée sur le bord des voies. Vous passez bien en serrant au milieu et à gauche, au kilomètre 328, le patrouilleur Julien est en protection sur place. Lenny Kravitz, et je vous retrouve à 22h.

0: Un bel accord basse-batterie avec Lenny Kravitz et le titre I Belong to You sur le 107.7. Il est tout pile 22h. Les infos de la rédaction et je vous retrouve juste après pour le trafic.
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2: Bonsoir à toutes et à tous. Emmanuel Macron s'est entretenu avec Donald Trump et des dirigeants du Golfe dans la journée. L'entourage du chef de l'État a fait savoir que ce dernier avait de nouveau poussé à la voie diplomatique et une solution négociée, alors que Téhéran a fait état d'un protocole en 14 points, principalement tourné sur le détroit d'Ormuz et le blocus naval américain. Donald Trump s'est montré optimiste, disant qu'un accord se rapproche grandement avec l'Iran. Dans le lot des grands conflits, d'après Moscou, 18 personnes ont été tuées dans un lycée de l'est de l'Ukraine, en territoire occupé par la Russie. Résultat d'une frappe de drone ukrainien. La Russie parle de 60 personnes affectées et 3 toujours portées disparues. Volodymyr Zelensky a de son côté appelé à la vigilance à partir de ce soir, craignant une frappe d'ampleur imminente de missiles balistiques russes sur potentiellement tout le territoire ukrainien. Une guerre qui a été évoquée tout à l'heure sur la scène du Palais des Festivals, où la cérémonie de clôture du Festival de Cannes bat son plein toujours. Le cinéaste russe Andrei Zvigintse, qui a reçu le grand prix du jury pour son film Minotaur, a exhorté Vladimir Poutine à mettre fin au carnage, selon ses mots. Autre temps fort de cette soirée pour les amoureux du 7e art, avec la fameuse Palme d'Or décernée tout à l'heure au réalisateur roumain Cristian Mugiu pour son long métrage Fjord. C'est la deuxième Palme d'Or de sa carrière. Le Finistère, placé par Météo France en vigilance jaune pour canicule, une première fois que le dispositif de vigilance est activé dès le mois de mai pour un département français depuis sa création en 2004. Enfin, cette nouvelle qui a refroidi le tennis français. On a appris dans l'après-midi qu'Arthur Fils déclaré forfait pour cette nouvelle édition de Roland-Garros qui démarre demain. Le tricolore l'a annoncé en conférence de presse, pointant une blessure à la hanche. Il était très attendu dans ce tournoi du Grand Chelem après son excellente saison sur terre battue. Reste que 21 de ses compatriotes figurent dans le tableau masculin cette année. Une cuvée historique depuis 1968. Le premier à se lancer sur la terre battue parisienne sera Arthur Géa, 140e joueur mondial. Il affrontera le russe et 15e mondial Karen Khachanov. Il est maintenant 22h02 sur le 107.7. On reparlera de l'actualité dans une heure. Pour l'instant, voici la météo.
0: Merci Corentin, à tout à l'heure. Et oui, donc le Finistère en vigilance jaune, canicule. Il fait plus chaud en Bretagne que sur la Côte d'Azur, hein, quasiment 35 degrés attendus encore demain du côté des départements bretons, alors qu'il ne fera que, entre guillemets, 25, 26, 27 degrés sur la Côte d'Azur. Sinon ailleurs, eh bien les températures seront largement au-dessus aussi des 30 degrés, hein, par exemple 33 degrés du côté de Tours, 34 à La Rochelle demain, ainsi qu'à Limoges, à Bordeaux également, 32 attendus à Biarritz ou encore à Toulouse, et donc toujours avec un grand et beau soleil qui va nous accompagner jusqu'à la fin, eh bien, de ce week-end de la Pentecôte prolongée. Donc
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0: Il est 22h, passé de 3 minutes, et j'ai deux petites infos à vous donner. L'une sur l'A89 dans le Massif Central et l'autre sur l'A63 dans le département des Landes. On va commencer avec le Massif Central. Vous êtes sur l'A89 depuis Lyon, depuis Clermont-Ferrand. Vous roulez en direction de Brive, en direction de Bordeaux, en direction de Toulouse, au kilomètre 328, c'est-à-dire juste après la sortie 26 Vulcania-Pont-Gibaud, 2 km. Après cette sortie, vous verrez qu'il y a une intervention en cours des services de l'autoroute. Une voiture accidentée, enfin arrêtée en tout cas, sur la bande d'arrêt d'urgence. Elle a percuté malheureusement un animal tout à l'heure. La dépouille de l'animal a été ramassée. Cette voiture est en train d'être dépannée. Vous serrez bien sur voie de gauche, kilomètre 328. Autre information, un chevreuil bien vivant repéré du côté du département des Landes. On est vraiment au sud du département des Landes, quasiment dans les Pyrénées-Atlantiques. Donc on est entre Bayonne et Cap-Breton, précisément pas très loin de la sortie numéro 7 Ondre, kilomètre 164. Chevreuil repéré près des voies. Il pourrait traverser à tout moment et vous impacter. Donc vigilance aussi bien en direction du sud qu'en direction du nord. Et le patrouilleur Raphaël approche de ce kilomètre 164 pour tenter de repérer de cet animal et de l'éloigner du bord des voies.
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The Rembrandt avec la BO, bien évidemment, le générique de la série Friends. Et moi, je suis là toujours pour vous accompagner tout au long de votre soirée. Nous sommes là pour vous tenir informés de l'état du trafic. Il est parfaitement fluide à cette heure-ci. Il y a quelques petites infos, quelques petites interventions. Notamment, je rappelle, cet accident au cœur du Puy-de-Dôme sur la 89 depuis Lyon. Vous roulez en direction de Bordeaux, juste après la sortie 26, Pont-Gibaud et Vulcania. Intervention en cours pour dépanner une voiture au bord des voies. Vous tenez bien la voie de gauche, la voie du milieu, en passant à ce niveau, kilomètre 328. Retour du trafic à 22h15. Lady Gaga.

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Il est 22h, passé de 16 minutes et je vous retrouve pour un nouveau bulletin sur vos conditions de circulation. Je vous expliquais tout à l'heure qu'il y avait un chevreuil repéré à proximité des voies de l'autoroute A63 entre Bayonne et Osgore. Fin de cette information, m'indique le patrouilleur Raphaël qui s'est rendu sur place. Une seule info donc à retenir, c'est cette intervention qui est en train de se terminer d'ailleurs, mais nous avons encore un patrouilleur mobilisé, donc vous resterez attentifs. Ça vous concerne en ce moment si vous êtes au cœur du massif central, que vous passez la sortie 26, Pont Gibaud et Vulcania en direction de Brive et de Bordeaux. On est donc sur l'A89. 2 kilomètres après cette sortie, kilomètre 328, il y avait une voiture accidentée au bord des voies. Elle vient d'être évacuée. Mais nous avons encore sur place peut-être le dépanneur en intervention. Sinon, tout est très calme sur la route de ce samedi soir, sans surprise. Route que l'on poursuit donc en musique avec le dernier Christophe Maé dans quelques instants, juste après Barry White.

La lune de Christophe Maé, elle est loin d'être pleine, la lune en ce moment. Il est 22h24 et tout se passe bien sur votre trajet. Pas de grosses difficultés, on refera un point complet bien sûr. À 22h30, juste après ce souvenir de U2, on était en 2009 sur l'album No Line on the Horizon. Voici Magnificent. Et puis nous aurons le dernier Teddy Swims juste après, avant l'infotrafic.

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1: Il est 22h passé de 31 minutes. Pas d'informations particulières à retenir sur la route. En ce moment, il y avait tout à l'heure un accident que je vous évoquais sur l'A89 dans le Massif Central. Il est désormais terminé, donc pas d'événement particulier. J'attire simplement votre attention si vous m'écoutez sur l'A20 depuis Paris, depuis Limoges. Vous roulez en direction du sud et dans le secteur de Brive, vous souhaitez peut-être récupérer l'A89 pour prendre la direction de Périgueux, voire de Bordeaux. Notez que la bretelle de liaison entre l'A20 et l'A89, la bretelle habituelle de liaison, est toujours fermée en raison de travaux. Ce qu'il faut faire dans ces cas-là, c'est anticiper en amont, en quittant l'autoroute par la sortie 50 Objat, donc avant d'arriver à Brive. Ensuite, vous roulez sur le réseau secondaire, vous suivez l'itinéraire qui vous ramènera sur la 89 direction Bordeaux au niveau de l'accès 19 Brive-Ouest.
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1: Et comme tous les samedis soirs à cette heure-ci, on retrouve une nouvelle fois Gilles Ravarino.
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1: Gilles qui était tout à l'heure avec nous à 21h30, qui le sera à nouveau à 23h30. Mais pour sa deuxième chronique de la soirée, Gilles, vous nous faites voyager et vous nous racontez l'histoire d'un grand succès, et notamment Army of Lovers. C'est l'objet d'Absolument Dance maintenant, Gilles.
2: Nous avons tous des souvenirs qui sont associés à des images, des parfums et des sons. Et pour cela, les refrains de la dance sont souvent synonymes de très bons moments de partage. Un conseil, habillez-vous chaudement, car c'est en Suède que nous allons retrouver Army of Lovers. Au pays de ABBA, la scène dance n'est pas congelée, bien au contraire. C'est le feu sous la glace, avec Crucified en 1991. Doit son nom à un documentaire sur un militant allemand des droits gays. Dans ce groupe, on réunit trois personnages, on peut le dire. Alexander Barth, le cerveau du groupe, Jean-Pierre Barda, qui donne de la voix, et ensuite, la petite Camilla, qui va venir créer bon nombre des costumes. Puisque l'on parle des costumes, autant dire qu'ils étaient extravagants. Un mélange de baroque, de kitsch et de glamour. Car Army of Lovers fait tout pour attirer l'attention, surtout dans ses clips, dont certains d'ailleurs ont été interdits sur MTV. Il faut dire que sous des airs superficiels, Army of Lovers n'hésite jamais à toucher du doigt quelques sujets polémiques. Crucified n'a pas connu le même sort de la censure et en 1991, les grands gestes évaporés du groupe ont secoué les chaînes musicales sur un ton bien décalé, à tel point que Crucified est l'une des plus grosses ventes de singles de l'année et le titre reste numéro 1 de l'Eurochart 8 semaines consécutives.
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Gilles Ravarino et ce nouveau numéro d'Absolument Dance. Gilles qui sera de retour une dernière fois à 23h30, cette fois pour parler de Cissy Peniston. Dans un autre style, voici Zazie sur le 107.7.

Justin Timberlake à tout pile 22h45 et le trafic dans 20 secondes.

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1: Il est 22h45, une seule info à retenir sur la route ce soir, vous qui roulez à travers le quart sud-ouest de l'Hexagone, c'est du côté de Cahors que je vous emmène sur l'autoroute A20, avec la présence d'un chevreuil repéré près des voies, vous serez attentif dans les deux sens. On n'est pas très loin de Cahors Sud, la sortie numéro 58, kilomètre 370 précisément. Un chevreuil peut être près des voies, vigilance aussi bien vers le nord que vers le sud, le patrouilleur se rend sur place. La suite en musique avec le duo Mylène Farmer et Sting.

Nouveauté 107.7, c'était Vernis Rouge à l'instant, 22h52, et pour nous emmener jusqu'à 23h, on accueille Lisa Stansfield, deux filles également dans les prochaines minutes avant le retour des infos et surtout du trafic, ça se passe très bien, deux trois petites infos, on refera un point donc tout à l'heure à 23h.

0: la voix de deux filles pour atteindre doucement mais sûrement 23h. Merci d'être branché sur le 107.7. Dans un instant, le trafic juste après les dernières infos de l'actualité.
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2: Bonsoir à toutes et à tous. La guerre entre les États-Unis et l'Iran va-t-elle avoir un point final? Donald Trump, tout comme les dirigeants iraniens, s'est en tout cas montré optimiste en la matière, évoquant un accord largement négocié sous réserve d'être finalisé. Téhéran avait fait état plus tôt dans la journée d'un protocole en 14 points qui, d'après la diplomatie iranienne, se pencherait sur la question du détroit d'Ormuz et le blocus naval américain, mais qui, à ce stade, n'évoquerait pas le dossier nucléaire iranien, pourtant très cher à Washington. L'état du monde n'est pas le meilleur aujourd'hui. Je ne suis pas fier de ce qu'on laisse à nos enfants. Quelques mots du discours très politique de Christian Mungiu, le cinéaste roumain qui a reçu la Palme d'Or du Festival de Cannes pour son film Fjord. Autre temps fort en début de soirée de cette cérémonie de clôture avec plusieurs ex-aequo, dont ce prix d'interprétation féminine décerné au tandem Virginie Efira et Tao Okamoto. La Belge et la Japonaise ont été saluées pour leur rôle dans le film Soudain. Un duo aussi récompensé côté masculin dans le long métrage Coward pour les acteurs Emmanuel Macchia et Valentin Campagne. Le Finistère surveillé par Météo France est coloré en jaune pour canicule. C'est la première fois que le dispositif de vigilance est activé dès le mois de mai pour un département français. Dispositif qui appelle seulement à être attentif. Un pic de chaleur est attendu lundi et mardi dans tout le pays. Du sport et du football d'abord. Elles jouaient leur 9e couronne européenne. Énorme désillusion à Oslo pour l'équipe féminine de l'Olympique Lyonnais en finale de la Ligue des Champions. Les joueuses du FC Barcelone ne leur ont laissé aucune chance, les dominant 4-0, dont 2 buts inscrits dans les 10 dernières minutes. Un quatrième sacre en tout cas pour les Espagnols qui avaient d'ailleurs laissé échapper le trophée l'an passé. Et puis back-to-back pour l'Union Bordeaux-Bègles qui vient de remporter la Champions Cup de rugby pour la 2e année consécutive face aux Irlandais impuissants de Leinster. Le match avait démarré en trombe pour les Bordelais qui ont maintenu leur niveau de maîtrise jusqu'au bout. Ils se sont imposés 41-19 sous le soleil de Bilbao qui accueillait la finale. 23h02, vous êtes bien sur le 107.7. Nouveau tour d'horizon de l'actualité dans une heure. Mais tout de suite, ne manquez pas la météo.
0: Merci Corentin, à tout à l'heure. La météo, donc vigilance jaune dans le Finistère encore pour demain. Vigilance canicule, quasiment 35 degrés attendus en Bretagne, alors qu'on dépassera péniblement, si j'ose dire, les 30 degrés sur la Côte d'Azur. Donc plus de chaleur en Bretagne qu'au bord de la Méditerranée, mais dans l'ensemble, en tout cas, ce qui est sûr, c'est qu'il fera beau partout. Encore une belle journée pour ce dimanche. Ça se prolongera également lundi avec donc des températures, grosso modo, entre 30 et 35 degrés.
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0: À 23h03, que faut-il retenir de vos conditions de circulation? Pas grand-chose. Une seule information vous concerne en ce moment dans le quart sud-ouest de l'Hexagone. C'est à Clermont-Ferrand. Vous êtes sur l'autoroute A89 depuis Bordeaux, depuis Brive, et vous vous approchez de Clermont-Ferrand après la sortie 26 Vulcania et Pont-Gibaud. Nous avons malheureusement un piéton qui ne serait pas en sécurité derrière les glissières de l'autoroute au kilomètre 343, c'est-à-dire 14 kilomètres après la sortie 26 Vulcania Volvic Pont-Gibaud, kilomètre 343. Vous êtes attentif en attendant l'intervention du patrouilleur Julien qui se rend sur place. Voilà pour la seule info à retenir à cette heure-ci. Partout ailleurs, ça se passe bien à travers la Nouvelle-Aquitaine ou encore l'Occitanie.
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Les Cardigans pour vous accueillir à 23h07. Soyez les bienvenus si vous venez tout juste de vous brancher. Pas de soucis particuliers sur la route en ce moment. On refera un point complet sur les quelques infos à retenir s'il y en a tout à l'heure à 23h15. Avant cela, Vanessa Paradis dans un instant. Ce sera juste après le dernier album de Benjamin Biolay, de la chanson française, donc au programme.

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1: Il est quasiment 23h15, aucune information désormais à retenir. Je vous parlais tout à l'heure de la présence d'un piéton au bord des voies de l'A89 du côté de Pont-Gibaud, au cœur du Puy-de-Dôme. Fin de cette information, donc pas grand chose à retenir. Ça roule sans difficulté et sans événement particulier ce soir.
2: Et avec de la très bonne musique, Dépêche Mode.

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Le dernier Gaëtan Roussel à l'instant sur le 107.7. Vous venez de vous brancher, pas de soucis, tout se passe bien sur votre route, il n'y a pas d'accident, il n'y a pas de mauvaise surprise à travers le sud-ouest. On fera un point complet au plus tard à 23h30. Voici Marie G. Blige.

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1: Ravi de vous retrouver à la seconde près, il est tout pile 23h30, j'espère que votre trajet se passe bien. Si vous avez un petit peu de fatigue, vous n'hésitez pas à vous arrêter. La pause, dans tous les cas, c'est toutes les deux heures et on n'hésite pas de changer. N'hésite pas à changer de conducteur si c'est possible. Une seule info à retenir, je vous emmène près des Pyrénées sur l'autoroute A64. Vous longez les Pyrénées depuis Toulouse en direction de Tarbes, de Pau et de Bayonne. On s'arrête après Montrégeau, la sortie numéro 17. Donc vraiment, quand vous arrivez dans les Hautes-Pyrénées, au kilomètre 183, il y a des obstacles signalés sur les voies. Nous sommes juste au niveau quasiment de l'aire de repos du pic du Midi, kilomètre 183. Vigilance avec ces obstacles. Le patrouilleur Eric se rend sur place pour les ramasser.
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1: Et nous retrouvons comme tous les samedis soirs à 7h06 Gilles Ravarino pour un nouveau numéro d'Absolument Dance consacré ce soir à Cissy Peniston.
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2: Comme chaque fois, j'ai 10 000 choses à vous faire écouter. Mais dans la vie, il faut faire des choix. Et donc, j'ai opté pour Cissy, pas l'impératrice. Cissy Peniston, qui marque 1991 avec Finally, qui s'écoule à 3 millions d'exemplaires dans le monde. C'est d'ailleurs pour cette raison que le magazine Billboard l'a classée parmi les artistes ayant eu le plus de succès dans l'histoire de la dance américaine. De toute façon, Cissy Peniston aurait eu bien du mal à passer inaperçue puisqu'elle fut une reine de beauté, Miss Black Arizona en 1989. Pourtant, à la différence de certaines de ses consoeurs, ce n'est pas sur sa plastique qu'elle vend des disques. Sa voix s'en charge, une voix formée à l'école du gospel. Alors que le succès est immédiat pour le morceau Finally, la jolie Cissy boucle son premier album en seulement 2 mois. Un album qui lui permet de confirmer son succès à tel point qu'elle est nominée au Billboard Music Award, catégorie dance, en tant que meilleure chanteuse, meilleure nouvelle artiste pour ne citer que ces deux exemple. Il faut dire que le titre est mixé par un certain David Morales, une pointure. Le morceau devient aussi un titre emblématique de la communauté gay lorsqu'il a intégré la bande originale du film Priscilla, folle du désert. Pour l'anecdote, on retiendra que Cissy Peniston a écrit cette chanson à l'école un jour où elle s'ennuyait. Pas forcément un exemple à suivre.
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Sissi Peniston qui a donc eu les honneurs de Gilles Ravarino pour ce dernier numéro du jour d'Absolument Dance. On retrouvera Gilles Ravarino évidemment le week-end prochain. Voici Stardust en musique. Pas de soucis sur votre route ce soir.

0: La musique d'MJMT à l'instant sur le 107.7. Il est 23h presque 45.
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0: Autrement dit, minuit moins le quart sur la route très tranquille de ce samedi soir niché au cœur de ce week-end. 2-3 jours, il n'y a pas de problème particulier. Alors je couvre pour vous le sud-ouest de l'Hexagone. Hein. Vous coupez la France en quatre. Eh bien moi je suis dans le quart sud-ouest pour vous accompagner. Il n'y a pas de souci particulier. Une seule info à retenir, c'est dans les Hautes-Pyrénées que ça vous concerne. Quand vous arrivez depuis la Haute-Garonne, depuis Toulouse, vous êtes sur la 64, donc l'autoroute entre Toulouse et Bayonne. Vous roulez dans ce sens-là, direction Tarbes, direction Pau, direction Bayonne, vous passez Montrégeau, la sortie 17, et bien 10 km plus loin. Il y a des obstacles à signaler, intervention en cours du patrouilleur Eric, qui est en train de les ramasser, donc je vous demande d'aborder le secteur en étant très attentif. Eric va devoir peut-être traverser les voies. Kilomètre 183 de la 64, direction Bayonne, on est quasiment au niveau de l'aire de repos du pic du Midi. Je vous ai tout dit en ce qui concerne le trafic. Je reviens vers vous au plus tard après les infos de minuit pour refaire le point ou bien avant cela si nécessaire. Vous le savez, en cas de nouvel événement, un accident, un danger, un obstacle, un véhicule qui gêne votre passage, eh bien, on vous le communique de manière géolocalisée et en direct pendant les musiques. La musique, qu'est-ce que c'est ce soir? Eh bien, c'est un souvenir de l'année 2003, le tout premier album de Bruno Caligiuri, autrement dit Cali. Voici C'est quand le bonheur. C'est ce soir pour les supporters de l'UBB. C'était hier pour les supporters sang et or.

La playlist de votre samedi soir en compagnie de Simply Red à 23h53. Tiens, je vous parlais tout à l'heure d'une intervention, celle du patrouilleur Eric mobilisé sur la 64 pour ramasser des obstacles sur cette autoroute entre Toulouse et Bayonne. On était du côté de Montrégeau, fin de cette intervention. Les obstacles sont ramassés. Merci au patrouilleur Eric. Dans 7 minutes, il sera minuit. On retrouvera Corentin Nadjarlegui pour l'essentiel de l'actualité. Moi, je reviendrai vers vous pour reparler de vos conditions de circulation. C'est très calme ce soir et c'est la musique qui vous accompagne avec David Guetta et Sia dans un instant. Juste après Angèle et Justice, voici What You Want.

0: La voix de Sia sur ce titre produit par David Guetta. Il est tout juste minuit. Les infos de la rédaction avant le retour du trafic.
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2: Bonsoir à toutes et à tous. Réouverture du détroit d'Ormuz, levée du blocus naval américain, des points cruciaux au cœur d'un protocole qui fait office d'accord, décrit comme en bonne voie entre Washington et Téhéran. Dans un message sur son réseau social Truth, Donald Trump a parlé d'un accord largement négocié, indiquant que les derniers aspects et détails sont actuellement en discussion et seront annoncés prochainement. Dans le lot des grands conflits, d'après Moscou, 18 personnes ont été tuées dans un lycée de l'est de l'Ukraine, en territoire occupé par la Russie. Résultat d'une frappe de drones ukrainiens, la Russie parle de 60 personnes affectées et 3 toujours portées disparues. Volodymyr Zelensky a de son côté appelé à la vigilance à partir de ce soir, craignant des frappes imminentes et d'ampleur de missiles balistiques russes sur plusieurs zones du territoire ukrainien. Une guerre qui a été évoquée tout à l'heure sur la scène du Palais des Festivals où la cérémonie de clôture du Festival de Cannes battait son plein. Le cinéaste russe Andrei Zvigintse, qui a reçu le grand prix du jury pour son film Minotaur, a exhorté Vladimir Poutine à mettre fin au carnage, selon ses mots. Autre temps fort de cette soirée pour les amoureux du 7e art, avec la fameuse Palme d'Or décernée au réalisateur roumain Cristian Mungiu pour son long métrage Fjord. C'est la deuxième Palme d'Or d'ailleurs de sa carrière. C'est une première pour un département français depuis la création du dispositif en 2004. Le Finistère a été placé par Météo France en vigilance jaune pour canicule. Enfin, cette nouvelle qui, pour le coup, refroidit tout le tennis français. On a appris dans l'après-midi qu'Arthur Fils déclarait forfait pour cette nouvelle édition de Roland-Garros qui démarre ce dimanche. Le tricolore l'a annoncé en conférence de presse pendant une blessure à la hanche. Il était très attendu dans ce tournoi du Grand Chelem. Après une excellente saison sur terre battue, reste que 21 de ses compatriotes figurent dans le tableau masculin cette année. Une cuvée historique depuis 1968. Le premier à se lancer sur la terre battue parisienne est Arthur Géa, 140e joueur mondial. Il affrontera le russe 15e mondial, Karen Khachanov. Il est maintenant minuit 2 sur le 107.7. On reparlera de l'actualité dans une heure, mais pour l'instant, voici la météo.
0: Merci Corentin, à tout à l'heure. Tiens, pas de pluie pour ce premier week-end de Roland-Garros. A du soleil sur l'ensemble de l'Hexagone pour ce week-end de 2-3 jours. Ça va perdurer donc ce dimanche, mais aussi ce lundi. Du très très beau temps et des températures estivales très chaudes, peut-être même trop chaudes d'ailleurs, entre 30 et 35 degrés toujours pour les maximales attendues ce dimanche.
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0: Il est minuit passé de 3 minutes, vous roulez cette nuit, et bien sans aucune difficulté, bien sûr, à travers le sud-ouest, à Bordeaux, à Toulouse, à Bayonne, du côté de Brive également, bref, où que vous soyez ou que vous m'écoutiez, ça se passe vraiment sans aucune difficulté. D'ailleurs, il n'y a pas d'événement particulier à vous communiquer. Je vous rappelle simplement que si vous êtes sur l'autoroute A20, depuis Paris, depuis Limoges, et vous souhaitez, en arrivant dans la région de Brive, bifurquer sur l'A89 pour prendre la direction de Périgueux, voire de Bordeaux, la bretelle de liaison habituelle entre ces deux axes, l'autoroute A20 vers la 89 direction Bordeaux est fermée en raison de travaux. Ce qu'il faut faire dans ces cas-là, c'est anticiper en amont en quittant l'autoroute à Objat, la sortie 50. Vous suivez un itinéraire de déviation sur le réseau secondaire et vous retrouverez la 89 au niveau de l'accès 19 Brive-Ouest. Et voici Laurent Voulzy.

Et c'était Calvin Harris à l'instant sur le 107.7. Jason Derulo, juste avant cela, il est minuit 12. Voici Elliot, un jeune artiste français découvert dans The Voice et qui reprend un grand tube espagnol. Et je vous retrouve juste après pour le trafic. Pas de soucis ce soir.

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1: Minuit et quart sur la route de ce dimanche, désormais dimanche 24 mai 2026. Aucun problème RAS sur votre trajet. Tous les voyants sont ouverts à travers le sud-ouest. Vous êtes en Occitanie, en Nouvelle-Aquitaine, peut-être également du côté du Massif central. Pas d'événement particulier à cette heure-ci. Les beaux jours sont donc de retour et dans un instant, nous allons partir camper avec notre partenaire, l'Automobile Magazine, qui va venir nous présenter un compromis entre la tente classique et le confort d'un van aménagé. On va parler des tentes de toit dans un instant, ce sera juste après Duran Duran.

0: Duran Duran à l'instant sur le 107.7. À suivre, un live assez incroyable de U2 en 2001 du côté de Boston avec Razor Street of No Name en live. Ça vaut le détour, ce sera juste après notre Magoto. Sébastien Date avec le rédacteur en chef adjoint de l'Automobile Magazine et on parle de Tente de Toi.
1: Pierre Lefebvre, bonjour.
2: Bonjour Sébastien.
1: Les beaux jours sont de retour, l'été approche à grands pas et vous nous proposez justement un dossier de saison, rouler différent avec un spécial van et on va parler cette semaine des tentes de toit.
2: Alors l'idée en fait c'est vous poser sur la galerie du véhicule une sorte de boîte en aluminium qui contient la tente et après quelques manipulations vous la déployez, vous avez une tente qui vous permet d'accéder à votre petit nid de place. Mais il existe des tentes 4 places comme celles que nous avons pu essayer. Globalement, moi, ce que j'ai trouvé vraiment de plutôt pas mal là-dessus, c'est qu'en termes de confort, il y a un matelas à l'intérieur de cette tente de toit. Donc, on est plutôt bien accueilli. Il y a quelques rangements aussi dans la tente. La possibilité de dézipper, d'avoir plusieurs fenêtres, ça permet de regarder les étoiles. Alors, il y a quand même quelques inconvénients, on ne va pas se mentir. Le premier inconvénient, déjà, c'est que pour l'installer, le dispositif, celui qu'on avait, nous, à l'essai, pèse une soixantaine de kilos, donc c'est impossible de le faire tout seul. Ensuite, c'est une incidence sur la consommation de carburant, je vous apprends rien, surtout en ces temps de à la pompe, le litre pique un petit peu. Et puis, il y a un autre facteur aussi, c'est le bruit. À partir de 80 km/h, ça a commencé à devenir très présent. Bref, il faut éviter les réseaux autoroutiers. Si vous voulez arriver frais et pas avec la tête fatiguée à destination, et plutôt privilégier l'esprit camping, l'esprit balade. Voilà.
1: Le gros avantage de ces tentes de toit, c'est quand même qu'on peut les adapter sur n'importe quel véhicule, pas besoin d'aménager un van, c'est quand même pratique.
2: Alors il y a ça,
1: pas trop cher.
2: Il y a un avantage en termes de coût déjà, les premiers prix c'est aux alentours de 1 000 euros, là pour la version 4 places qu'on avait c'est un peu plus de 2 000 euros, donc c'est évidemment beaucoup moins cher qu'un van, beaucoup moins cher qu'un camping-car aussi, mais beaucoup plus cher qu'une tente. En revanche, en fonction du véhicule que vous avez, parce que vous rajoutez beaucoup de hauteur au véhicule, attention si vous avez un SUV, typiquement notamment pour passer les barrières de télépéage. Ouais. Et bien là, vous êtes largement au-dessus des 2 mètres, donc vous ne pourrez pas y aller et vous ne pourrez pas, bien sûr, accéder au parking souterrain.
1: D'ailleurs,
2: entre autres.
1: La tente de toit est installée sur un break, là, dans le dernier numéro de l'Automobile Magazine. La maison dans les nuages, c'est le titre de l'article que vous consacrez à cette tent box dans votre dossier spécial van. C'est à retrouver dans le dernier numéro de l'Automobile Magazine. À très bientôt, Pierre Lefebvre.
2: À bientôt, Sébastien.
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0: À YouTube en live, c'est toujours quelque chose. Hein. On était sur l'Elevation Tour en 2001, son enregistré du côté de Boston avec donc la voix de Bono, la guitare de The Edge, la basse d'Adam Clayton et la batterie de Larry Mullen Jr. YouTube avec Rather Street of No Name. Il est quasiment minuit et demi. Voici l'infotrafic.
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0: Allez, minuit 28 et quand on vient à parler de musique comme ça, ça veut dire qu'il n'y a pas grand-chose à gérer en termes d'accidents et d'événements. Vous le savez, hein, nous sommes là pour vous accompagner de jour comme de nuit. Et quand il y a des événements importants, eh bien, nous sommes un peu au four et au moulin pour mieux vous accompagner, pour vous proposer des itinéraires de déviation, pour vous informer de ce qui vous attend sur la suite de votre trajet. Bon, voilà, nous sommes à un dimanche, dans une nuit de samedi à dimanche, au cœur du week-end de la Pentecôte. C'est tout à fait calme à travers le sud-ouest de l'Hexagone, pas des événement particulier à retenir. Simplement, je vous informe à nouveau de ces travaux du côté de Brive. Si vous êtes sur l'autoroute A20 depuis Paris, depuis Limoges et arrivé dans la région de Brive, vous souhaitez bifurquer sur la 89 en direction de la Dordogne, voire de Bordeaux. La bretelle de liaison entre l'A20 et la 89 est toujours fermée en raison de travaux dans ce sens-là. Ce qu'il faut faire, c'est anticiper en amont en quittant l'autoroute au niveau de la sortie 50 Obja, puis à partir de là, suivre un itinéraire sur le réseau secondaire et vous retrouverez la 89 direction Périgueux et Bordeaux au niveau de l'accès 19 Brive-Ouest.
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0: Lionel Richie sur le 107.7 à minuit, passé de 43 minutes. Avec un petit peu d'avance, on prend des nouvelles de votre route.
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0: Chaque quart d'heure sur cette antenne, un point sur vos conditions de circulation. Et pour vous, ce soir, je m'occupe de tout le quart sud-ouest de l'Hexagone, donc de Bayonne, on va dire, jusqu'à Clermont-Ferrand, de Bordeaux jusqu'à Toulouse, voilà, pour faire large. Et bien, tout se passe bien à travers donc la Nouvelle-Aquitaine, l'Occitanie, une partie du Massif central également, depuis le début de la soirée. Pas de soucis particuliers. À partir d'une heure du matin, ce sera Julien Cognon qui vous accompagnera tout au long de la nuit et qui reviendra vers vous, évidemment, en cas de nouvelles informations. Allez, pour nous emmener jusqu'à 1h du matin, un petit peu de musique avec Taylor Swift ou encore Blue dans les prochaines minutes. Et puis notre chronique musique classique également. Dans un instant, nous allons parler du Chevalier de Saint-Georges. Le connaissez-vous? Il est né en Guadeloupe en 1745. Il fut à la fois violoniste, compositeur, mais aussi escrimeur renommé avant de participer à la Révolution. Son portrait dans Tempo 110, ce sera dans 4 minutes.

0: Il est minuit 49, vous êtes peut-être en route depuis le début de la soirée, parti pour encore plusieurs heures de trajet. Vous n'oubliez pas de faire des pauses, hein, même si à cette heure-ci, vous n'avez qu'une seule envie, c'est d'arriver à destination. La pause, elle est nécessaire au moins une fois toutes les deux heures, et surtout tant qu'on roule comme cela la nuit. Hein, l'effet de somnolence, malheureusement, est l'une des premières causes de mortalité sur l'autoroute. Donc au moindre signe de fatigue, on n'hésite pas à s'arrêter, prendre un petit café, faire une micro-sieste ou changer de conducteur si c'est possible. Notre invité cette nuit est violoniste. Romuald Grimbert-Barré est issu d'une famille d'artistes, une mère pianiste, un grand-père compositeur de musique créole, notamment de Biguine. Et il nous présente cette nuit un album consacré à une figure majeure du XVIIIe siècle, à la fois musicien et militaire, le chevalier de Saint-Georges. Voici donc Romuald Grimbert-Barré dans Tempo 110 avec Charlotte Latour.
1: 10 secondes pour célébrer Joseph Bologne, plus connu sous le nom du chevalier de Saint-Georges. Si sa vie est digne de celle d'un personnage de roman, il a pourtant bien existé, c'est même une figure incontournable de la France du XVIIIe siècle. Et le violoniste Romuald Grimbert-Barré lui consacre un album. Il y joue deux concertos de Saint-Georges et un autre contemporain, hommage au chevalier signé Thierry Pécou. Romuald Grimbert-Barré a des origines guadeloupéennes communes avec le chevalier de Saint-Georges, dont il dresse le portrait.
2: On peut trouver des portraits parlant de lui principalement en tant qu'escrimeur, vraiment considéré comme un champion de l'escrime. Les musiciens parlent de lui en tant que grand compositeur, mais aussi c'était un grand violoniste, aussi c'était le professeur de musique de Marie-Antoinette. Il était proche de la cour, mais il a contribué à la Révolution, il est à la tête d'une garnison, et ses œuvres étaient régulièrement jouées, et il avait beaucoup de succès. Il a été obscurci du fait qu'il était métis, et quand Napoléon a rétabli l'esclavage, voilà. La mère du chevalier de Saint-Georges était esclave. Et donc il a quand même une vie mêlée de racisme, mêlée de cette lutte. Saint-Georges utilise vraiment l'écriture classique. C'est une écriture qui fait forcément penser aux maîtres de la période, c'est-à-dire Haydn et Mozart. Mais je dirais sa caractéristique, c'est vraiment la virtuosité du violon. Et vraiment, ses concertos sont des œuvres extrêmement pétillantes, virtuoses.
1: Georges Pécou, l'album de Romuald Grimbert-Barré avec l'Orchestre National de Cannes est paru chez Aparté.
0: Romuald Grimbert-Barré, que vous pourrez retrouver en concert, par exemple, la semaine prochaine, le 28 mai, du côté de Paris. Minuit 52, dans 8 minutes, 1h du matin, les infos de Corentin Nadjar-Legui. Et ensuite, c'est donc un nouveau copilote qui va s'installer à vos côtés tout au long de la nuit et jusqu'à 6h du matin. Julien Cognon se prépare et vous accompagnera donc toute la nuit. Taylor Swift arrive juste après Blue et donc les infos de 1h du matin.

0: Taylor Swift à l'instant sur le 107.7. Merci de nous avoir choisi. Le trafic de retour avec un nouveau copilote après les infos. Belle nuit.
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2: Bonsoir à toutes et à tous. La guerre entre les États-Unis et l'Iran va-t-elle avoir un point final? Donald Trump a évoqué hier soir un accord largement négocié sous réserve d'être finalisé, a-t-il écrit sur son réseau social Truth. Téhéran avait fait état plus tôt dans la journée d'un protocole en 14 points qui, d'après la diplomatie iranienne, se penche sur la question du détroit d'Ormuz et le blocus naval américain, mais qui, à ce stade, n'évoquerait pas le dossier nucléaire iranien, pourtant très cher à Washington. L'état du monde n'est pas le meilleur aujourd'hui. Je ne suis pas fier de ce qu'on laisse à nos enfants. Quelques mots du discours très politique de Cristian Mungiu, le cinéaste roumain. De cette cérémonie qui s'est donc clôturée avec plusieurs ex-échos, dont ce prix d'interprétation féminine décerné au tandem Virginie Efira et Tao Okamoto. La Belge et la Japonaise ont été saluées pour leur rôle dans le film Soudain, un duo aussi récompensé côté masculin dans le long métrage Coward pour les acteurs Emmanuel Macchia et Valentin Campagne. Le Finistère surveillé par Météo France est coloré en jaune pour canicule. C'est la première fois que le dispositif de vigilance est activé dès le mois de mai par un département français. Un dispositif qui appelle seulement à être attentif. Un pic de chaleur est attendu lundi et mardi dans tout le pays. Du sport et du football d'abord, elles jouaient leur 9e couronne européenne. Énorme désillusion à Oslo pour l'équipe féminine de l'Olympique Lyonnais en finale de la Ligue des Champions hier après-midi. Les joueuses du FC Barcelone ne leur ont laissé aucune chance, les dominant 4-0, 4 comme le 4e sacre pour les Espagnols qui avaient d'ailleurs laissé échapper le trophée l'an passé. Et puis back-to-back pour l'Union Bordeaux-Bègles qui a remporté la Champions Cup de rugby pour la 2e année consécutive face aux Irlandais impuissants de Leinster. Le match avait démarré en trombe pour les Bordelais qui ont maintenu leur niveau de maîtrise jusqu'au bout. Ils se sont imposés 41-19 sous le soleil de Bilbao qui accueillait la finale. 1h02, vous êtes bien sur le 107.7. Dans une heure, c'est Julien Cognon qui sera votre compteur de l'actualité. Allez, tout de suite, ne manquez pas la météo.
3: Merci beaucoup, cher Corentin, d'avoir accompagné nos auditeurs avec brio, comme toujours, sur les autoroutes du Centre-Ouest. Et merci, bien sûr, à Thibaut Dinouel, votre copilote, chers auditeurs, sur le quart Sud-Ouest. Je prends la main jusqu'à 6h, avec grand plaisir et en forme, surtout en ce dimanche matin. Soyez les bienvenus sur le 107.7. Le trafic arrive dans un instant. Et on débute, comme vous l'a dit Corentin, par votre météo avec un week-end de Pentecôte qui se poursuit sous de fortes chaleurs sur le Grand Ouest. Des pics à 34 degrés attendus dans l'après-midi du côté de Bordeaux ou encore Brive jusqu'à 31 dans l'Est à Strasbourg. Sur le quart Nord-Ouest, le Finistère placé en vigilance jaune canicule par Météo France avec 32 degrés attendus à Brest. Plus généralement, le mercure devrait osciller entre 24 et 34 sur l'ensemble du Grand Ouest avec une légère fraîcheur sur les littoraux de la Normandie. Vous l'avez compris, un temps très ensoleillé et bien dégagé pour l'ensemble de cette journée.
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3: Une heure trois, soyez les bienvenus si vous venez tout juste de nous rejoindre sur le 107.7 et bien on débute ces quelques heures ensemble, chers auditeurs, par de bonnes nouvelles. C'est peu de le dire avec un trafic excellent sur les autoroutes du Grand Ouest. Une matinée pour le moment bien calme, une matinée, je suis un petit peu en avance, une nuit tout de même bien calme, marquée par ce seul événement, un véhicule arrêté dans une bretelle de sortie sur la 11 dans le sens Paris-Nantes en direction de la Loire-Atlantique dans la sortie numéro 4 Brouf au kilomètre 102 de l'autoroute, un véhicule que vous pourrez rencontrer peut-être si vous avez passé Chartres. Partout ailleurs, je vous le disais, eh bien ça se passe très bien pour vous.
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3: Julien Cognon pour vous accompagner jusqu'à 6h avec grand plaisir comme toujours sur les autoroutes du quart nord-ouest et du quart sud-ouest du pays. Très belle route à l'écoute du 107.7. Je vous donne rendez-vous pour le trafic dans une poignée de minutes et ce sera juste après, entre autres, la musique de Brigitte.

le chanteur originaire d'Hawaï, Bruno Mars, sur le 107.7. C'est une très belle nuit qui s'annonce à notre écoute, en tout cas je l'espère. Niveau trafic, ça se passe très bien. On y revient en détail dans quelques minutes, juste après Madonna.

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1: Minuit 15, merci à vous d'avoir choisi le 107.7. Un nouveau point détaillé sur vos conditions de circulation et un point qui s'annonce concis, comme les précédents d'ailleurs que vous avez eu en compagnie de Corentin Nadjar Le Guy ou de Thibaut Dinoël à l'écoute du 107.7, puisque l'état du trafic est excellent à cette heure. Vous m'écoutez sur le Grand Ouest sur des axes tels que l'axe Paris-Bordeaux, la 10, Nantes-Paris, la 11, la 62 entre Bordeaux et Toulouse, ou encore l'autoroute des Pyrénées à la 64 qui relie Toulouse à Bayonne, et bien sûr l'ensemble de ces axes. Tout se passe bien pour vous, aucune difficulté à noter. À cette heure, je vous rappelle simplement cette information qui vous concerne dans la région de Brive-la-Gaillarde. Si vous traversez la région par l'autoroute A20 en direction de Toulouse et du Sud, attention, dans ce sens, vous ne pourrez pas emprunter la bretelle de liaison qui permet de rejoindre la 89 en direction de Bordeaux, puisque cette bretelle est fermée en raison de travaux à effectuer par les autorités. Conséquence, pour rejoindre la 89, vous quittez d'abord l'autoroute par l'échangeur 50 Objat, puis vous empruntez le réseau secondaire sur quelques kilomètres tout au plus avant de reprendre votre trajet par l'entrée 19 de la 89, c'est l'entrée Brive-Ouest. Dans un instant, nous parlerons d'une mésaventure que nous espérons tous éviter, la panne sur l'autoroute. Peut-on refuser l'intervention d'un dépanneur agréé? Nous poserons la question à notre consultant juridique, Maître Éric de Caumont. C'est dans l'automobile et la loi. Et c'est après le titre, donc Listen to the Radio.

0: Vines avec le titre Don't Listen to the Radio. Bon, je compte sur vous. Vous restez bien à l'écoute du 107.7. Il est l'heure sur le 107.7 de retrouver votre rendez-vous, l'automobile et la loi, en compagnie de Francine Thomas et de notre consultant juridique.
1: Bonjour Maître de Comand.
2: Bonjour à toutes et à tous.
1: C'est une galère qu'on espère tous éviter, la panne sur autoroute.
2: Oui.
1: Est-ce qu'on a le droit de refuser le dépannage de son véhicule ?
2: Alors, la panne sur autoroute, bah, qu'est-ce qu'on fait ?
1: Si on a envie de dire non, mais moi j'ai mon cousin qui habite à côté, il va venir avec sa petite camionnette me tracter.
2: Tracter, c'est formellement interdit sur autoroute de tracter quelqu'un. Et même si c'est un très bon mécano et qu'il a un garage et un camion, il n'a pas le droit. Il y a un monopole qui est concédé sur des autoroutes qui sont elles-mêmes concédées par l'État à des sociétés
1: privées. Alors, ceci étant par mesure de sécurité, puisque ces dépanneurs savent comment agir en toute sécurité sur le bord des voies.
2: Parce qu'ils sont formés, parce qu'ils ont des obligations vis-à-vis des sociétés des autoroutes de respecter des délais de dépannage. C'est un partenariat qui est fait au bénéfice des automobilistes.
1: Pour la sécurité de tout le monde.
2: La sécurité soit assurée et que l'immobilisation dure le moins longtemps possible, il doit intervenir sous une demi-heure.
1: Oui.
2: C'est dans le cahier des charges. Donc,
1: on ne peut pas refuser.
2: On ne peut pas dire, écoutez, foutez-moi la paix, je vais me débrouiller. On peut éventuellement se dire, bon, je ne vais pas aller à la borne, je vais appeler Maurice.
1: Oui.
2: Et c'est là qu'on se rend compte de quelque chose qui est assez amusant, c'est qu'on sait qu'on n'a pas le droit de faire ça par nous-mêmes, mais ce qu'on ne sait pas, c'est qu'a priori, la sanction, c'est Maurice qui la risque.
1: Ah bon ?
2: C'est pas vous.
1: Oh.
2: Eh bien oui, parce que ce sont les professionnels qui font une sorte d'épanage pirate, qui se trouvent sanctionnés d'une amende de quatrième classe, c'est-à-dire jusqu'à 750 €. En général, c'est une amende forfaitaire de 90 €, parce qu'ils ont empiété sur cette organisation des secours en venant jouer les dépanneurs pirates.
1: Mais si ce n'est pas un dépanneur pirate, si c'est encore une fois quelqu'un qui vient avec son petit camion et qui nous tracte, là, c'est celui qui tracte qui va aussi
2: être...
1: D'accord. Donc, quoi qu'il arrive, c'est celui qui vient aider,
2: sollicité ou que il est bon cœur, il arrive et ils disent bah écoutez, j'ai un plateau là, je m'ennuie. De toute façon, la personne qui va vous dépanner, elle va effectivement être sanctionnée, et je dirais à plus forte raison si le dépannage c'est pas en montant sur un plateau mais en vous tirant avec une barre de remorque, puis pourquoi pas aussi avec des câbles souples, des sangles souples, hein. On est sur une autoroute, on a des véhicules qui roulent à 130 km/h. C'est insensé de faire des choses pareilles et de faire du bricolage.
1: Merci beaucoup, Maître de Comand. Et pour retrouver sans cesse de nouvelles informations sur nos droits d'automobiliste, il y a votre site internet et l'adresse cmaître-de-comand.fr. À bientôt, Maître.
2: À très bientôt.
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Dizzy's sur le 107.7, c'est une belle nuit, je l'espère, qui s'annonce pour vous qui m'écoutez sur les autoroutes du Grand Ouest du pays. En ce week-end prolongé de Pentecôte, j'espère que vous êtes encore certains à pouvoir en profiter. Peut-être que vous m'écoutez d'ailleurs sur la route du week-end, justement, en direction de la famille, ou pour, peut-être pour aller voir des amis. Vous avez bien raison d'en profiter. Pour autant, vous restez prudent, bien sûr, quelle que soit votre destination. Pensez à bien respecter les limitations de vitesse. YouTube pour la musique, le titre Pride, suivi de Marguerite, et je vous retrouve à 1h31 pour le trafic.

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1: Une route paisible ou encore agréable, voilà comment qualifier le trafic à 1h32 sur les autoroutes du centre-ouest et du sud-ouest du pays. Pas de difficultés, aucune entrave à votre circulation. Vous roulez très bien, quel que soit votre axe. Simplement, vous rappelez cette difficulté sur l'A10 à Blois. Si vous roulez sur cet axe Paris-Bordeaux en direction de Tours et de Bordeaux, vous ne pourrez pas utiliser les toilettes sur l'aire de service Blois-Villeurbon au kilomètre 143 en raison d'un incident. Vous pouvez vous arrêter par exemple sur l'aire précédente afin pouvoir peut-être utiliser les toilettes justement une vingtaine de kilomètres précédemment, non loin d'Orléans. Pour autant, l'aire Blois-Villeurbanne, vous pouvez tout à fait vous y arrêter pour vous y ravitailler, pas de souci de carburant. Un petit rappel également, comme on a l'habitude de le faire sur le 107.7, puisqu'une panne peut arriver à tout moment, on ne sait jamais. Dans ce cas-là, il faut adopter les bons réflexes, se mettre sur la bande d'arrêt d'urgence, puis se placer derrière les glissières de sécurité. Rappel des bonnes pratiques avec le capitaine de gendarmerie Philippe Wagner, commandant de l'escadron départemental de contrôle des flux de la Drôme.
2: En cas de panne ou d'accident sur la bande d'arrêt d'urgence, le bon réflexe à adopter, c'est de sortir de son véhicule immédiatement, de se munir de son gilet jaune et de se placer en sécurité immédiatement derrière la glissière dans l'attente de l'arrivée du dépanneur. Quel que soit le temps que ça impose, généralement le dépanneur est alerté immédiatement par l'opérateur de l'autoroute. Il va mettre quelques minutes à arriver, le temps que ça peut prendre. Surtout ne pas rester dans son véhicule.
1: Philippe Wagner, commandant de l'escadron départemental de contrôle des flux de la Drôme.
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La route en musique sur le 107.7, vous venez d'écouter Out of Touch et on écoutera Raphaël et Emma dans un instant. Ce sera pour nous emmener jusqu'au point trafic d'une heure 45. Encore une fois, très peu d'actualité trafic pour ne pas dire aucune actualité à vous délivrer. C'est évidemment une très bonne nouvelle. Attention cependant, quel que soit l'axe que vous empruntez, pensez à bien respecter les limitations de vitesse et à rouler en priorité sur la voie de droite. Voici Raphaël, le titre « Ne partons pas fâchés ».

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1: Une heure 46, ça se passe toujours très bien sur les autoroutes du Grand Ouest. Merci d'avoir choisi le 107.7. Je vous le disais, pas de difficulté au trafic à vous signaler, si ce n'est cet accident qui m'est rapporté maintenant depuis tout juste quelques minutes sur le périphérique nantais en sens extérieur. Un accident ayant impliqué deux véhicules sur voie de gauche au kilomètre zéro de l'autoroute. Ça vous concerne si vous arrivez depuis l'autoroute A11, notamment depuis la région parisienne ou encore Le Mans et Angers, ou que vous venez également depuis la porte d'Anjou en direction de la porte d'Orvault. Vigilance donc face à ces deux véhicules accidentés. Et puis, comme une info trafic peut en cacher une autre, en voilà une qui me parvient à l'instant et elle nécessite votre attention dans les deux sens de circulation entre Clermont-Ferrand et Orléans. Je m'adresse à vous qui circulez sur l'autoroute à 71, kilomètre 140. Attention, puisqu'un animal a été aperçu près des voies de circulation, non loin de l'échangeur 3 Lamotte-Beuvron. Vous le savez, comme je le disais en préambule, il faut faire attention dans les deux sens face à ce genre d'informations, puisque les animaux pourraient être tentés de traverser les voies si tentés qu'ils soient toujours présents. Si vous aimez les polars, restez à l'écoute du 107.7 puisque François-Xavier Dillard est de retour en librairie et il sera notre invité dans Marque Page dans un instant. Après plusieurs succès, puis une pause de 5 ans, il revient avec un nouveau roman intitulé La Ferme. Rencontre juste après Paula Cole.

0: Waouh, la colle sur le 107.7. Petite précision concernant l'accident sur le périphérique nantais, chers auditeurs. En fait, il ne vous concerne pas directement si vous arrivez depuis la 11 et Paris et que vous roulez directement en direction de la porte d'Orvault. En fait, vous allez surtout être concerné si vous arrivez depuis la porte d'Anjou avant de vous engager justement sur peut-être l'autoroute A11. Donc attention, donc depuis la porte d'Anjou direction la porte d'Orvault. Je le rappelle, deux véhicules accidentés sur voie de gauche. Marque-page, tout de suite, nous recevons un auteur de polar de retour en librairie, François-Xavier Dillard. Il publie La Ferme et il est l'invité de Francine Thomas.
1: Bonjour François-Xavier Dillard.
2: Bonjour Francine.
1: Votre nouveau roman La Ferme commence avec une confession. Une infirmière qui va mourir s'adresse à un prêtre, page 11. Je dois vous parler d'une chose terrible que j'ai faite. C'est le tout début. Est-ce qu'on peut dévoiler ce qu'elle a fait ?
2: Oui, on peut dévoiler ce qu'elle a fait puisque ça va être assez vite dévoilé dans le livre. Elle a participé à un échange de nouveau-nés et ce geste qu'elle a fait ou que le médecin a fait pour de très bonnes raisons est un geste qui va avoir une influence déterminante 20 ans plus tard.
1: Et on n'est pas dans La vie est un long fleuve tranquille dans ce livre.
2: Non.
1: Parce que la suite est un peu plus compliquée. Qu'est-ce qu'on peut dire ou pas pour garder le suspense ? On peut peut-être dire que le livre a dépassé le cadre de l'affaire familiale pour impliquer une grande organisation internationale ?
2: Oui, exactement. Mais j'avais habitué mes lecteurs à plutôt des drames intimistes, familiaux. Là, il y a une dimension familiale. J'arrive jamais à m'en sortir de ça. Mais c'est un livre qui s'inscrit dans le monde avec une héroïne qui voyage à travers l'Europe, avec des organisations internationales. J'ai voulu, en fait, un peu raconter le monde dans lequel on vit aujourd'hui, qui est un monde absolument incroyable, parce que finalement on vit avec des moyens techniques, des téléphones, des l'intelligence artificielle, la génétique, des catastrophes naturelles, la guerre qui est à nos portes. On est quand même dans un monde de fous furieux, quoi. Et finalement, on continue à scroller sur nos portables. Et ça, c'est dingue.
1: Alors, il faut dire un mot également de l'héroïne Axel, parce que c'est pas quand même une jeune femme tout à fait comme les autres.
2: Non, elle est pas tout à fait comme les autres. Elle a des dons un peu exceptionnels. Elle sait pas pourquoi. Et elle les cache finalement pendant toute sa jeunesse, parce que elle s'aperçoit vite que la différence est quelque chose d'assez mal toléré. Mais quand il va lui arriver ce qui lui arrive, c'est-à-dire un drame, puisque ses parents vont être assassinés, elle va bien être obligée de faire face à son passé et de comprendre pourquoi elle est si différente. Et c'est cette quête qui est intéressante pour moi, et c'est cette quête que j'ai voulu raconter comme un roman d'aventure. C'est vraiment un roman d'aventure, c'est vraiment ce que les gens appellent un page-turner, mais c'est vraiment ce que j'ai voulu. Il se passe des choses incroyables. D'ailleurs, si un jour ça devient un film, ce que je souhaite, il faudra un gros budget. Il y a quand même beaucoup, beaucoup de choses qui se passent.
1: Budget explosif, notamment.
2: Budget explosif, exactement.
1: François-Xavier Dillard, vous signez La Ferme chez Récamier, et comme tous les bons polars, méfiez-vous du titre ici, rien à voir avec un petit drame champêtre. Votre histoire renvoie à toutes les plus grandes questions de notre monde contemporain. Merci beaucoup.
2: Merci beaucoup.
0: 1h55, vous êtes bien sur le 107.7. L'actualité arrive à 2h, suivie de la météo et d'un retour au trafic. Je vous rassure, ça se passe toujours très bien sur le Grand Ouest. On termine l'heure en musique avec Dennis Lloyd et Robin Schulz, suivi d'un OTR.

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1: Bonsoir à tous. La 79e édition du Festival de Cannes s'est refermée hier soir avec la Palme d'Or de Cristian Mungiu, la deuxième de sa carrière après 2007. Le réalisateur roumain a décroché la récompense suprême pour son film Vjord, qui relate l'histoire d'une famille roumaine exilée dans un petit village de Norvège. Le Grand Prix du Festival a quant à lui été décerné au Russe Andrei Zviagintsev pour son film Minotaur. À l'étranger, les États-Unis et l'Iran vont-ils enfin parvenir à un accord? Donald Trump a en tout cas fait état hier soir d'un accord largement négocié sous réserve de finalisation avec Téhéran. Le texte prévoirait également la réouverture du détroit d'Ormuz, selon le président américain, qui n'exclut cependant pas de recourir aux frappes en cas d'échec des pourparlers. Actualité brûlante également à Kiev, visée cette nuit par des frappes massives de missiles balistiques russes. Volodymyr Zelensky avait alerté hier soir sur le risque d'une attaque imminente de Moscou. Hier, Vladimir Poutine avait promis de riposter après la frappe de drones ukrainiennes ayant fait 18 morts dans un territoire de l'Ukraine occupé par la Russie. Au Portugal, c'était attendu. La mère des deux enfants français de 4 et 5 ans abandonnés au bord de la route et son compagnon ont été placés en détention provisoire par la justice portugaise. L'homme fait également l'objet d'une accusation de coups et blessures. Les deux enfants attendent désormais leur rapatriement. Et puis en France, la sentence est tombée pour Guillaume Bussy, jugé pour actes de barbarie et viols aggravés sur son ex-compagne Laetitia. Il a été condamné hier à 25 ans de réclusion criminelle à Digne-les-Bains pour des faits s'étalant sur 7 ans. L'avocate générale avait requis la réclusion criminelle à perpétuité. Enfin, la marche était trop haute pour l'OL Lyon en finale de la Ligue des champions féminines de football. Les Lyonnaises se sont lourdement inclinées à Oslo 4-0 face au FC Barcelone. Quatrième titre continental sur les 6 dernières éditions pour le club catalan qui confirme sa mainmise sur l'Europe. 2 heures passées de 2 minutes. Très bon réveil à l'écoute du 107.7. Belle route à toutes et à tous. L'actualité revient dans 1 heure.